0: J'ai rappelé à mon ami Romaric que c'est eux qui dirigent le pays maintenant. C'est-à-dire, tout est dans la main des colonels. Va dans tous les secteurs, c'est eux en main. Aéroport et partout. Et il y a des consonances, des noms. Quand tu attends, tu comprends vite. Tu comprends? C'est-à-dire qu'il n'y a pas seulement un colonel qui peut gérer une structure publique. Moi, les gens m'appellent, certains me disent souvent, tu es soldat, tu es militaire. Parce qu'ils savent que je suis un peu sanguin. Et ils ne sont pas les seuls à avoir la rigueur de direction d'une structure publique, encore moins privée. Maintenant, en le faisant, quand on met un militaire là-bas, d'abord le Togolais a peur du militaire, pas forcément peur. L'impact ou les conséquences que les militaires ont laissées au Togo, depuis des temps immémoriaux, a toujours ses conséquences dans la tête des gens, psychologiquement. Au point qu'on met un militaire quelque part, le Togolais même aller là-bas, ça pose problème. Alors qu'on parle de manger pour étancher sa faim. Comment on peut mettre un militaire là-bas? L'autre là qui est à Paris, qui a gardé le poste pendant longtemps, on a l'impression qu'il n'y a pas de gouvernail. C'est-à-dire, il n'y a pas de gouvernant, il n'y a pas de gouvernail dans ce pays. C'est-à-dire que même un décret qu'on prend, le président il vient, peut-être il dort, il se lève, il dit ah ok, et il signe. Peut-être qu'il ne sait même pas ce qu'il a signé. Et ça se reflète.
1: Est-ce que c'est possible?
0: C'est possible, ça se reflète dans le choix des chefs cantons que nous avons aujourd'hui. C'est les chefs cantons politisés que nous avons. Parce qu'on a l'impression que le PC ne lit pas ce qu'on nous soumet. Et le préfet et le ministre d'administration territoriale ne lisent pas et ne disent pas concrètement ce qui se passe dans les communautés avant qu'on leur envoie le nom pour prendre un chef canton. Et ça sème la zizanie dans les communautés. Ils ont bousillé la chefferie au Togo. D'accord. Ils ont bousillé le foncier et c'est la chefferie maintenant qui prend le devant.
1: C'est un autre sujet. Je voudrais qu'on reste bien sûr avec toi hein, pour parler alors de la distribution alors des moustiquaires. Vous revenez bien sûr hein, sur le sujet. Vous écrivez fin de distribution de moustiquaires imprégnés dans les lieux fixes. Monsieur le ministre, votre campagne a-t-elle vraiment marché? C'est une question que vous posez alors au ministre de la Santé.
0: Oui, vous allez remarquer que la campagne précédente, dans notre précédente parution, on avait déjà soulevé le cas du paludisme. On avait même fait la une de cette histoire de distribution en titrant changement de mode de lieu de distribution des moustiquaires imprégnés. Drôle de stratégie de lutte contre le paludisme. On était prophète, bizarrement. On a prophétisé, et c'est ce qui est arrivé. Vous allez voir, on a titré, monsieur le ministre, votre campagne a-t-elle vraiment marché? On avait su ça, parce que le ministère, avec la coordination de lutte contre le paludisme, avait fait un bon choix de faire le porte-à-porte pour distribuer aux ménages les moustiquaires. Pour s'assurer que pratiquement la majorité des Togolais, au moins les 6 millions, puissent avoir le moustiquaire. Dans une maison, on peut déposer 3 moustiquaires ou 4. Parce que les gens sont 4 ou 5 à la maison. Et ils ont fait ça. Cette année, ils ont changé la stratégie en se disant que les gens ont pris trop de moustiquaires et certains moustiquaires se retrouvent au port de pêche, d'autres dans les lagunes pour pêcher les poissons. D'accord. Si on considère que c'est ça, quel est l'objectif du ministère? N'est-ce pas pour que tous les Togolais puissent avoir le moustiquaire pour se protéger des moustiques? Mais si, dans une maison, il y a 4 personnes et qu'on retrouve 6 moustiquaires dans la maison, l'essentialité pour ce ministère, c'est qu'au moins 4 personnes qui sont dans la maison ont quand même eu des moustiquaires et peuvent se prévenir du paludisme. Maintenant, ils ont changé de stratégie. Ils ont déjà envoyé des vignettes ou des tickets aux gens pour venir chercher. Ça, c'est un, ce que le Togolais n'aime pas trop. Parce que ce n'est pas du loto. De deux, ils ont dit de venir chercher ça dans les centres publics. Dans notre précédent article, on écrivait que même aller s'inscrire pour aller prendre une carte même, le Togolais est réticent. Tu es témoin de ça. Et les confrères l'ont dit, hein, les gens ne sont pas sortis pour aller chercher les moustiquaires. Ce qu'on redoutait déjà l'autre semaine, ça fait 3 semaines, on redoutait déjà que les gens n'iront pas chercher. Et c'est ce qui s'est révélé dans plusieurs centres. Eux-mêmes, ils ont relativement, comment on dit ça, ils ont concédé ça, comme quoi effectivement, on ne sait pas pourquoi les gens ne sont pas sortis. C'est parce que vous avez changé de stratégie. Gardez la même stratégie, mais changez les méthodes pour voir si ça va vraiment marcher. Les 6 millions de moustiquaires, les presque 6 millions, est-ce qu'ils ont pu distribuer ça? Comment ils vont le faire? C'est la raison pour laquelle j'écoutais un monsieur hier, qui certainement vient de la coordination, qui disait que, bon, ceux-là, même ceux-là qui ont eu des vignettes n'étaient pas arrivés, c'est des passants, c'est un passant qu'ils sont venus chercher. Tu vois? Donc, ils vont faire un rattrapage dans les centres publics, de santé publique, pour que les gens viennent chercher.
1: D'accord.
0: Quand nous, on le dit, ce n'est pas, on ne les en veut pas. C'est pour les guider à mieux faire.
1: D'accord. Merci beaucoup, cher confrère. On va maintenant donner la parole à nos auditeurs. Vous savez que c'est ça aussi le principe de l'émission 90 86 35 35 91 36 63 75. Les deux numéros sur lesquels vous pouvez nous appeler directement pour votre point de vue dans, sur les sujets débattus ici au Club de la Presse. Sans oublier notre numéro WhatsApp. Vous pouvez nous envoyer aussi des commentaires ou des messages, hein, bien sûr, sur ce numéro. Et nous vous ferons le devoir alors de lire ces messages, bien sûr, à l'antenne. Sans oublier que nous sommes toujours aussi avec Monsieur Nassimi Komi, qui est bien sûr le directeur général adjoint de l'AED, l'AED qui est l'agence éducation développement. Il nous a parlé alors des IFAD, vous l'avez écouté. Et donc, mais avant de vous donner la parole, on va aussi faire un clin d'œil à nos annonceurs.
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1: Nous sommes de retour dans cette émission Club de la Presse et maintenant nous nous ouvrons à vous. Vous pouvez nous appeler au 90 86 35 35 91 36 63 75. Bien sûr, les deux numéros sur lesquels vous pouvez réagir au Club de la Presse. Nous avons notre premier auditeur en ligne. Allô? Allô, bonjour.
3: Ah, bonjour, pasteur.
1: Basile, votre radio à côté de vous.
3: Ouais, je vois ça. Je pense que ça va un
1: peu. Oui, ça va un peu. Allez-y.
3: Oui, salut Ambroise et son camarade. Bon, pour Ambroise, je vais le calmer. Ce machin de congé de quoi là, non, il n'a qu'à laisser ça. Est-ce que lui, il a eu ça? Et l'école togolaise a combien d'années? Et combien de fois on a insisté ça? Non, il n'a qu'à laisser ça. Ça c'est de, on veut créer de l'oisiveté aux élèves. Encore même que les niveaux sont considérablement en bas, et on ne va pas ajouter encore les congés. Ça va tirer les donnes. On va féliciter le ministre là, qui il n'a qu'à tout faire, juste à enlever totalement ce genre de ce truc-là qu'on a institué dans les choses. Bon, pour IFAD, et puis en même temps, on va combiner avec le fait que c'est les militaires qui... L'IFAD même, je pense que c'est un militaire, hein. C'est les militaires qui dirigent là-bas aussi. Bon, s'il est toujours là, il n'a qu'à me démentir. Alors, je ne sais pas si c'est lui qui a remplacé le militaire qui était là, celui qui est parti créer. Voilà, bah, bon. Si les militaires sont là, ils font bien, il n'y a pas de problème. Mais quand il y a de l'abus dans la fonction qu'ils doivent aller assumer, franchement, c'est ça qu'on va.
1: D'accord, merci Basile. D'accord, merci Basile. Bonjour Pascal. Je salue tout le plateau pour la distribution des moustiquaires. C'est pas du tout normal. J'ai perdu mon papier au moment des inondations. Je me rends dans les centres de distribution. Ils me disent tant que je n'ai pas le papier, ils ne vont pas me donner, qu'ils changent de stratégie. C'est un message signé Fousenia Casablanca. 90 86 35 35. Allô?
4: Bonjour, Canal.
1: Bonjour, comment vous allez?
4: Christophe Dakitoumé. Il n'a pas de retour chez moi, donc s'il vous plaît, il faut essayer de m'expliquer ça. Moi, je vais parler concernant le décret du ministre. On ne veut pas gouverner un pays et quelqu'un va se lever
1: et prendre le décret.
4: Oui. Il y a des courcours à couper avec des conduits de détente là. Moi, je ne vais pas apprécier. Oui, mais. Si l'autre aussi arrive maintenant, il prend des décrets, il va annuler ça, c'est normal. Moi, je vais demander, est-ce que c'est comme ça qu'on prend les décrets au niveau de l'école, dans le domaine du café, c'est comme ça qu'on prend les décrets, les décrets ne passent pas, les décisions, les lois-là ne passent pas à l'Assemblée. Comme ça, si les lois passent pas à l'Assemblée, on vote là, ça serait une loi pour tout le pays, pour tout le pays, et tout le monde va accepter, personne ne peut pas venir après pour changer ça.
1: D'accord. 90-86-35-35-91-36-63-75. Allô?
5: Monsieur le messager de l'amour. Bonjour, parti le plateau.
1: Bonjour, Séni, j'espère que vous allez bien.
2: très bien comme un ange au ciel. Bon, si vous me permettez, je voudrais intervenir dans l'affaire de Mme Niakadé.
1: Non, s'il vous plaît, on n'a pas parlé de Mme Niakadé aujourd'hui. Si vous nous avez, suivi. Si vous nous avez suivi, alors on donne la parole à une autre personne. 90 86 35 35. Allô?
5: Allô?
1: Oui, bonjour.
5: Oui, bonjour, chef.
1: C'est Sylvain.
5: Oui, c'est Sylvain.
1: D'accord, allez-y, Sylvain.
5: Je salue Ambroise et les autres en fait, qui sont suivis avec vous.
1: Oui.
5: Bon, je ne sais pas. Auparavant, il y a des ministres que vous invitez. Le ministre de l'Éducation n'a qu'à venir nous expliquer pourquoi il a supprimé ce congé-là. Il paraît que il expliquait que c'est le congé de. Congé du temps de Noël qui est supprimé pour permettre aux enseignants de parvenir à leur programme. Je ne sais pas, c'est pas 10 jours, qu'est-ce que ça fait pour les enseignants pour qu'ils
1: puissent. Oui, Sylvain, vous avez suivi l'explication programme. Où?
5: Pardon?
1: Vous avez suivi l'explication où?
5: Oui, c'est ce qui se passe sur une plateforme. C'est pourquoi il demande si le ministre peut être invité pour nous expliquer pourquoi il a supprimé le congé des étudiants.
1: Oui, parce que vous.
5: Moi, j'aurais souhaité qu'il se penche un peu sur le programme même scolaire de notre pays, le Togo. Les enfants ne connaissent même pas l'Amérique, ils parlent d'Amérique pour les enfants. Il n'a qu'à se pencher sur le programme scolaire au Togo. Merci et bonne émission.
1: Merci Sylvain pour votre intervention. Bonjour Canal FM, je salue le plateau. À la distribution des moustiquaires, une pratique malsaine s'est instaurée. On déchire le sachet et on te donne la moustiquaire à main nue en précisant qu'il faut laver les mains une fois chez toi. Sacré méthode. C'est Léona qui nous écrit depuis Nyekonakwe, 90 86 37 35. Allô?
6: Allô?
1: Bonjour.
6: Bonjour, M. Pasuka.
1: C'est M. Mawena.
6: Oui, M. Pasuka, comment vous allez?
1: Ça va, j'espère que vous allez bien aussi.
6: Oh, moi je vais bien aussi. D'accord. Et salut le plateau.
1: Oui, le plateau aussi vous salue.
6: Surtout Ambroise, qui m'a fait un peu rire aujourd'hui, par rapport à son développement sur les rituels et ce qu'on a. Bon, avant d'arriver sur ce commentaire, je vais poser deux questions à votre invité. L'histoire de la moi, j'aimerais savoir, c'est public, c'est privé ou c'est parapublic? Les deux. Les centres qui créent là pour les formations là, les revenus, les flux là, c'est versé sur le marché ou bien c'est approvisionné, c'est pour approvisionner la présidence, les ministres, bon bref, la minorité.
1: Mais les quoi sur les marchés, pardon, je n'ai pas bien écouté.
6: C'est-à-dire les flux, bon, les centres qui créent, l'agriculture, la pisciculture, tout ça, les flux qui sortent là.
1: Les fruits.
6: Les produits là. Est-ce qu'ils vendent ça au marché ou bien c'est pour alimenter la présidence?
1: Okay.
6: Mais là, pour ce que Ambroise dit là, que le Togo, ceux qui pensent qu'il y a quelque chose de rituel sur le Togo là, moi c'est faux quoi. C'est nos dirigeants qui n'ont pas la volonté de développer ce pays. Les choses, c'est l'histoire de rituel, on a mis le Togo dans des sectes, des trucs là, pourquoi on n'évolue pas? Non! C'est nos dirigeants là, M. Pascal. C'est eux qui n'ont pas la volonté. C'est eux qui veulent piller seulement le pays et mettre le pays en cet état quoi. C'est ça! Laissez-le l'histoire de l'église. C'est pourquoi l'église a développé le pays. C'est pourquoi je pense sur le truc là, l'analyse de M. Romary. Les travailleurs, les jeunes, pour ça, les jeunes ont travaillé. Laissez l'histoire de l'église, les trucs qu'on soit console là. Ça ne va pas développer un pays.
1: D'accord, merci.
6: Bonne émission.
1: Merci, M. Mawena. Bonjour, le plateau. Au Burkina Faso, on voit l'implication massive des hommes en kaki dans la génie civile. En conséquence, ils construisent les routes et soignent les malades. Il faut qu'on les copie un peu. C'est M. Rohan qui nous écrit, bien sûr, le message. On va recevoir le dernier auditeur pour le compte de cette émission. Allô?
7: Allô?
1: Bonjour, Papa Sibiti.
7: Bonjour, mon directeur. Bonjour, l'enfant de mon patron, Ambroise.
1: J'espère que vous avez bien.
7: Les congés de descente, ils sont supprimés, mais les prédécesseurs l'ont dit. Est-ce que nous avons vécu ça? C'est les gens, les Togolais, la majorité des Togolais, qui ont dit oh, les congés de descente là, eux, ils ne sont pas d'accord. Le ministre qui est arrivé, est-ce qu'il va le faire parce qu'il est ministre? Je pense qu'il a obtenu certaines propositions ailleurs du peuple. Ensuite, pour les Omarie ou bien qui l'a dit, les manifestations, les fêtes, là, non. L'essentiel, la compétence, il faut le faire si on veut supprimer certaines choses. Le probatoire, on dit à côté, il y a ça, mais le probatoire, il est au Togo. Est-ce qu'il est maintenu et les autres? Pourquoi on ne crie pas sur ça? Merci beaucoup.
1: Merci Papa Sibiti pour votre intervention. Papa Sibiti, c'est le dernier auditeur pour le compte à l'heure de cette émission. Bonjour chers journalistes, bonne émission à vous. On n'a pas eu l'information sur la distribution jusqu'au vendredi ici sur votre chaîne avec la prolongation. Je suis allé samedi, on m'a dit que c'est clôturé vendredi, mais de revenir lundi. Je suis allé lundi, on me dit que c'est clôturé dimanche. Vraiment un véritable cafouillage. C'est Georges qui nous écrit depuis CB. On revient en plateau pour faire un dernier tour de table avant de mettre fin à l'émission. Monsieur Nassimi, vous avez écouté les uns les autres. C'est vrai, sur ces questions à l'heure des IFAD, il y a Monsieur Marouna qui posait la question de savoir est-ce que c'est une structure parapublique, privée ou publique.
8: Merci Pascal. Je pense que je ne sais sous quel angle prendre cette question, parce que si j'ai bien entendu, si j'ai bien écouté, il se demande pratiquement où vont les produits.
1: Tout à fait, après,
8: etc.
1: C'est la deuxième question.
8: Voilà. Les IFAD, comme je l'avais dit, les IFAD, c'est un dispositif du système éducatif togolais. L'AED est créé par l'État togolais. Et l'AED, à son tour, crée les IFAD. Donc, les IFAD relèvent du domaine public. Et c'est pour ça que les frais de scolarité à 400 000 ont été rendus possibles parce qu'il y a de la subvention. Sinon, quand vous voyez le modèle, et si c'était un privé, si c'était vraiment un calcul à faire de rentabilité, on ne pouvait pas avoir accès à un IFAD à 400 000. Donc, ce sont des centres de formation mis en place par l'État qui appartiennent au dispositif national de l'éducation. Maintenant, ils se demandent où vont les produits. Vous vous rappelez, j'avais dit que les fermes sont créées pour servir de cadre de formation de grandeur nature. C'est-à-dire que par principe, après le campus, les jeunes devraient aller en formation auprès des professionnels privés. Mais à défaut de se garantir d'avoir des fermes structurées avec des modèles économiques, on a mis en place des fermes dans les IFAD qui se veulent des fermes autonomes. Et nous sommes au démarrage. Je ne vais pas vous dire que les fermes sont arrivées au stade d'autonomie. Il y a encore un accompagnement. Mais elles doivent atteindre une certaine autonomie. Elles sont gérées à leur tête. Il y aura même des comités de gestion. Donc, c'est des fermes. Il peut aller, je veux parler du téléspectateur, il peut aller dans n'importe quel IFAD, de l'auditeur, il peut aller dans n'importe quel IFAD, il a accès à tous les produits. Les produits laitiers qui se fabriquent à Barkouassi, pour ceux qui le savent, c'est des produits vraiment de bonne qualité, parce que c'est local, on peut suivre la chaîne de production. Il y a des gens à Lomé ici qui en commandent et qui sont livrés par la poste.
1: D'accord, merci.
8: Et la même chose à Lomé, on a dans les branches de menuiserie et tout, il y a des petits bricolages, des fabrications et tout, mais quand vous y allez, c'est vendu.
1: D'accord.
8: Et ça fait partie du budget de fonctionnement.
1: D'accord, merci.
8: Donc il n'y a rien pour aller alimenter un ministre ou qui que ce soit.
1: Ou la présidence, ouais. Voilà. Et que maintenant que c'est clair. Oui, Ambroise, on finit ?
9: Oui, on finit. Moi, je voudrais revenir sur la question de la chefferie dans le canton de Saguado. Je l'ai touché un peu, tout simplement parce que on avait fait une programmation pour pouvoir introniser l'usurpateur du trône au canton de Saguado, le Agbotalou, Agbotala, qui ne devient jamais chef là. C'est lui que le pouvoir veut installer à Saguado. Ça, c'est un des deux. C'est le mercredi, on a fait la patam pour les cérémonies d'intronisation ou de remise de décret. Patatras, on a tout annulé, on a informé le gars, et selon nos informations qui n'ont pas été confirmées, le gars serait tombé en syncope, se retrouver à l'hôpital. Ça, c'est un. De deux, le monsieur, la patam a été démolie, et on espère que le PC va revenir sur ce décret. Et on apprend en même temps, ce matin, que c'est demain matin, on va encore reprendre la même cérémonie. En tout cas, je l'ai dit.

0: dure à l'est. C'est-à-dire la loi est dure, mais c'est la loi. C'est comme ça. Maintenant, si on veut appliquer la loi, qu'elle ne soit pas sélective. Il y a plein de personnes, plein d'autorités qui violent aux yeux, aux vues aussi de tout le monde ici, les lois de cette République-là, et qui ne sont jamais inquiétés. Un pauvre vendeur de journaux au Carrefour, qu'on interpelle et qu'on embarque comme un criminel, c'est inacceptable et c'est dommage. Quelle image veut-on donner à la presse togolaise? Est-ce qu'on a envie juste de cette façon de faire des journalistes de moins que rien est en train de prendre une autre tournure? Si on n'a pas un journaliste à emprisonner, c'est un vendeur qu'on attrape, qu'on arrête. C'est dommage, c'est regrettable pour
1: d'accord,
0: notre
1: pays. D'accord, merci à vous, Romaric, d'être passé. Je rappelle que vous êtes du journal Le Changement. Ambroise Yaokonzo, merci d'être passé dans cette émission. Vous êtes le directeur de publication du journal des Guadiens. Monsieur Nassimi Komi, merci d'être passé alors dans cette émission. Je rappelle que vous êtes le directeur général adjoint de l'AED, l'AED qui est l'agence justement éducation-développement. Merci de nous avoir parlé des IFAD hein, dans cette émission. Merci à vous tous qui nous avez suivis puisque nous sommes à la fin de cette émission. Vous qui nous avez appelé aussi pour vos diverses contributions à ce débat, merci à vous. Merci à Michel Tomega et ses stagiaires bien sûr qui ont assuré la mise en onde de cette émission. La mise en ligne a été assurée par Jérôme Dakouta et ses stagiaires également. Je suis Pascal Ossouman. Je vous retrouve demain vendredi à partir de 11h pour un nouveau numéro de l'émission Club de la Presse. D'ici là, portez-vous bien. Au revoir.
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C'est un réel plaisir de vous retrouver sur la radio Canal FM ce jour, ce vendredi. En tout cas, nous bouclons comme ça cette semaine. Très bon début de week-end à tout à chacun de vous. Kiki Sosa derrière la vitrine au microphone. Je me nomme David Agboati des Vieux Béton. Nous démarrons avec cette chanson qui nous vient de très loin. Bon réveil à vous.

0: Bon réveil à toutes et à tous sur la radio canal FM. Vous qui nous suivez ce matin, nous vous souhaitons une excellente journée. Mesdames et messieurs, bienvenue si vous nous rejoignez pour la première fois. Écoutez très bien la déclinaison du prénom de ce matin, ce sont les Gaïtans.
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0: Le prénom de ce jour, c'est Gaëtan. Ce prénom vient du latin Gaetanus et de l'italien Gaetano. Voilà, qui signifie originaire de Gaète, une ville côtière d'Italie située entre Rome et Naples. Ça se fête chaque 7 août, comme donc aujourd'hui. Mais les Gaëtans, ce sont des personnes qui, en amour, voilà, en amour, Gaëtan est un grand gentleman, romantique et très courtois. Il n'est jamais brusque ou oppressant et il comprend bien ce que les femmes désirent. Très bien. Un brin timide, il n'ira jamais vers une femme s'il ne se sent pas complètement rassuré. Il recherche une personne gentille et stable comme lui. Gaëtan, donc, c'est votre prénom aujourd'hui. Vous soufflez une bougie de plus. Et bon anniversaire à vous. Gaëtan, vous me suivez du côté de Adetikopé, Gaëtan d'Adetikopé. Bonjour à toi et bon réveil à toute ta famille. Aujourd'hui, justement, nous pensons particulièrement à une charmante dame. Voilà, une charmante dame qui souffle donc une bougie de plus. Ce serait demain. Par anticipation, nous lui souhaitons tout le meilleur de ce monde. Une personne tapie dans l'ombre lui souhaite, lui dédie cette chanson. Cette chanson va directement à Rose, à Metekou, Mama Chacha, qui donc se prépare pour souffler une bougie de plus demain. Et donc, Rose, par anticipation, toute l'équipe de Canal Matin te Didi, cette chanson de Kogi, joyeux anniversaire.
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0: Et n'oublie pas, Chacha, pense particulièrement à toi, maman Balika. Chérie.
2: Balika.
0: Fidos également, ne t'oublie pas. Rose, Ametekou.
2: Yo Kandule.
0: Mesdames et messieurs, vous êtes sur la radio Canal FM. Très bon réveil à toutes et à tous.

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Anniversaire à toutes ceux, à tous ceux qui soufflent une bougie de plus sur la terre, les Gaïtiens. Donc, vous êtes en fête aujourd'hui. Nous pensons particulièrement à vous, les Gaïtiens. Bonne fête et heureux jour de naissance à tous ceux qui célèbrent un événement heureux durant ce mois d'août. Également, bonjour et très bon réveil à tous ceux qui nous suivent un peu partout dans la capitale Lomé, particulièrement également. Nous pensons à Maman Chacha, Venan, Rose, Ametekou, voilà, Koshua, Wetia, tout ça là, c'est pour elle seule. Demain donc, c'est son anniversaire. Pour cette belle occasion, nous te souhaitons tout le meilleur de ce monde, Rose Ametekou. 6 heures déjà passées de 43 minutes sur la radio Canal FM. Suivez donc l'astrologie de ce matin.

Très bon réveil à toutes et à tous, auditeurs fidèles et l'astrologie du jour. Nous débutons avec les béliers. Les béliers, ce sont des gens qui sont nés entre le 21 mars et le 19 avril. Amis béliers, prenez justement vos dispositions. Cette journée sera tout à fait belle pour tout un chacun de vous, les béliers. La lune vous sourit. Pas comme il y a quelques jours, Jupiter vous protège de son bras sécurisant et la forme doublée de la résistance physique vous caractérise donc. Attention aux repas trop copieux, les béliers. Attention aux repas trop copieux. Votre chiffre porte-bonheur, 68 est la couleur du jour pour vous. C'est le sien, le meilleur moment, c'est 19h. Les taureaux, vous êtes nés entre le 20 avril et le 20 mai. Amis taureaux, ménagez-vous car les efforts ne vous conviennent pas en ce moment. Vous devez pratiquer un sport, mais dans la douceur comme la gym douce ou encore le yoga. La compétition ne sera pas conseillée pour vous, mesdames et messieurs les taureaux. Votre chiffre porte-bonheur, 38, la couleur du jour pour vous, c'est le vert. Le meilleur moment, c'est 8 heures. Les Gémeaux sont nés entre le 21 mai et le 21 juin. Amis Gémeaux, la chance est avec vous au travail, aidé par Jupiter et le Soleil. Cela n'est pas plus mal car vous avez peu de motivation en ce moment au travail. Il faut vous ressaisir car les projets doivent être bouclés. Votre chiffre porte-bonheur, 24, la couleur du jour pour vous, c'est le bleu ciel. Le meilleur moment, c'est 12 heures. Les cancers sont nés entre le 22 juin et le 22 juillet. Amis cancers, écoutez très bien. Saturne vous apporte la peur de l'échec. C'est une période difficile car vous perdez confiance. Il faut lutter contre ce mauvais ciel si vous voulez réussir à convaincre sur vos capacités. Votre chiffre porte-bonheur, 24, la couleur du jour pour vous, c'est orange. Le meilleur moment, c'est 12 heures. Les lions, vous êtes nés entre le 23 juillet et le 22 août. Amis lions, mais votre tenue et votre gaieté vont être ombragées par la nervosité de votre humeur. C'est à cause de Mercure, Uranus et le Soleil qui font que vous ne tenez pas en place. Prenez un moment pour vous poser. Voilà, pour vous poser. Hein. Votre chiffre porte-bonheur, 72, la couleur du jour pour vous, c'est orange. Et le meilleur moment, c'est 13 heures. Les Vierges, vous êtes nés entre le 23 août et le 22 septembre. Amis Vierges, mais Pluton vous donne une protection pour une santé détonnante. Vous devez faire attention au sommeil, malgré tout, à tout ce qui sera perturbé pour plusieurs nuits. Ah oui, vous aurez sans doute à rattraper ces nuits agitées. Votre chiffre porte-bonheur, 44, la couleur du jour pour vous, c'est orange. Et le meilleur moment, c'est 8 heures. Les balances, vous êtes nés entre le 23 septembre et le 23 octobre. Amis balance, votre situation professionnelle vous donne une satisfaction importante et vous rendant matériellement vos efforts. Les collègues sont jaloux de vous, alors faites attention à qui vous faites des confidences très importantes, surtout si vous travaillez sous quelque, vous êtes employé quelque part. Les balances, votre chiffre porte-bonheur, 28 est la couleur du jour pour vous, c'est le noir. Le meilleur moment, c'est 10 heures. Les scorpions, vous êtes nés entre le 24 octobre et le 22 novembre. Amis scorpions, Jupiter vous donne une forme sans faille. C'est le moment de vous prendre en main et de développer votre fort potentiel physique que vous avez tendance à négliger depuis ces derniers mois. Votre chiffre porte-bonheur, 68, votre couleur du jour, c'est le bleu azur. Et le meilleur moment, c'est 14 heures. Les Sagittaires sont nés entre le 23 novembre et le 21 décembre. Amis Sagittaires, vous avez la forme et vous avez envie de faire du sport. Mais Neptune vous apporte des insomnies qui risquent de vous donner des cauchemars. Il faudra vous relaxer et savoir vous reposer autrement. L'avenir professionnel est excellent pour vous. Vous saurez comment parvenir à vos fins. Mais méfiez-vous des collègues dont vous
avez toujours eu un doute. Voilà. Ils sont effectivement en train de comploter sur vous. Votre chiffre porte-bonheur. 34, la couleur du jour pour vous, la couleur vermeille. Le meilleur moment, c'est 12 heures. Les Capricornes, vous êtes nés entre le 22 décembre et le 19 janvier. Amis Capricorne, la vie professionnelle est en plein essor et vous avez des projets plein la tête. Mais vous désirez monter votre propre affaire et c'est le moment de vous lancer. Attention au démarrage trop rapide. Votre chiffre porte-bonheur, 12. Votre couleur du jour, c'est le bleu ciel. Et le meilleur moment, c'est 16 heures. Vous pouvez aller jouer au jeu de hasard avec le chiffre 12 ou 16. Mais si vous gagnez, vous savez ce qu'il faut faire. Les Capricornes. Et donc, c'est le tour des Verseaux. Les Verseaux sont nés entre le 20 janvier et le 18 février. Amis Verseaux, oh, il faut manger sain et naturel. Les Verseaux, vous comprenez là? Il faut manger sain et naturel. C'est le moment de faire attention à votre alimentation que vous négligez. C'est un travail quotidien, mais la santé a ce prix et vous en sortirez avec une meilleure forme. Votre chiffre porte-bonheur, 44, la couleur du jour pour vous, c'est le vert. Le meilleur moment, c'est 16 heures. Les Poissons, nous concluons avec vous. Vous êtes nés entre le 19 février et le 20 mars. Amis Poissons, grâce à Saturne, vous arriverez à vous débarrasser des mauvaises habitudes de goinfrerie. Manger une boîte de chocolat pour soigner une déprime n'est pas une solution. Ensuite, mais vous irez tout de suite mieux. La gloire et le succès vous attendent grâce à votre sens de la créativité. C'est une journée de réussite pour chacune de vos propositions. Alors, foncez. Votre chiffre porte-bonheur, 94, la couleur du jour pour vous, c'est le jaune. Et le meilleur moment, c'est 13 heures. C'est tout pour l'astrologie de ce matin. Merci à vous tous de nous avoir bien suivis. Bon réveil à vous. On retrouve André Maritala avec le titre « Celle qui t'a aimé ». Excellente journée à celle qui m'a aimé.

0: Bon réveil à toutes et à tous. Je suis la fille là qui t'a aimé simplement pour ton regard. Je t'ai aimé pour tes démarches et tes sourires. C'est pour ça, c'est à cause de ça que je t'ai aimé. Pas pour tes maisons, pas pour tes voitures. Est-ce que la femme est sincère là-bas? Hein, je t'ai aimé pas pour ta maison. Est-ce qu'on peut aimer sans la poche pleine? Kiki, tu es d'accord avec elle? Non, Kiki, ça c'est un mensonge. Hein? Toute femme qui t'aime, mon ami, comprends bien. La femme qui t'aime, prépare bien ta poche ou tes poches. T'as compris, hein? Bon réveil à toutes et à tous sur la 93.5. Nous allons observer la pause. On se retrouve juste après.
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4: Il est 7h.

0: Bonjour et bienvenue mesdames et messieurs dans cette nouvelle édition sur la 93.5. Il est 7h, le journal, les titres. Des nouvelles de Marguerite Nyakade, l'association des victimes de torture au Togo à Civito fait le point sur sa situation et alerte sur son état de santé. On en parle en ouverture. Mémoire nationale, l'ouvrage retraçant le parcours de Clément Dadjo a été présenté et dédicacé à Lomé, une initiative qui ouvre les hommages prévus à l'honneur de cette figure de l'histoire togolaise. On en parle également. La page sportive bouclera cette édition. Cette édition qui nous sera présentée par qui est mise en onde par Kiki Sosa. Le journal et développement, c'est dans un instant.
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0: Une fois encore, bienvenue et bonne réception à toutes et à tous. L'association des victimes de torture au Togo à Civito donne des nouvelles de Marguerite Nyakade et s'inquiète de l'évolution de sa situation. Selon l'organisation, l'ancienne ministre des Armées détenue depuis septembre 2025 observe depuis 9 jours une grève de la faim pour réclamer les preuves des accusations portées contre elle. D'après la Civito, cette action engagée par Marguerite Nyakade vise à dénoncer ce qu'elle considère comme une détention arbitraire et à demander une clarification de son dossier. Joint par la rédaction, le président de l'association Kawa Choli affirme que l'état de santé de l'ancienne ministre reste préoccupant. Il indique que son état ne connaît pas d'amélioration et appelle à une attention particulière sur sa situation. Kawa Choli, président de la Civito que nous écoutons.
2: La situation sanitaire de Madame Marguerite Nyakade, ancienne ministre des Armées, est très critique en ce moment, et selon ses proches. Elle a entamé une grève de la faim depuis son lieu de détention au Sucré, depuis le 27 juillet, et serait au 11e jour aujourd'hui. Par cette action, selon nos sources, elle veut comprendre pourquoi elle est en détention. Et donc, elle veut savoir quelles sont les preuves qui justifient sa détention depuis qu'elle a été arrêtée en septembre 2025. Visiblement, le parquet n'avait aucune preuve pour justifier son arrestation. Et comme c'est l'habitude au Togo, on arrête les gens avant de chercher les infractions et les preuves pour leur coller. Donc, c'est la principale caractéristique des juges aux ordres et d'une justice qui n'est pas indépendante. En tout cas, la santé de Madame Nyakade nous préoccupe profondément parce qu'elle refuse catégoriquement de s'alimenter et depuis plusieurs jours et serait très affectée physiquement. C'est une situation qui nous inquiète beaucoup. C'est pourquoi nous demandons au chef de l'État de faire cesser toutes ces formes de torture physique, morale et psychologique sur l'ancienne ministre des Armées et de la libérer pour qu'elle puisse recevoir des soins adéquats.
0: La réaction du gouvernement suite à la décision de la Cour de justice de la CEDEAO continue de susciter des réactions au sein de l'opposition. Dernière prise de parole en date, celle du porte-parole du Front Touche pas à ma Constitution, Nathanael Olympio. Selon lui, les arguments avancés par les autorités togolaises pour répondre à la décision de la juridiction communautaire ne sont pas convaincants. Il estime que la 5e République reste contestée donc par une partie de la population et dénonce ce qu'il considère comme une violation des principes de bonne gouvernance. Il affirme également que même en cas d'inaction de certaines organisations régionales comme la CEDEAO ou l'Union africaine, le combat contre cette réforme institutionnelle va se poursuivre. Nous écoutons Nathanael Olympio, porte-parole du Front Touche pas à ma Constitution.
3: Aujourd'hui, on verra bien comment la CEDEAO et l'Union africaine vont réagir. Nous le leur rappelons. Mais vous savez, au Togo ici, aucun Togolais n'a attendu la décision de la Cour de justice de la CEDEAO pour contester, se dresser contre ce changement de la Constitution. Donc, nous allons continuer ce combat-là, avec ou sans la CEDEAO, avec ou sans l'Union africaine, mais si jamais ces institutions nous faisaient défaut, eh bien, toute l'opinion africaine saura ce que ces institutions valent. Donc, aujourd'hui, nous poursuivons notre lutte et nous attendons que ces institutions aussi jouent leur partition. Ce régime est illégal, il est illégitime, il est disqualifié. Ce sont les termes de la charte. Ils sont disqualifiés, donc ils n'ont aucune prérogative à organiser quoi que ce soit concernant l'avenir des Togolais. C'est pour ça que nous disons que le peuple togolais doit aller chercher sa transition. Nous devons nous mobiliser. C'est ce qu'il nous reste à faire. Nous devons nous mobiliser pour que cette dictature prenne fin et qu'enfin on puisse arriver à une phase de transition. C'est là où tout l'enjeu se présente pour les Togolais. Notre lutte aujourd'hui est à la croisée des chemins. Nous avons la bénédiction de la Cour de justice de la CEDEAO qui nous dit « Vous avez raison dans votre lutte ».
0: Évoquant la mobilisation, le porte-parole du mouvement reconnaît les faiblesses observées par le passé au sein de la classe politique, mais estime que cela ne doit pas constituer un obstacle à la poursuite de la lutte. Nous restons toujours avec Nathanel Olympio.
3: C'est vrai que les Togolais se battent pour leur liberté il y a longtemps. Mais il y a une évolution. Aujourd'hui, c'est le régime togolais qui est en mode réaction. Avant, c'était eux qui pilotaient tout. Ils décidaient, on fait ci, aujourd'hui élection, demain dialogue, après-demain ceci. Ils étaient maîtres du jeu. Mais à quoi est-ce qu'on assiste aujourd'hui? Ils sont en train de courir derrière cet arrêt pour essayer de crier partout que ça n'a pas de valeur. Ils sont en difficulté. Et nous savons que la décision de la Cour de justice, elle n'est pas anodine, mais c'est historique. Et le pouvoir togolais sait ce que ça vaut. Donc, oui, la seule chose qui reste aux Togolais, c'est d'appliquer l'article 150 de la Constitution de 1992, qui nous donne le droit et le devoir de mettre fin à la dictature. Les gens peuvent dire, oui, vous l'avez fait dans le passé, ça n'a pas abouti. C'est vrai, et on le reconnaît. Mais ce n'est pas pour ça qu'on va rester les bras croisés sans rien faire. J'appelle les Togolais à se rendre compte que les difficultés que nous avons dans la vie de tous les jours, la cherté de la vie, les gens qui sont détenus dans les prisons à cause de leurs opinions politiques, ou les gens qui sont en exil à cause de leurs opinions politiques, le fait que nous ne soyons pas aujourd'hui préservés des inondations, eh bien, c'est parce que nous avons un régime qui ne se préoccupe pas de nous.
0: À un autre sujet dans cette édition, 6 ans après le décès de Maître Yaouvi Agbouibo, fondateur du comité d'action pour le renouveau CAR, le parti prépare son prochain congrès. En prélude à cette rencontre, son président Yao Daté s'est prononcé sur plusieurs sujets liés à la situation sociopolitique du pays. Le leader du CAR a notamment évoqué la question de la vie chère et les difficultés rencontrées par le secteur privé. Selon lui, la multiplication des taxes et charges imposées aux opérateurs économiques constitue un frein à l'investissement et à la création d'emplois. Pour Yao Daté, le développement d'un pays repose en grande partie sur la dynamique du secteur privé. Mais lorsque les entreprises sont confrontées à des contraintes fiscales jugées trop lourdes, cela pourrait entraîner une baisse des activités économiques et accentuer donc les difficultés sociales. Yao Daté, que nous écoutons.
4: Vous savez, dans un pays, ce n'est pas l'État qui développe un pays, c'est le privé qui développe un pays. Mais dans un pays où les taxes pèsent sur la société privée, ça veut dire que l'emploi disparaît. Les gens ferment leurs portes. Et lorsque les gens ferment leurs portes, ça veut dire qu'il n'y a plus de création de richesses. Or, pour que tout ça là puisse arriver, il faut une stabilité politique. Tant qu'on n'a pas la stabilité politique, les 20 investisseurs privés sont méfiants à venir chez vous. Et aujourd'hui, nous sommes dans ce cas. Aujourd'hui, vous allez voir plein de jeunes qui n'ont pas d'emploi. Même si les gens ont des emplois, ce n'est pas la rémunération qu'il faut. Pour que tu puisses être à l'aise lorsque tu rentres chez toi, il faut que tu aies un salaire digne pour que tu puisses vivre heureux.
0: Le président du CAR appelle donc les autorités à revoir cette situation et plaide pour un climat politique plus stable qu'il considère comme une condition essentielle pour favoriser le développement du pays. Yao Daté, que nous retrouvons.
4: Il faut faire en sorte que la situation politique soit stable. Donc le gouvernement doit prendre conscience de la situation pour que la situation politique puisse être stable. Et les partis aussi, que nous sommes d'opposition, doivent savoir aussi que la situation politique nous interpelle. Si on dit que la vie est chère, c'est parce que la situation politique en est pour quelque chose. Je vous donne un exemple. Mais après la conférence nationale souveraine, vous ne pouvez pas imaginer comment l'argent circulait dans ce pays. Et tout le monde, presque tu fais une petite activité, tu as de l'argent. Mais aujourd'hui, ce n'est plus le cas. Donc, ça veut dire que nous avons beaucoup à faire. Et il faut que, politiquement, ceux qui ont la mission politique puissent savoir que la situation dépend de la situation politique, soit stable.
0: Je vous le disais également dans les titres, le Togo rend hommage à l'une des figures marquantes de son histoire politique et militaire. L'ouvrage « Le soldat Kleber Dadjo, premier officier de l'armée et président de la République entre 1933 et 1967 » a été présenté et dédicacé hier à l'auditorium du campus universitaire de Lomé, écrit par Evalo Wiyao, enseignant-chercheur, journaliste docteur en histoire politique et des relations internationales. Cet ouvrage retrace le parcours de Kleber Dadjo, considéré comme l'un des fondateurs de l'armée nationale et de l'État togolais. À travers ses 156 pages, le livre revient sur son engagement militaire depuis son parcours dans l'armée française jusqu'à son ascension au commandement de la garde togolaise. Il met également en lumière son itinéraire politique et son rôle à la tête de l'État. La cérémonie de dédicace marque donc le lancement d'un hommage national dédié à cette figure historique. Les activités se poursuivront jusqu'au 12 août prochain, date de l'apothéose prévue à Siou, son village natal dans la préfecture de Doufelgou. Kofi Kbaye Bakayota, maître de conférence à l'université de Lomé, il a présenté l'œuvre. Il est au micro de Yves de Souleblanc.
5: L'ouvrage « Soldat Kleber Dadjo, premier officier et président de la République » est un ouvrage qui montre le parcours d'une figure emblématique, d'une figure majeure de l'histoire politique et de l'histoire militaire de notre pays. Depuis les écoles primaires et autres et au collège, on nous a appris l'histoire du Togo et on nous a toujours parlé du président Dadjo. Mais l'ouvrage du docteur Wiyao met en lumière véritablement le personnage ou encore mieux la personnalité politique, militaire qu'était Kleber Dadjo. Alors, quand vous parcourez l'ouvrage du docteur Wiyao, on découvre Kleber Dadjo d'abord comme soldat de deuxième classe qui a passé tous les grades. Première classe, caporal, caporal-chef, sergent, sergent-chef, adjudant, adjudant-chef, commandant, lieutenant-colonel et finir colonel. C'est-à-dire un homme qui commence sa carrière militaire avec la plus inférieure des grades pour aboutir au grade suprême, c'est-à-dire pour rentrer dans la cour des grands et notamment être officier supérieur de l'armée. C'est quand même une figure à respecter et à célébrer. Et donc, on a vu un homme qui est militaire, qui a fait beaucoup de campagnes militaires pendant les guerres de décolonisation en Indonésie, où il a participé à des combats très atroces, mais il a vécu tout ce théâtre horrible de guerre, mais est revenu au pays sain et sauf. Donc, je crois que c'est une figure à célébrer. Et au-delà de la célébration, nous, jeunes générations, nous devons nous inspirer du parcours de certains hommes politiques, dont Kleber Dadjo. Le document, ou bien le livre qui est publié sur Kleber Dadjo a une double portée, une portée historique, parce que le document nous a fait vivre des faits que nous ne connaissions pas. Et c'est à travers les écrits du docteur Wiyao que nous avons découvert le personnage ou bien la personnalité qu'a été Kleber Dadjo. Ça a une portée éducative dans la mesure où l'histoire des grandes figures doit nous servir de leçon.
0: Et la rédaction de cet ouvrage s'inscrit dans le cadre de la mission du Haut Commissariat à la Réconciliation et au Renforcement de l'Unité Nationale HCRUN, mettant en œuvre les recommandations du programme de réparation élaboré par la Commission Vérité, Justice et Réconciliation CVJ. Dr Evalo Wiyao, enseignant-chercheur, premier rapporteur du HCRUN, donne ici les réelles motivations donc de la conception de cet ouvrage biographique.
6: La rédaction de cet ouvrage s'insère dans le cadre global de la mission du Haut Commissariat à la réconciliation et renforcement de l'unité nationale dont je suis le premier rapporteur, mais aussi dans une démarche tout à fait scientifique. Elle s'insère également dans le cadre des hommages qui sont en train d'être préparés en l'honneur de feu colonel Kleber Dadjo, qui fut président de la République du 13 janvier 1967 au 13 avril 1967. Évidemment, pour la rédaction d'un ouvrage de ce genre, il se pose beaucoup de problèmes et l'un des problèmes premier, c'est la collecte de ce que nous, les historiens, nous appelons les sources primaires. Et c'est l'occasion pour moi de remercier sincèrement le président du Conseil, chef suprême des armées, qui a accédé à la demande du groupe des chercheurs qui se penchait sur la question, qui a accepté à notre demande de donner les ordres. Et il a donné les ordres à l'état-major général des forces armées togolaises qui nous ont permis d'avoir accès au dossier du président Kleber Dadjo. Je note également que grâce au président du Conseil, qui avait eu l'opportunité de faire un voyage de tout d'études et de recherche en France, où j'ai été consulter les archives du personnel militaire et au cours de ces recherches aussi, j'ai pu collecter un certain nombre d'informations lesquelles m'ont permis aujourd'hui de faire sortir cet ouvrage. L'objectif premier, d'abord, c'est de mettre à la disposition du monde universitaire au moins un ouvrage scientifique de référence qui pourra permettre qu'à l'avenir, nos programmes d'enseignement d'histoire prennent ça en compte en utilisant cet outil qui peut être un outil éducatif. La deuxième vocation, c'est franchement de faire mieux connaître celui qui est le colonel Kléber Dadio et qui fut chef de l'État, président de la République, à un moment très difficile de l'évolution de notre pays. Je vais parler des années 67 qui étaient quand même des années un peu difficiles au point de vue situation politique.
0: Et que retenu de Kléber Dadio en tant que chef d'État, élément de réponse avec Bakayoko Kofi Gbaye.
7: Kléber Dadio, à la lecture ou bien à la lumière des lectures que j'ai pu faire de son document, j'ai retenu que c'était un président consensuel, un président qui a toujours été aux côtés des populations, qui a voulu écouter tout le monde. C'est vrai qu'il a fait un passage très court à la tête du pays, mais il a posé beaucoup d'actes courageux, beaucoup d'actes patriotiques. J'ai souligné également qu'en tant que président du CNR, vous avez vu qu'il a décidé de réduire du tiers les indemnités de fonction des membres du CNR. Et également même, il avait décrété une austérité budgétaire et il avait même dissuadé la population de se méfier de la politique. Mais tous ces actes montrent que c'est une personnalité patriotique, nationaliste, qui a bien voulu se mettre au service du Togo comme serviteur. C'est pourquoi l'auteur même parle de soldat. Donc c'est quelqu'un qui a jeté tout son dévolu voilà, pour la bonne marche de notre pays, le Togo.
0: Nous poursuivons l'actualité. La lutte contre la fraude dans les marchés publics se renforce sur le territoire. L'autorité de régulation de la commande publique, ARCOP, a organisé hier à Lomé une rencontre de sensibilisation placée sous le thème « Éthique, intégrité et mécanismes de sanction dans les marchés publics ». Cette initiative intervient dans un contexte marqué par la recrudescence des violations des règles de la commande publique. À travers cette rencontre, l'institution entend renforcer les capacités des acteurs publics et privés en les sensibilisant aux bonnes pratiques à adopter, mais aussi aux sanctions prévues par la réglementation en cas de manquement. Nous écoutons le directeur général de la commande publique, Afta Touré Mourou.
8: Pour bâtir un système de la commande publique qui soit performant, les règles du code d'éthique et de déontologie ne doivent pas être perçues comme des contraintes lourdes, mais plutôt comme de véritables boucliers protecteurs. La conviction constante de l'autorité de régulation de la commande publique est qu'on n'assainit pas durablement un système par la seule contrainte, par la sanction, mais aussi par de l'accompagnement et par de la pédagogie. Et donc l'objectif du présent atelier n'est pas d'agiter ici le spectre de la sanction, mais d'éclairer la règle. Nous voulons aussi bien les opérateurs économiques que les agents publics ne soient amenés à commettre des impairs par simple méconnaissance des textes. Au cœur donc de notre dispositif du règlement des litiges qui surviennent dans la commande publique se trouve le comité de règlement des différends qui est un organe de l'autorité de régulation de la commande publique. Et je tiens aujourd'hui à lever toute ambiguïté sur la mission de ce comité de règlement des différends.
0: Et pour l'ARCOP, la promotion de l'éthique et de l'intégrité demeure un levier essentiel pour assurer une gestion transparente donc des marchés publics et garantir une utilisation efficace des ressources publiques. Nous retrouvons Afta Touré Mourou.
8: Cet atelier permettra d'identifier ce qu'on peut appeler des pratiques anticoncurrentielles ou encore des pratiques délictuelles. En gros, les pratiques interdites. Il s'agira aussi de pouvoir expliquer durant cet atelier le fonctionnement du comité de règlement des différends de l'ARCOP depuis sa saisine. Il s'agira également au cours de cet atelier de clarifier même la nature et la portée des sanctions applicables aux opérateurs économiques et aux agents publics. Et enfin, il s'agira de favoriser un dialogue constructif. Je voudrais donc vous rassurer que l'autorité de régulation de la commande publique s'investisse au quotidien pour faire des marchés publics un terrain de jeu équitable. L'utilisation d'attestations falsifiées ou des bilans truqués pour remporter des marchés n'est plus tolérable. Nous ne le voyons pas suffisamment assez, mais une route qui est mal faite, ce sont des accidents qui vont être créés avec des morts d'hommes qui peuvent avoir des impacts sur les familles parce qu'il y a peut-être des cadres qui travaillent, qui sont la seule source de revenus pour cette famille. Et la perte de ce cadre, c'est un malheur en fait pour des familles, pour des communautés. Et on a vu des cas également, pas forcément dans notre pays, où la mauvaise spécification technique, donc des câbles, a entraîné des courts-circuits avec des incendies dans une maternité au Sénégal. Et voici un peu les conséquences de ce que nous voulons éviter.
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0: La période de la mousson est souvent associée par certains citoyens à une recrudescence du paludisme dans plusieurs communautés. Selon eux, l'humidité et le rafraîchissement du climat durant cette période favorisent la multiplication des moustiques responsables de la maladie. Mais pour les spécialistes, aucun lien direct n'est aujourd'hui établi entre la mousson et une hausse du paludisme. Le vent frais et humide qui accompagne cette période peut certes favoriser l'apparition de certaines maladies, mais il n'existe pas d'études scientifiques prouvant qu'elle entraîne systématiquement une augmentation des cas de paludisme. Les spécialistes recommandent toutefois qu'en ces périodes de fraîcheur, le maintien des mesures de prévention, notamment l'utilisation des moustiquaires imprégnés et l'assainissement du cadre de vie est nécessaire. Nous écoutons Louis Dagou, point focal paludisme à Guenivé.
10: La mousson, c'est une période qui est un élément ou un facteur qui favorise d'autres maladies qui viennent s'ajouter au fléau du paludisme qui était déjà sur une courbe croissante. Pourquoi je dis ça? Parce que, en réalité, quand on analyse les données épidémiologiques, déjà à partir du mois de mai, il y a donc une croissance des cas et donc le pic arrive en mois de juillet. Et donc, le paludisme reste toujours à son sommet. Parce que, en réalité, le paludisme est là depuis des siècles. Et on informe, on continue toujours d'informer aux gens de se protéger. Parce que c'est la prévention qui est la meilleure arme pour lutter contre cette maladie-là. Et qui dit prévention, il y a plusieurs méthodes. Et ce qui revient à la communauté, en temps de mousson, par exemple, il y a la fraîcheur. Faut porter donc des habits qui protègent correctement le corps. Ça peut être des habits manches longues ou bien des pulls, des pantalons. Pourquoi pas des chaussettes? Et quand on est dehors, il y a aujourd'hui des crèmes qu'on peut appliquer, qui sont donc des crèmes répulsives, qui aident à chasser les moustiques quand on est dehors. Maintenant, quand on est à l'intérieur de la maison et dans la chambre, il y a les moustiquaires imprégnés d'insecticides qu'on doit utiliser efficacement.
0: Et comment évolue le paludisme au Togo et quelles précautions adopter pendant cette période? Élément de réponse avec Louis Dagou.
10: Il faut quand même retenir que le paludisme évolue dans notre pays sous un fond endémique. Ça veut dire quoi? C'est qu'il y a toujours des cas à tout moment et à toute saison. Mais en temps de pluie, les cas augmentent. Généralement, quand nous analysons, à partir donc du mois de mai, les cas augmentent. Juin, ça arrive donc à un niveau où en juillet, ça arrive au sommet. Et ça commence déjà à partir donc du mois d'août à régresser progressivement jusqu'à ce qu'on arrive donc vers novembre, décembre à une chute. Il faut reconnaître qu'il y a plusieurs espèces de moustiques. Et le moustique qui est à l'origine donc de la transmission de la maladie que nous appelons le paludisme est l'anophèle. Et c'est surtout l'anophèle femelle qui transmet donc les parasites de la maladie du paludisme. Ben, il faut quand même qu'on le dise. Les moustiques en général, puisqu'il y a plusieurs espèces, il y a d'autres espèces qui sont aussi à l'origine d'autres maladies, comme les Aedes qui est une espèce qui est à l'origine donc de la fièvre virale dengue. Il n'y a pas que ça. Il y a d'autres maladies qui sont transmises par les moustiques, comme la fièvre jaune, comme la filariose lymphatique. C'est des microbes qui sont transmis par des moustiques qui entraînent donc ces genres de maladies que je viens de citer.
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0: Les sports. Les sports, la présentation est signée Maxime Akapo.
11: La page sportive, la sixième journée de la D2 saison 2025-2026 a livré son verdict ce mercredi avec des résultats importants dans les deux poules. Nous parlons bien sûr de football. Poule A, JCA et Agaza prennent les 3 points de la journée. La JCA a dominé Ifoguer FC 2-0 et s'offre une belle victoire. Agaza enchaîne aussi avec un succès 1-0 face à Sposa. De son côté, Maranatha et Arabia FC se sont neutralisés 1-0. Poule B, Koroki a un patron à Goua Suprem. Coup de tonnerre à Bafilo. Koroki Metete écrase Kakadel FC 3-0 à domicile. L'exploit aussi pour Goua FC qui a gagné 1-0 sur la pelouse de US Kosa. Le championnat de D2 continue de tenir toutes ses promesses avec une lutte serrée dans les deux pôles. De football, nous parlons boxe. Coup de poing sur la table. La boxe professionnelle fait son grand retour au Togo. Le Togolais a

0: et avec des miettes. Et se sont battus avec le cœur, mais sans moyens, sans structure, sans avenir professionnel. Chez Black Bomba, nous disons stop. Nos boxeurs ne seront plus en bas, ils seront au centre, ils seront des professionnels. Notre mission claire, former, structurer et propulser des Togolais vers le professionnalisme. Le professionnalisme dans la préparation, dans la gestion de carrière et dans la valorisation, pour que chaque coup porté dans un ring à Lomé puisse résonner sur la chaîne internationale. Pour marquer ce lancement et montrer nos ambitions, Black Bomba organise sa première grande soirée de boxe le samedi 29 août 2026. Affiche principale, le Togolais Montipa Kossi Edem affrontera Michel Gianluca de l'Italie dans un combat professionnel UBC qui s'annonce historique. Ce combat n'est pas un affrontement, c'est un symbole.
1: Pour le Togolais, Outikpa Kossi Edem, c'est l'occasion de faire briller le drapeau national à domicile.
2: À propos de ce combat, bon, je sais que la victoire, ça va rester au Togo. Je sais que ça m'appartient. Et tu ne veux pas appartenir bon, à l'italien. Ça m'appartient, je suis sûr de moi-même. Parce que je m'entraîne matin soir à cause de ça. Bon, c'est une opportunité pour moi et d'avoir cette bonne nouvelle. Donc, je remercie Allah de me conduire vers ce chemin. Comment? Je m'entraîne tous les jours. La boxe, bon, il n'y a pas un vrai combat. Un vrai combat, c'est comme un jeu. Ouais, donc, je n'ai pas peur. Allez, bon, le jour J, on verra qui aura la victoire.
1: À l'instant, le boxeur togolais Outikpa Kossi Edem, qui est coaché par le coach de l'AGENA à Pauvant. Pour Zanella, Michel Gianluca, c'est de venir imposer la loi de l'Europe sur le ring togolais. Nous l'écoutons, il parle l'italien et la traduction est assurée par Black Bomba.
3: Sì, mi sono preparato in Italia prima di venire qua con la Gliadina Box e poi mi sto preparando con il mio maestro Aguiar Julien promoter e che lui praticamente mi segue da ragazzino.
0: Il si prepara da più l'Italia jusqu'à Lomé. Et je suis son entraîneur depuis son enfance, donc il est toujours en forme, il attend le combat comme il l'a.
3: Et de jouer avec l'expérience.
0: Il ne faut pas jouer avec l'expérience.
3: Et mi sono allenato bene, mi sono preparato, voglio vincere, ovviamente ho la mia esperienza et penso che sono preparato bene.
0: Il prépare depuis, avec son expérience, il sait qu'il va dominer le Togolais.
4: Mesdames et messieurs, merci de nous avoir suivis. Nous sommes à la fin de cette édition. C'est ce programme que nous poursuivons avec David Aboiti dans Canal Matin.
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Dames et messieurs, bonjour et bienvenue dans Canal Info Service de ce matin. Débutons avec la nécrologie. L'église Winachapel International à Bekozo, la collectivité Komlan à Gbambrousse, les grandes familles Rupati, Djoboku, Zaza, Glibrousse, Naïo, Brousse du Togo, du Ghana et du Nigeria. Les enfants de la défunte et les familles parentales et amies ont la profonde douleur de vous annoncer le rappel à Dieu de leur très cher et regretté. Et foi, Arriba Violette Brousse, épouse Mupati, revendeuse à Lomé, décès survenu le 22 juillet 2026 dans sa 64e année. La famille remercie toute personne qui lui témoigne leur soutien et leur compassion en cette douloureuse circonstance. Les salutations de compassion seront reçues du 22 au 27 août 2026 au domicile de la défunte, 6 à Bamono, Maison Ecobanque. Le régent Mathias Assafoté, Folie Bébé, prince régent des Gains à Glidi, Togbe Agosulo Rosso Romuald, chef du village d'Agokpa Mitogodo, Madame Gomez Confortné, Aï Afangbedi, doyenne de la famille Aï Afangbedi, Monsieur Aï Sena Amakoué Gilles Hervé, chef de la famille Aï Sena, les enfants de la défunte Agbovi Aïlé Yvette, Deko Albert, Adakou Lydia, leur époux, épouse et leurs enfants, les familles parentales et amies profondément touchées par les nombreuses marques de sympathie et d'affection que vous leur avez témoignées lors du rappel à Dieu de leur très cher et regretté, Antoinette Kanlé Aï Afangbedi, pieusement endormie dans le Seigneur le 3 juillet 2026 à l'âge de 94 ans. Vous renouvelez le CCR, messieurs, moi vous prie de bien vouloir assister ou de vous unir d'intention aux obsèques qui se dérouleront selon le programme ci-après. Vendredi 7 août 2026, 18h30 à 20h30, veille de prière et de chant au domicile de la défunte. Samedi 8 août 2026, 7h, chapelle ardente, 8h30, mes enterrements à l'église paroissiale Notre-Dame de la Rédemption de Bekli-Kamé, suivi d'une animation à Agokpami, préfecture des Lacs. Dimanche 9 août 2026, 11h, messe d'action de grâce en la même église. Maison mortuaire, maison Antoinette Kanlé Aï Afangbedi, 6 derrière l'église Notre-Dame de la Rédemption de Bekli-Kamé, à côté des rails du campus de Lomé. La famille Doucé du Togo et du Ghana et la famille Makoli. Monsieur Emmanuel Komlavi Doucé, dit Bangui Todjon de la famille Doucé. Monsieur Simon Edo Doucé, chef de la famille Doucé, veuve Bandera Frida, née Doucé. Veuve Pakpakpi Mana, née Makoli, Madame Afiwa Amouzou, veuve du défunt. Les enfants du défunt, Olivier Akouvi Sidoni, Kodjo Kokou Nestor Dodi Ekossi, ont la profonde douleur de vous annoncer le décès de leur très cher et regretté Doucé Victor Kodjo Atta. Décès survenu le 22 avril 2026 à la clinique Hôtel Delhi dans sa 81e année. Les condoléances et les salutations de compassion seront reçues à la maison familiale. Programme des obsèques, jeudi 6 août 2026, 18h30 à 20h30, veille de prière et de chant dans la maison mortuaire à Cordia Copé, corps présent. Vendredi 7 août 2026, 9h, levée du corps, 10h, messe d'enterrement à la cathédrale Sacré-Cœur de Jésus de Lomé, suivi de l'inhumation au cimetière familial de Kodiakopi. Sortie de deuil après l'enterrement, dress code blanc, maison mortuaire, maison familiale du C, près du CMS de Kodiakopi. Nos sincères condoléances aux familles en deuil. Poursuivons avec les avis divers. 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
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Sous la conduite avisée de son excellence Monsieur Fort et Sosina Nassimbi, président du conseil, le Haut Commissariat à la Réconciliation et au Renforcement de l'Unité Nationale, Ashkroun, a entamé depuis 2017 la mise en œuvre du programme de réparation tel que proposé par la Commission Vérité, Justice et Réconciliation, CVJR, à travers le rapport final de ses travaux. Poursuivant l'exécution des réparations individuelles et celles dites communautaires et collectives, le Ashkroun a ouvert le chantier des réparations d'ordre mémoriel dont les plus importantes sont encadrées par la recommandation numéro 46 de la CVJR qui préconise qu'un hommage soit rendu à certaines personnalités disparues qui ont occupé des postes de responsabilité importants et rendu service à la nation togolaise. En application de cette recommandation et sous le rôle patronal de son excellence, M. Fort et Sosina Nassimbi, président du conseil, un hommage national dont l'apothéose aura lieu le 12 août 2026 à Siou, préfecture de Diopelgou, sera rendu à feu Colonel Clébert Dadjo, ancien président du comité de réconciliation nationale, chef de l'État et président de la République togolaise du 13 janvier au 13 avril 1967. Le temps fort de ces hommages sera marqué par l'inauguration du mausolée Clébert Dadjo dédié à la mémoire de l'illustre disparu. Le Ashkroun invite les populations, les autorités politiques, administratives et religieuses de la région de la Kara ainsi que les chefs d'institutions, les ministres, les députés et les responsables des partis politiques présents dans la région à prendre part à cette manifestation de souvenir qui marque la reconnaissance du peuple togolais au chef militaire et homme d'État que fut le colonel Clébert Dadjo. Le président de l'Université catholique de l'Afrique de l'Ouest, Unité universitaire au Togo, UKAO, UUT, porte à la connaissance des nouveaux bacheliers et des titulaires de diplôme de licence que les inscriptions en licence, master et au second cycle d'ingénieur informatique pour le compte de l'année académique 2026-2027 sont ouvertes pour le campus de Zangera et le campus près de Sandio. Les dossiers sont reçus sur les deux campus de lundi à vendredi de 8h à 16h. Les offres de formation sont disponibles dans les spécialités ci-après. Licence, transport logistique et supply chain, finance, comptabilité, contrôle, management des ressources humaines et performance organisationnelle, marketing, économie appliquée, économie financière et bancaire, économie numérique et analyse de données, droit privé, droit public, big data, cybersécurité, intelligence artificielle, génie logiciel, mathématique et informatique, réseau informatique et télécommunication, communication digitale et marketing des médias, communication institutionnelle et relations publiques, journalisme, multimédia, production audiovisuelle, master, management des entreprises alimentaires et agroalimentaires, comptabilité, contrôle, audit, banque, finance, management de projets logistiques et supply chain, management des entreprises, économie, monétaire, banque, finance et fiscalité, management des ressources humaines et transformation organisationnelle, marketing stratégique, communication et développement, commercial, économie numérique, données et politique publique, économie des projets, suivi, évaluation et développement,
économie de l'environnement et du développement local, macroéconomie, financière et développement durable, droit et fiscalité de l'entreprise, droit maritime et des activités portuaires, droit de la propriété intellectuelle et du numérique, droit des collectivités territoriales et management public, droit des marchés publics et partenariats publics-privés, droit bancaire, financier ou des assurances, droit international et diplomatie, communication publique et politique, journalisme, multimédia, production audiovisuelle, communication, intelligence artificielle et innovation numérique, second cycle ingénieur, big data, cybersécurité, intelligence artificielle, génie logiciel. 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Il est retrouvé un sachet contenant des pagnes de motifs différents dont je t'assis sur le tronçon d'Asigami à la panne. Prière à l'intéressé de passer les retirer à la radio Canal FM. Ainsi, nous mettons fin au Canal Info Service de ce matin. Merci de nous avoir suivis. Excellente journée à toutes et à tous.

0: Vous êtes sur la 93.5, bon réveil à toutes et à tous, auditeurs fidèles, vous qui me suivez un peu partout dans la capitale, le Grand Lomé d'ailleurs qui se prépare pour fêter le Doune Nyousan, cette fête qui rassemble nos amis de Bè, d'Agwenivé et aussi d'Aflao qui va se dérouler ce jour, le 15 août donc. Mais les trois communautés vont se retrouver pour faire la fête au niveau d'Aflao parce que c'est le tour d'Aflao et après Agwenivé prendra aussi son tour. Il sonne 8h sur la radio Canal FM. Auditeurs fidèles, clin d'œil à tous ceux qui nous suivent un peu partout, et surtout à ceux qui nous suivent du côté du port autonome de Lomé. Bonjour à vous au port autonome de Lomé. Bonjour à notre envoyé spécial Koussi Affaire qui nous suit du côté du port autonome de Lomé. Excellente journée à vous Koussi Affaire et surtout bon début de week-end. Bon début de week-end aussi à un ami sincère, voilà, qui nous suit depuis longtemps sur Canal FM. Cet ami s'appelle Monsieur Georges. Comment allez-vous, Georges? Je pense que vous allez très bien ce matin et que votre famille se porte bien à merveille aussi. Nous pensons particulièrement aussi à quelqu'un qui nous suit là, Sagbado, grand ami de Sagbado. Comment tu vas ce matin, Julien Kokou Maboudou? Bon début de week-end à vous et très belle journée à vous sur la radio Canal FM.
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0: Ah oui, voilà, et on se retrouve avec plaisir. Grande matinale, il sonne 8h, déjà passé de 4 minutes. Nous entamons grande matinale de ce matin.
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0: La première personne est déjà en ligne. Bonjour.
1: Bonjour.
0: Comment allez-vous ce matin?
1: Ça va très bien.
0: Oui, je vais bien aussi. À qui ai-je l'honneur?
1: Ah, Nya Blongwele.
0: Nya Blongwele. Comment est-ce que vous
1: avez dit? En tant que je suis déplacé.
0: Au déplacé? Au déplacé, Vigo.
1: Davier.
0: Davier? Ah, d'accord.
1: De Koukouari. Nya, so de solo à mes doigts, voix doigts, nous n'aurons pas de doudou. 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
1: Merci à tous ceux qui nous ont appelés ce matin. Nyagblangbeli de Davier, Tata Francisca de Benedi, Togui Dideko, Dadi Diogome, Jean-Méfia de Kazef, Delali de Yokwe, John de Kodouvier-Kopé, Louise d'Ablogame, Robert Adantu de Lukafo, Avivo d'Atiegu, Dado d'Avedi, Tamara d'Agwenive Surokopé, JB d'Asiganto. Merci à vous. Merci également à Kiki Sosa derrière la vitrine. Assisté bien sûr de nos stagiaires. Au microphone, je me nomme David Agbouati des Vieux Béteurs avec Charité Sénaya. Merci à toi pour la collaboration.
2: Merci à toi aussi. Et David, je vais souhaiter un heureux anniversaire à un de mes grands frères que j'appelle souvent Grando, Cyril Aconor. Aujourd'hui, c'est son anniversaire, donc je lui souhaite un heureux anniversaire, la santé, beaucoup d'argent, surtout.
1: Tu l'appelles affectueusement
2: Grando.
1: Grando.
2: Oui.
1: Affaire à suivre. C'est la fin de l'émission de ce matin. Merci à tous ceux qui nous ont suivis. Et donc, avec Emma, Miadogo, la Toria, bye bye.
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2: Mesdames et messieurs, bonjour et bienvenue dans ce nouveau numéro de Capital Santé, le magazine qui traite des questions de santé publique, de prévention et de bien-être en Afrique de l'Ouest et au-delà. Tout au long de ce mois, nous consacrerons nos émissions aux maladies émergentes liées au changement climatique, un enjeu majeur pour les systèmes de santé et les populations de la région. Et pour cette première émission, nous ouvrons avec un format magazine afin de mieux comprendre comment le changement climatique influence l'apparition et la propagation de certaines maladies et quelles réponses peuvent être apportées. Pour en parler, nous recevons la physicienne climatologue Dr Marie Sambou. Bonjour.
3: Bonjour, merci pour l'invitation.
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2: Au Niger, le paludisme continue de faire des victimes. En 2025, Médecins sans frontières et le gouvernement nigérien ont pris en charge plus de 400 000 patients. Dans ce reportage, nous allons faire immersion au centre de santé intégré de Saga, un village quartier de la ville de Niamey. En période d'hivernage, les enfants sont les plus touchés. Reportage de notre correspondant à Niamey, Yakuba Abiboulaye.
5: Il est 8 heures au centre de santé intégré de Saga. L'équipe du jour prend le relais. En cette saison de pluie, marquée par de fortes précipitations et la prolifération des eaux stagnantes, les consultations s'enchaînent et parmi elles, des cas de paludisme. Hawa Ibrahim a attendu quelques minutes avant que son enfant ne soit pris en charge par les infirmières.
6: Il a été examiné par l'infirmière qui a confirmé qu'il souffre du paludisme. Nous avons reçu des médicaments pour un traitement de 3 jours, matin et soir. Sa fièvre a baissé grâce à une injection.
5: Tout comme Hawa Ibrahim, Soumana Alzouma a aussi amené son enfant qui souffre du paludisme.
7: Je viens toujours au centre de santé intégré de Saga pour des soins. Après 10 minutes d'attente, mon enfant a été pris en charge. La goutte épaisse a montré que l'enfant souffre du paludisme. Nous avons reçu des médicaments pour le traitement de 3 jours contre la fièvre.
5: Les changements du climat, marqués par des inondations et des phénomènes météorologiques extrêmes, créent des conditions favorables à la propagation de certaines maladies comme le paludisme. À Saga, cette réalité se fait sentir dans les structures de santé. Chaque jour, le centre de santé intégré reçoit une cinquantaine de patients. Hadiza Yakuba est infirmière au centre intégré de Saga.
8: En moyenne, on peut avoir 50 à 60 malades par jour. Nous arrivons à enregistrer les cas de paludisme simple et paludisme grave. La prise en charge, c'est chez les enfants. De 0 à 5 ans, c'est gratuit. C'est à partir de 5 ans que la personne commence à payer les frais de soins. Donc, les cas de paludisme simple, on les traite avec le comprimé. Et paludisme grave, on fait des mises en observation. Donc, on les perfuse. Nous utilisons la forme injectable Artesinax et Artesima aussi, pour les cas de paludisme grave.
5: Selon un rapport d'analyse de l'Institut national de la statistique, le paludisme constitue la première cause de décès au Niger, avec un taux de létalité qui s'élève à 27 pour 1000.
2: Merci à vous, Yakuba Abiboulaye. De retour au studio, Dr Marie Sambou, nous venons d'entendre dans ce reportage qu'en période d'hivernage, les cas de paludisme et d'autres maladies augmentent sensiblement. Cette situation est-elle aujourd'hui observée dans l'ensemble de l'Afrique de l'Ouest lorsqu'on parle de changement climatique?
9: D'après le rapport du GIEC, qui concerne plutôt le chapitre Afrique, nous savons que l'Afrique de l'Ouest commence déjà à subir des pertes en vies humaines, mais aussi des impacts qui sont liés à la santé de la population et qu'on peut attribuer au changement climatique, des projections futures, mais c'est quelque chose qui est réel et qui se passe actuellement partout en Afrique. Il y a plusieurs aspects sur lesquels le changement climatique peut affecter la santé des populations. Parce que le changement climatique n'agit pas seulement sur une cause qui est isolée, mais il a cette manière d'amplifier ce qui est déjà présent, c'est-à-dire les vulnérabilités qui existent déjà au sein de nos communautés, qu'on peut citer à savoir la pauvreté. Il y a les systèmes de santé qui sont des fois fragiles, pour ne pas dire défaillants dans certaines localités. Et il y a l'insécurité alimentaire qui peut aussi subsister dans certaines zones. Donc, ce que je voulais souligner en termes de maladies qu'on constate qui sont les plus affectées, on peut citer notamment le paludisme, qui fait partie de la famille des maladies vectorielles, comme la dengue. Il y a aussi la méningite. Et pour ce qui est des maladies liées à l'eau, des maladies hydriques, nous avons le choléra, les diarrhées. Donc, quand il y a sécheresse, il y a des problèmes de malnutrition qui peuvent survenir. Des maladies liées aussi à la chaleur, qui sont beaucoup plus notées ces derniers temps. À savoir les coups de chaleur, les maladies chroniques existantes chez les populations qui peuvent être amplifiées par ces facteurs climatiques, que ce soit en termes d'inondations, sécheresse, vagues de chaleur ou les tempêtes de poussière également. Tous ces aléas-là impactent la santé des populations.
2: Est-ce qu'il y a des exemples précis des cas de maladies dans un pays?
9: Je peux citer le Sénégal. Nous connaissons en fait une progression notoire en termes de paludisme. Il y avait eu une période de baisse, on peut dire de pré-élimination de paludisme, mais on note une persistance pour ce qui nous concerne ici au Sénégal, une transmission qui est persistante dans certaines localités liées à la mobilité. Des localités comme Touba, Djourbel, Kaola, Kédougou, Tambacounda. Et pour ce qui concerne les régions de Kédougou, Tamba, Kolda, où il y a une forte saison de pluie, donc les groupes qui sont les plus impactés face à cette progression de paludisme, ce sont les gens qui bougent beaucoup, les transhumants, surtout les communautés comme les talibés, qui manquent un peu de soutien par rapport à tout ce qui est aspect sanitaire. C'est l'exemple que je peux vous donner palpant pour le cas du Sénégal, mais aussi on note qu'il y a une progression assez inquiétante de la dengue sur le Sénégal. On constate qu'il y a plus de 800 cas de dengue qui sont déclarés en 2024. Cette maladie qui était considérée auparavant comme une maladie qui survient beaucoup plus dans les communautés locales est maintenant une maladie que l'on voit assez dans la zone urbaine. Mm. Donc, à l'échelle de l'Afrique, il y a ce fardeau-là qui concerne les maladies vectorielles. Les maladies hydriques liées à l'inondation, on peut parler de choléra, qui a une évolution assez inquiétante, qui est liée à une contamination des eaux.
2: Vous avez parlé du changement climatique, hein, qui constitue l'un des plus grands défis pour la santé. Mais concrètement, j'aimerais qu'on revienne plus en détail sur comment est-ce que ces changements climatiques agissent sur la santé.
9: Si on prend l'exemple de l'aléa inondation ou les cyclones, par exemple, qui menacent les côtes africaines, le problème que ça soulève, c'est le déplacement des populations. Mais si on revient au niveau de la population, il y a les infrastructures sanitaires qui sont détruites face à cet afflux d'eau. L'eau potable n'est plus disponible et il y a la contamination des eaux. Donc, s'il y a contamination d'eau, on en revient au problème de santé que l'on voit plus, c'est les maladies hydriques telles que le choléra. On peut voir aussi la dysenterie, typhoïde, par exemple, etc. Donc, je prends l'exemple de la chaleur, par exemple, comme chaleur extrême. Des fois, la chaleur peut être accompagnée de pollution, de pollution de l'air. Des fois, quand il y a survenance de feux de forêt, les vagues de chaleur peuvent être plus que meurtrières, comme l'exemple de ce qu'on voit actuellement en France. Si la qualité de l'air est dégradée, non seulement il y a de l'impact sur la population, mais il y a aussi de l'impact sur les vecteurs. Donc, c'est ce qui provoque la prolifération des moustiques, par exemple. Et quand on parle de déplacement aussi, il y a le déplacement humain, mais aussi il y a l'aspect One Health, on a une perte de la biodiversité non seulement, mais les animaux aussi se déplacent. Donc, quand les animaux aussi perdent leur habitat habituel, ils vont se déplacer dans d'autres zones. Et il y a ce risque-là de zoonose, les maladies qu'on ne voyait pas avant, qui émanent des animaux vers l'humain. Mmh. Donc, ce qui va amener une surveillance accrue de cet aspect-là, One Health. Et l'impact de ces proliférations de moustiques, ça nous ramène au paludisme, la dengue, les arbovirus, mais aussi s'il y a la pollution de l'air, on peut faire face à des impacts sur la santé des enfants, des personnes âgées, mais seulement sur les personnes qui sont asthmatiques. Ceux qui ont des maladies chroniques, ça va les fatiguer davantage. Ceux qui ont les maladies cardiovasculaires, par exemple, les diabétiques, ceux qui ont des maladies rénales aussi, ça peut les affecter. Si on prend l'exemple de la sécheresse, il y a l'impact chez l'agriculteur, il y a effondrement des rendements. Mais pour ramener ça, la santé humaine, il y a l'insécurité alimentaire. Donc, si tu manges pas bien, tu es mal nutri, donc ça affecte ta santé. Donc, il y en a qui sont obligés de se déplacer dans d'autres zones. Et qui dit déplacement dit conflit, parce que les ressources locales vont être défaillantes, parce que les gens se déplacent pour trouver de meilleures nutrition ailleurs. Trouver de l'eau potable devient un souci, des systèmes de santé vont être saturés parce que les gens vont se déplacer. De santé saturée dit population en manque de soins. L'autre problème que ça peut amener, c'est le stress mental, les problèmes de santé mentale chez les humains. Parce que si tu perds un foyer là où tu as l'habitude de vivre avec tes enfants, ta femme et tes parents proches, tout ça est détruit par l'inondation, un cyclone ou bien parce que la mère a quitté ta maison. Pour un père de famille, ça c'est un stress supplémentaire et ça crée de l'anxiété, des traumatismes, ça peut amener des dépressions, mais aussi ça peut amener une demande croissante chez les structures de santé en termes de prise en charge. Globalement, c'est ça le lien entre ces aléas climatiques et comment ça peut affecter l'humain.
2: Alors, docteur Sambou, après les inondations qui ont frappé Lomé, la capitale togolaise, plusieurs cas de paludisme ont été signalés dans les centres de santé. Peut-on établir un lien entre ces inondations de plus en plus fréquentes et les effets du changement climatique sur la propagation du paludisme?
9: Il y a ce lien-là parce que quand il y a les fortes précipitations, il faut savoir que la transmission n'est pas automatique dès qu'il y a survenance de fortes pluies. Mmh. Il y a un léger décalage entre la période de transmission qui suit un décalage entre 4 à 8 semaines après le pic des précipitations. Donc, c'est assez normal que cela ouvre la porte à cette vague de paludisme que les populations ont noté. Et c'est pas seulement lié au paludisme, aussi il y a la dengue, il y a le choléra qui peut survenir par à ces inondations-là.
10: Est-ce qu'on peut parler également de la fièvre typhoïde?
9: Oui, la fièvre typhoïde, il y a ce lien aussi parce qu'ils sont carrément liés à ces extrêmes-là. Mm. On a le plus souvent tendance à citer dans les maladies liées au climat, les maladies hydriques, on oublie parfois de citer ces maladies comme la dysenterie, la fièvre typhoïde. Dès qu'il y a inondation, on oublie parfois qu'il y a la pollution fécale, les réseaux d'assainissement ne sont pas fonctionnels comme il faut. Mmh. Donc, les agents pathogènes, c'est une période qui est favorable pour une concentration importante d'agents pathogènes, si on peut le dire comme ça.
10: Dans ce cas-là, quelles précautions faut-il prendre? Est-ce qu'il y a des mesures préventives à observer, docteur Sambou?
9: Ce que j'aurais suggéré, c'est qu'il s'agit de construire un système de santé plus résilient au climat, de mieux outiller les professionnels de santé afin qu'ils puissent passer le message au niveau des populations locales. Donc, il y a aussi cet aspect de renforcer cette expertise entre climat et santé. C'est une expertise qui n'est pas très développée dans nos zones ouest-africaines. Renforcer cette expertise climat et santé, mais aussi essayer d'impliquer les autres secteurs. Parce que les autres secteurs, ils n'incluent pas dans leur stratégie le facteur santé, dans leur stratégie politique. Ce serait une bonne chose que dans tous les secteurs, que l'on puisse intégrer la santé pour avoir de meilleurs outils par rapport au système de santé existant.
10: Alors, docteur Marie Sambou, quels phénomènes climatiques représentent les plus grands risques sanitaires en Afrique de l'Ouest?
9: Moi, je dirais plus les vagues de chaleur. Aujourd'hui, c'est le phénomène qui est le plus documenté dans nos zones en termes de recherche. Moi, je travaille aussi sur ces événements extrêmes là liés à la chaleur. Donc, le premier que je citerai, aussi l'autre événement climatique que je mettrai en deuxième position, ce serait les inondations urbaines, parce qu'on a une prolifération de construction humaine, de rénovation urbaine. Donc ça peut amener les inondations urbaines, mais aussi les risques de crues, les inondations fluviales que l'on a vu l'année passée au Sénégal. On a fait face à ces... Ensuite, on fait face aussi à un grand risque sanitaire lié aux sécheresses sahéliennes, parce que d'habitude... on peut avoir un déficit pluviométrique qui peut affecter nos zones. L'autre élément, les tempêtes de poussière, aussi liées à une survenance telle que la méningite aussi. Ce sont ces maladies-là et ces phénomènes climatiques que je peux dire qui représentent les plus grands risques sanitaires en Afrique de l'Ouest.
10: Alors, docteur Sambou, vous l'avez un peu évoqué. En Afrique de l'Ouest, certaines villes ont connu des inondations très fortes. Dans ce cas-là, on peut dire qu'il y a des zones plus vulnérables que d'autres.
9: Il y a des zones qui sont beaucoup plus vulnérables, comme le Sahel. Je me souviens de cas de vagues de chaleur exceptionnelles qui a touché le Mali. Je pense bien que ça fait le tour vers le Burkina Faso, le Niger, le Tchad, la Guinée, un peu le Sénégal, avec des températures maximales qui ont dépassé 45 degrés. Donc, ces zones-là, ces régions-là, ce sont les régions qui peuvent être les plus vulnérables face à cette survenance de cas extrêmes, par exemple de vagues de chaleur. Et je peux dire que ces événements isolés qu'on note par-ci, par-là, d'une région à une autre, ne pouvaient pas se produire s'il n'y avait pas ce lien avec le réchauffement climatique. Il y a des groupes de personnes qui sont beaucoup plus vulnérables face au changement climatique en lien avec la santé. Il y a des facteurs qui sont liés à la démographie, des populations qui ils sont très vulnérables. Il y a des conditions qui sont liées aux facteurs sociopolitiques, on peut dire à l'économie, des populations qui vivent dans la pauvreté, qui sont en dessous du seuil de pauvreté. Et je dirais que ce sont les femmes qui sont les couches de la population les plus vulnérables, parce que quand il y a problème d'eau, quand il y a stress d'eau, ce sont les femmes qui vont faire face, qui vont marcher 2 kilomètres pour trouver de l'eau et pour pouvoir préparer la nourriture aux enfants également. Les populations qui sont plus exposées à des phénomènes comme la pollution de l'air, des populations qui ne parviennent pas à avoir de l'eau potable, qui ont des difficultés à accéder à l'eau, des populations qui font face à des défauts de rendement au niveau agricole, qui ne vivent que de ça. Donc, s'ils n'ont pas une bonne récolte cette année, ils se trouvent dans une certaine vulnérabilité. Et les zones où il y a des points d'eau, donc ils sont très vulnérables à la prolifération des vecteurs quand il y a ces problèmes d'inondation et autres.
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10: nous allons prendre quelques questions de nos auditeurs.
11: Bonjour à vous, Moïse depuis Lomé. Avec les fortes chaleurs, j'aimerais savoir quelles sont les précautions que nous devons prendre pour se protéger de ces maladies liées au changement climatique.
9: Moi, je dis que il faut d'abord qu'il y ait une sensibilisation des services de santé vers la population, qu'il y ait des séances de communication par rapport à ces impacts-là du changement climatique sur la santé. Parce que le problème, c'est quoi? Les gens ne savent pas qu'il y a ce lien direct entre ce qui se passe autour d'eux et l'impact que ça a sur leur santé. Donc, on voit le changement climatique comme un problème, une problématique qui est assez lointaine, qui ne nous affecte pas. Si ça ne touche pas un de nos proches ou bien que ça nous touche nous-mêmes, on ne se prépare pas à faire face. Donc, les populations, ils savent pas. Il y a les savoirs endogènes qui existent par rapport à la survenance de certains aspects. Mais si il n'y a pas cette communication entre les services de santé et, ou bien même des climatologues vers les communautés pour les aviser, les mettre au courant, pour transférer cette connaissance auprès des populations locales, ils pourront pas être assez prêts pour faire face. Donc, je pense que c'est plutôt vers le transfert de connaissances vers, je dirais, les chercheurs, les médecins, ceux qui ont un peu cette connaissance-là de l'impact direct du changement climatique sur la santé des populations, vers les populations.
10: Alors, docteur Sambou, pensez-vous que les systèmes de santé en Afrique de l'Ouest sont suffisamment préparés pour faire face aux maladies qui se développent?
9: Je pense qu'avant, c'était difficile à dire, mais de plus en plus, on voit des initiatives qui sont en cours et des projets qui sont mis en place pour rendre les systèmes de santé de plus en plus résilients. Il n'y en a pas assez, mais de fil en aiguille, on va y arriver si tout le monde s'y met. Donc, ce serait bien qu'on essaie d'évaluer en fonction de chaque zone, quelles sont les vulnérabilités, quels sont les risques locaux, quelles sont les populations qui sont les plus exposées, pour essayer d'orienter les priorités en termes d'action, parce que c'est différent d'une zone à une autre. Il y a des initiatives comme les stratégies nationales d'adaptation qui sont assez développées au niveau national et au niveau régional, donc en termes de politique publique. Donc, ce sont des initiatives renforcées à pérenniser et voir comment est-ce qu'on peut renforcer la résilience des systèmes de santé. Parce que ce qu'on avait comme système de santé construit auparavant ne peut plus faire face à ces aléas qui vont venir. Et on devrait aussi renforcer les capacités de surveillance, c'est-à-dire mettre en place un système d'alerte précoce. De plus en plus de systèmes d'alerte précoce sont mis en place. Ils sont en train de voir à l'échelle nationale, ici au Sénégal, comment faire converger les initiatives de systèmes d'alerte précoce pour mieux faire face à ces aléas climatiques. Ceci va permettre à ce que l'on puisse réagir de façon assez rapide aux urgences climatiques.
10: Quel message souhaitez-vous adresser aux décideurs et aux citoyens pour mieux faire face aux impacts du changement climatique sur la santé?
9: Je dirais que essayer de faire, de créer des unités interministérielles, par exemple, qui incluent plusieurs expertises, à savoir des météorologues, les épidémiologues, les médecins, ceux qui travaillent dans la protection sociale, et ceux qui travaillent dans tout ce qui est aspect lié au risque et catastrophe naturelle, essayer de créer cette unité de discussion, de dialogue pour trouver des solutions ensemble. Parce que rien n'est isolé. Je sais qu'il y a des bulletins d'alerte météorologique à l'échelle sous-régionale, comme le bulletin de la grimette, renforcé de moustiquaires, par exemple, pour les cas de paludisme, des vaccins contre la méningite pour ces cas-là, et renforcé aussi des stocks en termes d'alimentation pour des cas pareils d'inondation où la population se trouve en position de perte en vivres, mais aussi de pertes en bétail. Je trouve que essayer de voir ensemble avec les secteurs concernés la mise en place de ce TAP multirisque serait une approche qui serait innovante à l'échelle nationale, à l'échelle de tous les pays, et mettre en place cette protection sociale qui est anticipative pour aider les populations. Pour ce qui est des populations, moi je dirais que s'ils sont au courant de ce qui pourrait les affecter en termes de santé, ils peuvent mieux se préparer face à tout ce qui est aléas qui peut les affecter.
10: Docteur Marie Sambou, vous êtes climatologue physicienne. Merci d'avoir répondu à notre invitation.
9: Merci à vous, madame.
10: Pour ce qui est de l'innovation, les pays d'Afrique de l'Ouest se tournent de plus en plus vers l'intelligence artificielle pour améliorer la détection précoce et la surveillance des maladies liées au changement climatique. Des précisions avec Demba Amar-Anne.
12: Au Sénégal, le ministère de la Santé, en partenariat avec le projet AI for PEP, a mis en place la plateforme 3S AI. Celle-ci utilise le traitement automatique du langage pour croiser les données issues des rapports des agents de santé communautaires avec les données climatiques afin de suivre en temps réel les maladies zoonotiques, c'est-à-dire les maladies transmissibles de l'animal à l'homme. Des recherches menées au Sénégal ont également montré que des modèles d'apprentissage automatique combinant des données environnementales issues des satellites et les mouvements du bétail permettent de prédire les flambées de fièvre de la vallée du Rift avant leur transmission à l'être humain. Par ailleurs, le projet Cumulus, qui réunit l'Université Cheikh Anta Diop de Dakar et l'Université des sciences et technologies Kwame Nkrumah du Ghana, développe des modèles météorologiques basés sur l'intelligence artificielle. Ces outils sont capables de produire des prévisions locales plus précises des précipitations et des risques d'inondation. Cette technologie pourrait aider les autorités sanitaires à anticiper les épidémies liées aux aléas climatiques, notamment le choléra et le paludisme. À l'échelle régionale, le Centre africain de contrôle et de prévention des maladies Africa CDC et la CDAO renforcent également leur système de surveillance épidémiologique. Ils suivent actuellement plus de 110 événements sanitaires actifs, dont plusieurs menaces sensibles au climat, comme la dengue et la grippe aviaire. L'utilisation croissante de l'intelligence artificielle offre ainsi aux autorités sanitaires de nouveaux outils pour détecter plus tôt les épidémies, mieux cibler les interventions et renforcer la préparation face aux maladies influencées par le changement climatique.
2: Les maladies liées au changement climatique, c'était le sujet. Merci à vous de nous avoir très bien suivis. 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À la présentation, Sylvie Ouedraogo.
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4: Il est 9h.

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2: 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Léon, Gamersou. Midio, au Chami, si tu as 25 ans, le blanc. Et Chami, il y a 17. Que on te la vive pour. Et va y aller, on va te mettre 3, 4, 5, et puis tout. Là, il certificat d'Anneho. Il va y aller, Zébévi, école de la ferme. Eh, au Pouada, il y a longtemps à y pour. Mais école Zébévi, Code de la ferme, les préfectures avaient une bête de Melefoun. Mais il faut là une bête de 17. Il va composer. Oui, composer. Matin, ouin, lundi, ouin. 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Les gens de 8 heures. 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À la prochaine année. Hein. Bon, aussi bon. C'est déjà trop. Hein, 26 ans, 28 ans, presque 30 ans. Je m'en ai un moment long. Aujourd'hui, c'est payé. Fataï. 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Premier mise en encre, encrier. Nous, quelqu'un. N'est-ce pas, mais à gauche ou quoi? Oh là, non, non, voilà. Mais il y a tout ce que je dis. 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Il y avait géographie à trop. Il y avait géographie du Togo à trop. Le Québec trop d'eau. Aucun autre pays. Admettons. Edei, Dahomey. Edei, Ghana. Et le milieu est resté pour le Togo. Ya! Eh, blébé logo. Y'a ni dei, ni dei, ni dei. 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Il n'y avait trop. Bébé, le Kéma, directeur. Oui. Nene, général de Gaulle, nous connaissons l'oubé. TPOA. 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Daometo. Efia. C'est le Dakwine.
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2: 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Pour moi, il y a quoi pour toi? 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Oui, mais il y a plein de bourré. Il y a un bêta fort. A fort oui. 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Grand-mère. 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On a un petit popo. 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Il y a tout là-bas. Commerce. Tout, tout. 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
2: 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Parenthèse qui m'a dit. Non, non, mais on y a un noir. Non, le blanc, parenthèse sur la
1: bord.
2: 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Et on a mis les sièges à dormir. Et il y a mis les
1: yeux.
2: Il y a trois. De quoi veux-tu dire. Voilà, Miko. Soit loin, on y a mis quoi. On y a mis dans mes bains, mais il n'y a pas mis. Il y a un examen, on a dit. Parce que le tien, on va la filer. Mais le tien, voilà, on est au soumis sous bon temps. Et mis là, on était fait vous. Et voilà, on a mis réussi l'eau. Oral, mis là, sincérité, n'yam dit comme récitation. La sincérité. Dites toujours la vérité, mes enfants. Cette habitude vous suivra toute votre vie et vous mettra en paix avec votre conscience. La bonne opinion qu'on aura de vous. Sa parole suffit. Sa parole vaut un écrit.
1: Récitation,
2: voyons. N'yam, à peu dit. Mais. Il voit un quoi que oui, c'est vrai. C'est vrai. Il faut la sincérité. Il faut être sincère. Il ne faut pas faire le brigandage. Il y a tout dedans. Tout est incorporé là-dedans. Vous voyez, Dédé. Et tout ce que nous voyons aujourd'hui, c'est tout autre contraire ce que nous voyons aujourd'hui. Si nous voulons être sincères, tout le monde sera sincère. Le monde sera sincère et tout le monde ira à l'aise, au gré de toi. Aujourd'hui, on est dirigé. On est bafoué. Entre parenthèses encore. Oui. 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On a tout rose. 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Il n'y en a pas les beaux. 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Quand l'eau vivacité de. À l'âge de 27 à 28 ans, on a reçu un bon. 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
2: 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Il a toujours la mine serrée, serrée, bloquée. Ah non, home, toi, papa ou maman, à casser moi. Non, toi, il ne peut pas le faire. 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Où il y a des gens qui n'ont pas d'oramon, et qu'à 14 mètres carrés, bien élevé, à Gamblimé, à Idéji, à Sidé, tout ce qu'on peut faire. Qu'on peut se habiller bien comme Trova, de quoi il quoi. 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Je fais tout. 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Et va pas, on a Kaka. 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Adieu, adieu, adieu. ne me font les quelques couleurs d'auto 4h du matin, le 3h30 du matin. 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Mm. Je suis fou. 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Elle est mieux d'un ami presque. 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Attends, quelques 5 km à Klakou. Je dis le sacové. 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Les filles. Pas de problème, non, non. Puisque, vous n'avez pas de problème. Quand vous avez assis à ça, vous n'avez pas de problème. Avez-vous, et toi, tu vas dans la vie. 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Mais nous, tu ne coupes pas. 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
2: 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Il est chef du garage central de l'Ori. 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
3: Il est 11h.

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0: Je suis très heureux de vous retrouver sur La Nouvelle Génération. Bonjour, merci de nous choisir dans cette émission Club de la Presse. Vous savez que le rendez-vous, c'est de lundi à vendredi à partir de 11h sur votre radio. Et il est 11h passé de quelques instants et là, vous comprenez que nous avons répondu ainsi à ce rendez-vous. Et nous vous savons aussi très nombreux hein, à ce rendez-vous du débat sur l'actualité, hein, bien sûr sur notre pays, le Togo, du continent africain aussi, du monde entier. Merci de nous choisir. Sans surprise, l'ancien chef de l'État, Patrice Talon, est de retour au cœur du microcosme politique béninois moins de 3 mois après son départ du pouvoir, puisqu'il a été désigné comme président du Sénat de cette deuxième chambre du Parlement pour un mandat de 5 ans lorsque l'institution a élu son bureau ce jeudi 6 août 2026 à Porto Novo. Patrice Talon n'est pas le seul poids lourd de ces 10 ans de pouvoir qui effectue un comeback aussi fracassant. Louis Vlavonou, ancien président de l'Assemblée nationale, a été élu vice-président de la Chambre. Avec lui, l'ancien ministre de l'Intérieur, Alassane Seydou, devient lui rapporteur avec pour suppléante l'ancienne ministre du Travail, Adidja Matisse. Et le sujet nous intéresse au Club de la Presse. Nous allons l'aborder. Nous parlerons d'autres sujets liés à l'actualité, tels qu'évoqués par des journaux parus aujourd'hui dans cette émission Club de la Presse de ce vendredi 7 août 2026. Bienvenue au Club. Pour la coordination de l'émission de ce jour, qui se assure la mise en onde, Géraud Akoutia est à la mise en ligne. Je suis Pascal Lossou au micro. Nos salutations fraternelles à vous tous qui nous suivez partout au Togo grâce à nos radios partenaires. Radio Lumière à Anéro, Radio La Paix à Takwame, Central FM à Sokodé, Sky FM à Abadou, Radio Daoul à Bassa, Sama FM, là nous sommes à Baga près de Niamtougou, et puis Radio Courtoisie à Dapaoué. Là vous comprenez que nous couvrons tout le Togo avec cette émission Club de la Presse. Club de la Presse, vous le savez, c'est aussi sur nos différentes plateformes digitales, notamment notre plateforme, bien sûr, et YouTube, et notre chaîne, bien sûr, YouTube, et aussi notre site internet www.canalfm.com et aussi nos radios partenaires en ligne, Ibn Radio et Radio Les Bénins. Vous pouvez nous suivre aussi en direct sur notre compte TikTok. Il suffit tout simplement de taper Pascal Lossou et là, vous avez tout le plateau en direct. Club de la Presse, vous le savez, c'est le décryptage, l'analyse, le débat sur l'actualité de notre pays, le Togo, du continent africain aussi, du monde entier. C'est avec mes confrères journalistes en studio avec moi et aussi des invités, hein, confrères journalistes en studio avec moi. Et dans ce studio, mon cher ami, puisque c'est vrai que ça fait longtemps que je ne t'ai plus retrouvé, finalement, c'est comme si j'oublie ton nom là.
1: oui, c'est comme si c'est, mon nom c'est Olivier Adja.
0: Dieu merci, merci donc, de me l'avoir rappelé.
1: À Free Press à Rakiri parce que tu risques de les oublier aussi.
0: Je sais que vous allez bien, cher Olivier.
1: Très bien, je vais bien. Je salue tous ceux qui sont à l'écoute, vos fidèles aux auditeurs. Je salue les confrères autour de la table.
0: Ouais, merci.
1: Et votre invité que je n'oublie pas.
0: Tout à fait, merci d'avoir accepté notre invitation. Gabien Diaro, bonjour. Bonjour. Vous êtes habitué, je ne peux pas oublier votre nom.
2: Moi, tu n'as pas oublié. C'est parce que tu es atteint de l'Alzheimer ou pas. Oublier Olivier, c'est assez fort.
0: Non, mais ça peut arriver.
3: Non,
2: ça arrive. Ça arrive. Merci, hein, merci pour l'invitation. Je salue aussi le plateau, aussi les techniciens, ainsi que les auditrices et auditeurs qui nous suivent.
0: Ah ben, merci d'avoir accepté notre invitation. Vous êtes analyste politique, juriste aussi. Merci d'avoir accepté l'invitation. Je ne peux pas oublier aussi son nom. Firmé Teko Agbo, bonjour.
4: Bonjour Pascal Lossou, merci de m'avoir invité. Oh, je vais bien.
0: Si... Vous allez bien.
4: Je vais bien.
0: Ouais, je ne peux pas vous oublier.
4: Jamais, n'est-ce pas? Donc, merci, merci à tous ceux qui nous suivent.
0: Ouais.
4: Nous voudrions dire encore à nos auditeurs que nous travaillons avec le centre de recherche et de géopolitique internationale Firmé Teko Agbo. Nous travaillons sur un projet ensemble pour le civisme et le patriotisme au Togo. Donc bientôt nous aurons des rencontres à l'intérieur du pays, à Lomé, à l'intérieur, pour sensibiliser les jeunes surtout sur les valeurs civiques et la paix et le patriotisme, parce que quand on voit un peu certains actes posés par chacun d'entre nous, on se demande si on aime vraiment ce pays, si nous avons une certaine ambition d'apporter notre pierre à la construction de ce pays. C'est pour cela que cela nous tient véritablement.
0: D'accord. Théophile Pointeau, bonjour.
5: Oui, bonjour Pascal. Bonjour aux amis auditeurs et auditrices de Canal FM. Bonjour professeur Sonhaï.
0: J'espère que vous allez bien.
3: Je vais bien.
0: Dieu merci. Vous êtes le directeur de publication du journal Le Populiste. Sans oublier que Firmin Takouagbo, c'est bien chroniqueur politique. Et il a dit, même hors micro, que c'est le seul chroniqueur politique qu'on connaît.
3: Assermenté d'ailleurs.
0: Assermenté. vous l'avez salué.
1: Qui l'a assermenté, moi aussi.
0: Alors, ça prête à débat, là. Alors, Dr Sonrai Kondenapo, bonjour.
5: Bonjour, bonjour.
0: J'espère que vous allez bien.
5: C'est un plaisir de vous retrouver. Hein.
0: Le plaisir est partagé.
5: Ah, oui,
0: pratiquement. Tous ceux qui sont dans ce studio étaient vos élèves, enfin vos étudiants, j'allais dire.
5: Ah oui, c'est mes étudiants que
0: je... Voilà, vous retrouvez bien vos...
5: forme, oui. Et puis avec des responsabilités que j'admire.
0: Oui.
5: Avec mon ami qui continue par commenter l'actualité politique et avec son centre et que je viens encore de féliciter et puis d'encourager dans son travail.
0: Et il est le seul que vous reconnaissez quand
5: non,
0: même.
5: Non, mais c'est le seul. Je dis c'est le seul et c'est l'unique. Hein.
1: Ah oui, d'accord.
5: C'est l'unique.
0: L'unique chroniqueur politique.
5: L'unique chroniqueur politique. Mm. J'ai même parié de trouver un second. Son collègue n'a pas pu trouver.
4: Merci, professeur.
0: Alors, professeur, je rappelle que vous êtes maître de conférence hein, en sciences de l'information et de la communication, directeur de l'IMETIC. L'UQAO UIT. Nous allons parler justement alors de l'UQAO UIT, puisque c'est vrai, tout récemment, il y a eu cette remise alors de diplôme à des promotions, bien sûr, hein, de la licence, de parcours licence et aussi de master. Et au-delà de cela, l'UQAO fête aussi ses 20 ans d'existence. Et nous parlerons bien sûr de cela aussi. Alors, qu'est-ce que revêt d'abord cette remise alors de diplôme que vous avez effectuée tout récemment?
5: Je vous remercie encore à plus d'un titre pour m'avoir invité et pour avoir accepté revenir sur le plus grand événement que UQAO a organisé parce que nous lançons les 20 ans. Les 20 ans de commémoration, c'est un jubilé hein, pour nous. Et c'est pas seulement festif, c'est aussi des prières et aussi l'accompagnement que nous avons commencé depuis 20 ans. Nous voulons l'approfondir et montrer que l'établissement UQAO UIT, la seule et unique aussi université privée du Togo, est toujours en forme. Et avec ce que nous avons pu démontrer la dernière fois à l'hôtel du 2 février Salfazao, et nos diplômés en master, nos diplômés en licence, nos diplômés qui ont eu les diplômes d'ingénieur, nous savons que UQAO se porte bien. Et c'est ce pourquoi je vais encore le réitérer aujourd'hui et en demandant aux parents qui viennent d'avoir des bacheliers chez eux de ne même pas hésiter de venir avec nous parce que nous allons encore lancer après les 20 ans beaucoup de filières qui sont des filières d'innovation qui vont permettre à leurs enfants de mieux se former, de s'insérer dans la vie professionnelle. Mmh. Voilà, donc je reviendrai en détail. Oui. Je sais que vous me donnerez l'occasion, c'est pourquoi je suis là. J'ai bien pris mon petit déjeuner pour venir parler du chaos. Donc, alors, vous en doutez.
0: Oui, justement.
5: Je ne vais pas goûter.
0: Tout à fait, docteur. Oui. Vous avez souligné tout de suite que c'est la seule université privée
5: du Togo.
0: Du Togo. Oui. Oui, est-ce que cette précision vaut la peine, c'est ça?
5: Oui, c'est la seule université privée du Togo parce que
0: qu'est-ce qui fait sa particularité? Parce qu'on connaît aussi d'autres universités privées.
5: Non, il n'y a pas d'autres universités privées.
0: Ah bon?
5: Vous vous trompez, il y a des instituts supérieurs privés au Togo, mais il n'y a pas d'université privée.
0: Ah, okay.
5: Il y a deux universités publiques, l'université de Lomé, bon, trois maintenant, l'université de Lomé, l'université de Kara, et bientôt l'université de Dacha qui vient s'ouvrir. Et la seule université privée du Togo, c'est l'UQAO.
0: Donc, qu'est-ce qui fait sa particularité?
5: La particularité, comme je viens de le dire, depuis 20 ans, nous cultivons l'excellence et nous nous arrimons. On s'arrime aux standards qui fondent le fonctionnement des universités. La culture universitaire existe au niveau de l'UQAO. Et l'UQAO UIT, c'est juste une unité au Togo. L'UQAO est présente dans 7 pays d'Afrique. C'est une université catholique de l'Afrique de l'Ouest. Nous sommes présents dans les autres pays, tels le Burkina. Nous sommes présents au Bénin, au Sénégal, en Guinée. Nous sommes présents en Côte d'Ivoire,
0: au Mali.
5: Au Mali. Et le rectorat se trouve au Burkina Faso. C'est là que se trouve le recteur. Et nous fonctionnons comme... Déjà, c'est une très grande université à travers tous ces pays-là. Nous fonctionnons comme la ramification des critères qui fondent les universités catholiques à travers le monde. Donc, notre image dépasse ce que vous entendez comme université publique. Mmh. Nous sommes une université internationale, pour tout dire. Mmh. Donc, dans les réseaux sur le plan mondial et dans les réseaux sur le plan des universités catholiques, on figure... Vous savez aussi qu'en Afrique centrale, il y a aussi une université de l'Afrique centrale aussi qui regroupe les pays de l'Afrique centrale. C'est comme ça que nous nous ramifions et on reste toujours fondé sur les valeurs de foi, les valeurs d'excellence et les valeurs humaines parce que c'est ça. Si vous venez chez nous, vous n'avez pas que des cours de formation intellectuelle. Vous avez aussi des cours de formation de morale et des cours de formation humaine.
0: Pour pouvoir ça dit de leadership.
5: Voilà, un tout pour vous aider à aider la société à s'épanouir, à être, comme on le dit, la lumière du monde par rapport aux autres. C'est la particularité d'une université catholique. Quand on sort d'une université catholique, on est fier. Et tout le monde s'en vante parce qu'il a fait un parcours dans une université catholique et aussi dans une école catholique. Dans une école catholique. C'est très important parce qu'il n'y a pas que la formation intellectuelle, il y a d'autres types de formations qui font que le label existe. Et ce label-là, nous arrivons aussi au label qui sont aussi demandés sur le plan national puisque nous avons les agréments sur tout ce que nous donnons et nous arrivons aussi sur le plan panafricain puisque nous avons aussi des certifications CAMES. Vous voyez, quand on vient à UKAO, on a déjà un diplôme universitaire, c'est pas un diplôme d'institut, c'est différent. Un diplôme universitaire, c'est différent d'un diplôme d'institut. Vous avez le label national dans la reconnaissance nationale, vous avez la reconnaissance CAMES, vous avez le réseau des universités catholiques. Donc, je ne sais pas qu'est-ce qu'il y a encore demandé à quelqu'un qui s'est formé pour pouvoir prouver qu'il peut être capable de faire le métier sur lequel il est formé.
0: D'accord. Oui. Alors, il faut souligner quand même que Théophile Pointo, Firmette Kouagbo et moi-même avions fait notre master communication politique et publique là-bas.
5: Il faut dire que c'est le fruit justement de l'université catholique.
0: Catholique. Merci,
5: c'est
0: docteur.
5: C'est le fruit de l'université catholique. Ouais. Et c'est grâce à l'université catholique que cette émission existe.
0: Ah, mais c'est trop dit, docteur.
5: C'est l'animateur lui-même vient de l'université catholique.
0: Alors docteur, oui, justement, vous avez cité l'institut et là vous êtes le directeur bien sûr de l'IMETIC. Et quels sont les autres instituts que nous avons alors dans cette université et quelles sont également les offres de formation?
5: Donc à l'université catholique, unité universitaire au Togo, nous avons des formations à l'école supérieure des ingénieurs et au département de génie informatique. Donc nous formons en licence et aussi nous décernons des diplômes d'ingénieur avec équivalence en master recherche, pour permettre de continuer de la recherche. Ça veut dire que dans ce département-là, vous avez à la fois des formations licences arrimées sur l'informatique et l'innovation. Donc si je vous cite les nouvelles filières comme la cybersécurité, le big data, les génies logiciels, l'intelligence artificielle, ce sont des formations que nous donnons et qui permettent à l'étudiant d'avoir son diplôme d'ingénieur et aussi d'avoir des équivalences en master et continuer des études beaucoup plus grandes et avoir son doctorat. Nous avons aussi des formations à l'Institut des sciences économiques et de gestion qui forment aussi en licence et en master de gestion avec des diplômes qui sont des nouvelles spécialités en économie, en gestion, l'économie de l'environnement et développement local par exemple, la macroéconomie financière et développement durable. Nous avons des filières actuellement qui forment sur l'agroéconomie, des choses qui n'ont jamais été expérimentées au Togo. Nous avons ces formations-là au sein de cet institut-là. Je reviendrai aussi en détail. Nous avons aussi les formations à l'Institut supérieur des sciences juridiques. Et nous avons des offres en licence, en droit privé, en droit public. Les masters en droit public avec le droit des marchés publics et des partenariats publics et privés, le droit des collectivités territoriales et management public, le droit international et la diplomatie, nous l'avons. Et nous avons aussi le droit privé. Après le droit privé, nous avons le droit privé sur le droit et fiscalité de l'entreprise, le droit maritime et portuaire, le droit de la propriété intellectuelle, le droit bancaire et financier des assurances, nous l'avons dans cet institut-là. Et maintenant, j'ai fini par mon institut, pour tout dire.
2: Tout à fait.
5: Mon institut, où nous avons à l'Institut des médias, des technologies informatiques et de la communication, nous avons des licences, nous en avons trois que nous avons innovées, renouvelées, c'est-à-dire des parcours qui existaient avant. Nous avons mis en forme les offres pour que ça puisse être arrimé au marché actuel de l'emploi en matière de communication et d'information. Donc, nous avons la communication digitale, le marketing des médias. Donc, actuellement, on ne peut plus rien faire sans le digital. Donc, la com des organes, qui est une com qui était avant, qui ramassait un peu de tout, nous ressentons ça avec la digitalisation, c'est-à-dire la dématérialisation de toutes les méthodes et les outils digitaux. Et nous ajoutons le marketing qui permet de vendre, de proposer nos produits à toutes les organisations qui peuvent faire confiance à la structure pour que cela puisse passer. Donc, nous avons ces méthodes-là que nous enseignons en licence. Nous avons la communication institutionnelle et les relations publiques. Nous sommes rendus compte que les nouvelles institutions au Togo, par exemple les collectivités, les entreprises, ils ont besoin de renforcer leur image et leur identité. Donc, cette image, identité qui est renforcée par l'intelligence artificielle actuellement, a besoin que les apprenants véritablement aient des capacités de pouvoir manipuler ces outils-là pour proposer à l'institution des outils capables de leur représenter, de donner confiance à leur clientèle. Donc, la communication institutionnelle des relations publiques, nous démarrons cette année. Et nous revenons encore sur le journalisme multimédia, la production audiovisuelle. Tous les éléments de production, vous voyez, si vous êtes sur les réseaux sociaux, que vous soyez sur les médias dits traditionnels, que vous soyez sur la presse écrite et tout ça, nous avons besoin que le multimédia s'implante. Ce multimédia est à la fois textuel, il est à la fois audiovisuel, il est à la fois tout ce que vous voulez. Nous avons besoin que le journaliste ait cette formation très complète. Parce que le journaliste actuel, avec son petit sac au dos, il a son smartphone, il a sa tablette, il a tout ce qu'il faut en miniature, mais quand il arrive sur les lieux, il peut faire du direct. Les géris d'antan se sont mus en véritable, je peux dire, architectes du journalisme. C'est-à-dire, ils sont capables de transformer leur lieu d'émission en une véritable station d'émission avec tout ce qu'ils ont comme outil. Donc, vous comprenez bien qu'il faut former à la base des jeunes capables de le faire et en licence et être connectés au monde. Et au niveau master, nous revenons sur la communication publique et politique. Nous renforçons avec les outils qui sont des outils qui innovent, qui font innover au niveau des rames publiques et politiques. Donc, pour la communication publique, pour voir que l'image, l'identité, la réputation reviennent avec les outils numériques actuels. C'est ça que nous innovons avec cette communication publique et politique qui est très importante. Cette communication publique et politique s'invite dans les entreprises et aussi dans les médias pour faire véritablement une véritable traversée de partage d'informations. Et nous avons aussi la communication IA. Innovation numérique spécifiquement, ce qui permet de continuer par faire des recherches sur le numérique et l'innovation en matière de communication. Vous formerez des professionnels qui sont capables de développer des méthodes IA qui vont aider à la communication, qui vont accompagner la communication et aussi qui vont semer de la réflexion pour le futur. C'est-à-dire des gens qui vont développer des doctorats permettant de former les plus jeunes en licence et en master. Et aussi nous avons l'approfondissement du journalisme multimédia en médias numériques, production créative et industrie culturelle. Donc on élargit, on va vers des structures qui ont besoin de communiquer. L'État, par exemple, le tourisme, par exemple. Dans le tourisme, vous savez que l'industrie culturelle n'est pas aussi développée dans nos pays. Et nous savons que le tourisme prend le pas actuellement. Tous les pays veulent se montrer, veulent montrer leurs capacités. Et c'est à travers l'industrie culturelle et la communication que cela va se faire. Donc, médias numériques, qui va communiquer, qui va rester le canal. Quand vous avez commencé votre émission, vous avez dit qu'on nous suit sur vos plateformes numériques.
0: Tout à fait.
5: Nous sommes sur les médias numériques. Nous devons développer ces médias. Sans les médias numériques, si vous restez sur la bande FM, vous allez restreindre les auditeurs. Vous n'allez pas avoir une large capacité de...
0: Il faut une extension aujourd'hui.
5: Une extension de tout ça. Donc, c'est les médias numériques qui portent la voix et qui permettent de faire cette extension-là. Donc, la production créative, cette production créative est en concurrence avec l'intelligence artificielle. Nous voulons des gens qui maîtrisent les outils de l'intelligence artificielle pour une meilleure créativité, beaucoup plus humaine. Et c'est ça qui va sous-tendre ce master médias numériques, production créative, industrie culturelle. Donc, c'est les trois masters et les trois licences qui seront à l'IMETIC à la rentrée prochaine. Et l'IMETIC, c'est toujours à Saint-Jean, face à la paroisse universitaire. Nous avons deux pôles de campus, je rappelle, un pôle à Zanguera qui forme beaucoup plus les licences et le second pôle qui est à Saint-Jean qui forme les ingénieurs et qui font du master. Et les masters, c'est aussi en cours du jour et en cours du soir. Venez à UCOR, vous avez tout ce qu'il faut, la carte qu'il faut. Si vous voulez faire des cours du soir, les cours du jour, vous avez toutes ces capacités-là.
0: C'est encore ce qui constitue justement une opportunité, hein, c'est-à-dire les cours du soir aujourd'hui.
5: Justement, voilà, qui permet d'allier le côté professionnel, ce que nous aimons beaucoup, parce que quand nous vous accueillons en tant que professionnel, ce que vous apportez comme expérience dans nos cours, c'est inestimable, parce que vous aidez le professeur à actualiser son cours immédiatement qui le passe. Peut-être que vous ne le voyez pas, nous le savons, parce que vos expériences apportent beaucoup. Votre vécu, tout ce que vos réactions, ça apporte beaucoup à la formation. Et ça enrichit les plus jeunes. Donc, ce qui fait que nous avons besoin de ce parcours à la fois du soir qui permet de pouvoir manipuler cette créativité professionnelle de vos expériences à ce que nous avons comme élément théorique qui aussi nourrit cette expérience au niveau de vos parcours.
0: Docteur, c'est vrai, au-delà de nous qui sommes des professionnels aujourd'hui et qui avions déjà fait le master là, à l'UCAO, mais est-ce que aujourd'hui, quand on prend le domaine professionnel, est-ce que il y a beaucoup alors d'étudiants, ou du moins c'est des gens quand même qui ont eu cette insertion professionnelle après avoir reçu leur diplôme à l'UCAO?
5: Moi, je commençais pas à défier mes étudiants de licence qui sont à IMETIC. Je leur ai dit, après votre diplôme de licence, si vous n'avez pas d'emploi dans les 6 mois qui suivent, venez me voir. Jusque-là, je n'ai eu personne.
0: Ah bon?
5: Personne. Mais s'il y a encore des gens qui ont leur licence et qui n'ont pas encore du boulot, venez me voir. Je suis encore à... Il est 11h. Je ne suis pas très loin du Grand Marché. Venez me voir. Mais il n'y en a pas. Il y a ceux qui ont eu leur diplôme, qui travaillent déjà. Il y a ceux qui ont leur diplôme, qui sont partis continuer les études. Il y a ceux qui ont leur diplôme, qui accompagnent les autres. Au niveau de l'UCAO, j'avais dit que nous arrimons nos formations à l'offre. Et c'est l'offre sur le plan national et sur le plan international. Habituellement, je dis à mes étudiants, soyez un peu nationalistes. Qu'on vous forme, aidez un peu le pays. Bon, parce que comme il y a des offres un peu partout, ils sont capables de postuler sur ces offres-là et de partir à l'étranger, de faire tout ça. Mais quand on y pense, quand ils sont aussi sur place, ils sont très utiles et ils ont une très diversité d'offres. Et au niveau des stages, c'est pareil. Ils ont des stages, ce qui leur permet de se perfectionner au niveau licence. Donc, ceux qui viennent d'avoir le bac et qui veulent faire des études chez nous, que ce soit en économie, que ce soit en droit, que ce soit en communication, que ce soit des études d'ingénieur, sachez que cet encadrement-là est là. Depuis la base, les prérequis, on essaie de voir, et il y a du coaching qui se développe au niveau de l'UCAO. Les plus forts en KM accompagnent les plus faibles. Yeah. Et si vous avez véritablement un problème, vous savez que vous pouvez venir au niveau des bureaux des étudiants qui est très actif. Si vous avez remarqué, le samedi, c'est le bureau des étudiants qui a été la force humaine qui a accompagné l'organisation de cet événement-là. Et ce bureau des étudiants est encore là pour les 20 ans, le jubilé qui a été lancé par Monseigneur la dernière fois, pour toute l'année universitaire, avec les propositions que nous allons faire. Les gens disent, UCAO, la scolarité est très élevée. Nous avons baissé la scolarité. Nous avons même baissé plus que ce qui se trouve, c'est-à-dire les prix sur le marché togolais. Par exemple, en licence, vous payez plus de 600 000 francs. Vous payez 500 et quel. Et à master, on a baissé aussi les prix pour pouvoir permettre aux gens de s'inscrire, de venir, ne pas avoir comme frais de scolarité une barrière pour se former. Et nous avons des facilités de paiement qui permettent cet accompagnement. Et au cours de l'année, il y aura aussi des surprises. C'est à cause de cela qu'il ne faut pas vous éloigner trop de l'UCAO.
0: C'est vrai que la question, ce qui évoque la question alors de la cherté, hein, de la scolarité, c'est qu'ils disent, mais oui, on parle de l'Église quand même. Et comme on parle de l'Église, l'Église a également également un volet social.
5: Justement.
0: Et comment se fait-il quand même que l'Église offre quelque chose qui coûte les yeux de la tête?
5: C'est pas l'Église offre des choses qui coûtent les yeux de la tête. Je parlais du réseau des universités catholiques dans le monde.
0: Oui.
5: Quand on fait une université catholique, on a du respect. Et cela veut dire quoi? Ça veut

0: parcours. Nous avons aussi ces critères-là d'accompagnement au niveau social. Et c'est à cause de cela que nous vous disons, venez. Venez, votre cas sera étudié. Et vous savez effectivement que les promotions que nous faisons, comme je viens de le dire, battent le prix du marché actuel. Donc, moi, je ne vois plus, à titre de comparaison, je ne dis plus que qu'à la rentrée prochaine, UKO, l'université la plus chère, je ne vois plus ça parce que nous sommes la moins chère actuellement. Donc, nous sommes la moins chère. Donc, on a pu quand même essayer de relancer à travers cela pour que UKO puisse accueillir tout le monde. Nous accueillons tout le monde. Et nous n'accueillons pas que des chrétiens, je le précise.
1: Ah, oui.
0: C'est une structure qui accueille comme les structures d'école catholique, au collège catholique ou lycée catholique, nous accueillons tout le monde.
1: Ah oui.
0: Vous pouvez venir faire vos prières chez nous si vous êtes bouddhiste, musulman, tel que vous voulez. Nous avons une aumônerie qui intègre tout l'humorie. Ce n'est pas seulement pour les cathos, c'est qui accompagne tout dans la formation humaine, dans tout ça.
1: Après tout, c'est un centre de savoir.
0: C'est un centre de savoir,
1: ouais,
0: voilà.
1: Mais, donc, docteur, merci beaucoup. Vous restez quand même avec nous, puisque nous allons continuer le débat ici. Et je rappelle que nous étions avec docteur Sonrai Koundé Napo, maître de conférence en sciences de l'information et de la communication, directeur de l'IMETIC à l'UKO UIT. Docteur, c'est vrai que déjà à partir de midi, nous donnons la parole à nos auditeurs. Certainement que vos compatriotes qui sont à l'écoute vous poseront des questions.
0: Ah oui, je suis tout à l'écoute.
1: D'accord, merci
0: vous
1: beaucoup.
0: Des éléments de réponse et les inviter à nos festivités, à nos 20 ans cette année.
1: Tout à fait.
0: 2027.
1: Merci beaucoup et merci de rester avec nous. Alors, on aborde le premier sujet dans cette émission. On aborde le premier sujet à l'heure du débat. Olivier, c'est vous qui nous donnez justement le premier sujet avec justement cet article-là que j'ai lu sur votre site d'information, bien sûr, à Free Press. Vous parlez alors de la machine à Foufou qui est Foufou Mix qui est aujourd'hui convoité par un opérateur étranger. Et parce que j'ai lu l'article, on comprend tout simplement que au-delà même d'ailleurs de cette prouesse, de cette invention qui est une prouesse alors pour le Togo, cette invention est menacée aujourd'hui parce que il y a des contrefaçons qui se font à l'étranger.
2: Oui, vous savez, les inventeurs et ceux-là qui sont dans l'innovation le savent que pour inventer une machine, c'est un processus très long. Il faut partir de la recherche, de l'observation, après de la recherche, et puis voilà donc d'un travail de fond, des investissements qui sont lourds. Et si Dieu le veut ou Dieu vous aime, vous parvenez à sortir quelque chose de bien. Et vous savez aussi que au niveau de l'OIP, je crois l'Organisation africaine donc de la propriété intellectuelle, cette organisation regroupe pratiquement 17 à 20 pays africains et qui donc permet de protéger les brevets, les marques, les inventions en général. Et depuis la création de l'OAP jusqu'à aujourd'hui, seule une machine a parcouru toutes les étapes jusqu'à être mise sur le marché, à être industrialisée, c'est la machine à Foufou. Dans tous les pays, les 20 pays de membres de l'OAP, seule la machine à Foufou a passé toutes les étapes pour pouvoir être commercialisée. Et encore, il faut ajouter que aujourd'hui, notre compatriote a créé une unité de production qui a été montée de bout en bout au Togo avec les matériaux togolais, avec les employés ou les techniciens togolais. Donc quand vous allez là-bas, c'est une grosse usine, mais ça n'a pas été une usine clé à main où il faut importer tout le matériel ou tous les choses-là de la Chine. Parce que c'est ce qui se fait aujourd'hui. Ou soit vous avez une invention, vous allez en Chine, on vous fabrique les composants et vous revenez pour les monter ici. Mais lui n'a pas choisi cette voie-là. Et il faut souligner que c'est sur fond propre qu'il a fait, sans aucun soutien et sans aucune aide de qui que ce soit. Donc aujourd'hui, lorsque

0: que la machine est en train donc d'être mise et d'être vendue, et ça aiguise les appétits, comme c'est le cas. Et vous allez remarquer que sur les réseaux sociaux et les plateformes de vente en ligne, il y a des différentes formes de machines à foufou. Et je vous dis que ces formes-là ont été copiées, ont été donc, en tout cas copiées de la machine originale, et qui est la machine togolaise. Donc vous comprenez que malgré les investissements, les lourds investissements de notre compatriote, il y a des opérateurs économiques qui ont choisi la voie de la facilité. Et je vous raconte l'histoire, c'est qu'il y a un opérateur économique étranger qui est arrivé au Togo, qui est allé à l'usine de la machine à foufou, qui a acheté une machine là-bas, et il a amené ça donc dans un pays asiatique pour ne pas donc faire de xénophobie, pour aller copier cette machine et ensuite la déverser sur le marché. Et d'abord ghanéen, et où il a évolué pendant longtemps. Donc, et aujourd'hui, il veut attaquer maintenant le marché togolais. Et à plusieurs reprises, ces machines ont été saisies par la police et la justice. Mais il revient toujours. Et il a trouvé le mécanisme, bien l'idée de plutôt contester le brevet de notre confrère, de notre concitoyen. Et donc, en disant que non, il faut que la justice annule son brevet, afin que lui, il ait la liberté de pouvoir.
1: Est-ce que ça a un sens?
0: Ça n'a pas de sens, et c'est ce qui est bizarre. Ça n'a pas de sens, ça n'a aucun sens. Donc, mais quand même, c'est lui qui demande qu'on annule le brevet, afin que lui, il puisse le multiplier. Là où il se dit, c'est que la machine originelle ou l'originale, donc, il estime que cette machine-là, les brevets donc protégés ne sont plus les mêmes choses, parce que à chaque série il faut protéger les nouveaux, et il dit non, que c'est, il y a qu'un seul brevet, donc c'est le brevet original, et les autres non, on ne devrait pas les protéger parce que c'est le même mécanisme, et que lui aussi il est arrivé à trouver le mécanisme pour pouvoir faire du foufou. Mais il se fait que quand il a copié la machine originale, le manuel d'utilisation, Il a copié textuellement sur, avec les numéros, le siège, même c'est le siège de notre concitoyen qui est sur ça, et le manuel, donc, qu'il vend aux gens. Donc,
1: ça fait une publicité quand même pour le...
0: Non, ça fait pas une publicité, parce que sa machine est moins chère. C'est-à-dire que oui, c'est de, la concurrence déloyale. Et sa machine est deux fois, trois fois moins chère, parce que il utilise, des matériaux de moindre qualité, alors que au Togo, c'est la machine. Donc, et notre article relève le fait que tous les pays, quand nous citons les pays comme la France, il y a au moins des marques, on dit Citroën, tu sais que c'est français. Quand on dit, je sais pas, Airbus ou Boeing, tu connais le pays.
1: Et c'est des marques protégées. Hein?
0: C'est des marques protégées, mais aujourd'hui, est-ce que vous pourrez nous dire, à part la machine à foufou, quelle marque on peut dire, et on va dire non, quelle est togolaise, quelle que soit là où vous êtes, quand on parle de cette marque, vous dites donc que c'est le Togo. Il n'y en a pas, sauf la machine à foufou. Si vous êtes même en Mongolie, sous les glaces, quand vous allez entendre machine à foufou, vous allez dire...
2: Pourquoi sous les glaces?
0: Donc, nous lançons un appel à l'État togolais, à tous les Togolais, de se lever et de s'opposer à cette usurpation qui est en train de se dérouler sous nos yeux. Parce que nous risquons de perdre un joyau, nous risquons de perdre un champion et donc industriel que lui-même s'est créé. Et aujourd'hui, il y a quelqu'un qui l'envie et qui veut reprendre cela.
1: D'accord, oui, mais Gabin, en suivant tout ce que Olivier vient de nous dire, à travers même d'ailleurs son article et son intervention tout de suite, quel doit être alors le rôle de l'État? Parce que après tout, quand on parle alors de la marque Foufoumis aujourd'hui, ça devient une propriété même d'ailleurs de l'État, et ça devient togolais. Hein?
2: Bien sûr. Ce n'est pas que pour M. Jules Missablogu. Je lui envoie d'abord mes encouragements. Et vraiment, ça doit être une période très difficile pour lui parce qu'il a mis toute son énergie et tout son savoir-faire dans cette histoire-là.
1: Ce n'est pas facile d'inventer. Hein.
2: Et bien sûr, parce que déjà, il ne s'agit pas que d'une œuvre d'esprit, mais aussi d'investissement. Il y a tellement de personnes, tellement de jeunes qui ont du génie ici au Togo, mais faute d'accompagnement financier, ils sont restés dans leur cœur. Puis ils ont juste créé peut-être un petit exemplaire. Certains ont créé des drones et tout. Après, il n'y a pas d'accompagnement. D'autres ont fabriqué des véhicules et autres. Là, après, bon, même les ministères les reçoivent, mais après, on n'entend absolument rien. Mais Jules Missablogu a mis quand même ce qu'il faut dans cette histoire-là avec des prêts bancaires et tout. Dieu seul sait comment ce monsieur a souffert pour mettre en place cette structure Foufou Mixte-là qui, aujourd'hui, est devenue une fierté nationale. Et je pense que la moindre des choses, c'est de faire en sorte que ce monsieur-là soit protégé, cette marque-là soit protégée au plus haut niveau et pour que, même sur le marché aujourd'hui, quand vous allez à Tikboji un peu partout, il y a des petits mixeurs hein, de foufou qui font du foufou.
1: Vous rentrez dans nos quartiers.
2: Oui, bien sûr. Partout, et qui se sont inspirés quand même de ce monsieur-là. Il ne s'agit pas. Bon, l'usurpateur, là, c'est, lui, il est allé un peu trop loin en utilisant même le siège social de Foufou Mix. Mais il y en a plein. Pratiquement sur le marché, ce sont des marques chinoises. Moi, je vais le dire, je ne suis pas xénophobe, je le dis. Ce sont des marques, pour la plupart, chinoises qui pullulent sur nos marchés. C'est vrai que la population veut ce qui est de moindre qualité, mais il faut protéger ce qui est nôtre. C'est très important parce que au-delà du fait que bon, monsieur Jules Missablogu arrive à vendre ces machines-là, même au-delà de nos frontières, il faut aller même au Nigeria, vous allez voir que les gens en achètent, au Bénin, si les gens en achètent et tout, ça pullule un peu partout en Afrique parce que la clientèle, ça ne vient pas que du Togo, mais ça crée aussi de l'emploi. Parce que vous voyez dans les quartiers, une maman achète du foufou, de la machine foufou mix. C'est chez lui, c'est chez elle que pratiquement les habitants du quartier qui n'ont pas les moyens de pouvoir s'en approvisionner viennent piler leur foufou et ça constitue du revenu pour cette dame-là ou bien pour cette famille. Donc, je pense que nous devons protéger cette marque et aussi protéger les emplois indirects que crée cette machine Foufou Mix-là. Donc, je crois et je veux bien croire que l'État va peser tout son poids dans cette histoire-là pour que cette marque-là ne disparaisse pas et que le Togo aussi disparaisse sur le plan invention avec.
1: Oui, mais Tophil, est-ce que ça ne repose pas la question même d'ailleurs de la protection de nos inventions, surtout la protection par l'État?
3: Oui, naturellement, Pascal, je me rappelle quand même, je crois, nous étions en 2021, où il y avait eu un problème similaire, hein, une dame qui vendait quand même des tapettes pour femmes au grand marché de Lomé, qui s'est fait donc attaquer par un expatrié sur la question pour dire que la dame serait en train quand même d'usurper sa marque alors que ce n'en est pas le cas. Et aujourd'hui, je crois quand même que au-delà de tout, il faudrait que nous pesions de tout notre poids quand même sur l'aspect juridique de la chose. Entre-temps, si je rentre un tout petit peu dans ce que j'ai cru donc lire donc par rapport aux articles qui ont circulé donc autour de ce problème-là. Je crois quand même que le problème a démarré depuis 2024 où il y avait eu un règlement à l'amiable. Ils se sont compris, mais au finish, on a compris que si on rentre sur un terrain quand même purement commercial, il ne faudrait pas quand même chercher à aller à l'amiable parce que tôt ou tard, chasser le naturel revient au galop. Vous voyez que il y a d'autres formes d'usurpation qui sont donc effectuées sur le terrain aujourd'hui. Le compatriote se retrouve dans une situation très inconfortable. Je crois quand même que les autorités judiciaires, en principe, devraient quand même considérer celui-là qui avait eu le brevet sur la chose en premier. Et quand il y a aussi un aspect sanitaire qui relève de la chose, quand d'autres vont acheter des pièces qui ne sont pas quand même aussi de qualité, je crois quand même que ça pose un problème de santé publique qu'il faudrait quand même voir. Je crois quand même qu'aujourd'hui, les autorités judiciaires, comme l'a dit Gabin tout à l'heure, doivent quand même poser donc de tout leur poids quand même pour que nous puissions donc ne pas faire disparaître donc cette marque de fabrique que nous avons au Togo.
1: Fibien, après tout, quand on prend la marque Foufou Mix, c'est pour nous Togolais, donc nous devons être jaloux de cela et la protéger.
4: Oui, bien évidemment, mais cela doit partir d'une politique que l'État doit mettre en place. Ça doit partir des talents comment détecter les talents et comment accompagner les talents jusqu'à leur éclosion, en fait. Quand on parle de Tesla, aujourd'hui, vous savez, l'homme le plus riche, Elon Musk, c'est un Sud-Africain qui est devenu américain, mais lorsqu'il est venu aux États-Unis et qu'il a commencé par afficher son talent, les États-Unis l'ont protégé. Vous savez le rôle qu'il a joué dans l'élection, la seconde élection de Trump, et comment il a été même ministre de Trump. Ça veut dire qu'il apporte quelque chose d'une plus-value. Donc ici, je pense que l'État doit mettre un accent particulier sur le talent, leur éclosion et ce qui suit. Je pense que Foy Nassim l'a dit, où lorsqu'on a institué, où on a élaboré le PND, on avait réservé 65% comme apport du privé. Donc le talent, c'est les privés qui construisent les États. Donc quand on voit Askai aujourd'hui, c'est Togolais. Donc il y a d'autres Askai ou d'autres John Doe qui sont cachés quelque part. Il y a d'autres talents. Si nous voulons construire un pays moderne, un pays développé avec des capitaines d'industrie, je pense que cela doit partir d'une politique bien solide et non d'une politique de combattage de Brest. C'est-à-dire on est là, puis on dit fournisseur paru et puis on va le protéger. Non, ça ne va pas marcher comme ça. Moi je dis, mais ça doit partir d'une politique solide, quoi. Donc qui doit partir des enfants depuis le bas.
1: Une politique bien définie.
4: Une politique bien définie. Sinon, Fufumi, c'est un cas isolé. Hein. Ça ne rentre pas, ça ne rentre dans aucune politique. Bon, l'État aussi a découvert ça comme nous.
1: Bien vous sûr. Imaginez. L'État, mais est-ce que ça doit être le cas?
4: Non, ça ne doit pas être le cas. C'est ce que moi je dénonce. Dans les pays africains, l'État a découvert ça comme nous. Bon, vous voulez que l'État fasse quoi? S'il n'y a pas aucune politique, l'État ne pourrait pas protéger. Et peut-être ce qu'on.
1: Mais qui doit mettre en place cette politique?
2: Je vais dire quelque chose.
1: Je pense que. On laisse il terminer d'abord. Est-ce que ce n'est pas l'État?
4: Non, c'est ça, en fait.
1: Qui doit mettre cette politique en place?
4: Une des raisons fondamentales, une des causes de notre sous-développement, c'est ça, en fait, dans tout le continent africain. On ne met pas en place des politiques capables de déceler des talents. Alors qu'on oublie que l'Afrique ne peut se développer sans talent. C'est le talent. Ce n'est pas une question d'avoir de gros diplômes, tout ça. Donc, il y a des gens qui vont aller, qui vont découvrir leur talent dans les diplômes. Il y a d'autres, peut-être, depuis le bas âge, on découvre leur talent. Il y a aux États-Unis, on dit, lorsque vous remettez un jouet à un enfant, lorsque vous voyez sa manière de réagir face au jouet, vous savez tout de suite ce qu'il va devenir. Donc, il faut qu'il y ait une politique sérieuse, surtout avec l'évolution du monde, avec de nouvelles filières que les enseignants sont en train de mettre en place. Je salue le professeur Sonhaï. Avec tout cela, il faut que l'État mette en place une politique, mette en place tout un comité qui va travailler pendant longtemps. Et je pense que c'est ça qui va nous aider à l'avenir.
1: D'accord. Oui, Gabin, vous voulez dire quelque chose?
2: Oui, je connais un peu la gestation quand même de cette structure de Foufou Mix là. Comment ce monsieur-là a souffert? C'est pourquoi je parle d'accompagnement. Tout au début, bon, il a présenté le projet à plusieurs sommités de ce pays, mais personne n'a cru premièrement à ce projet au point de vouloir l'accompagner. Et il s'est débrouillé par lui-même en mettant en gage un certain nombre de choses avant de mettre en place cette structure-là. Et après, c'est lui-même qui a fait les démarches auprès de l'Organisation africaine de la protection intellectuelle, l'OAPI, pour pouvoir protéger sa marque. C'est lui-même qui a tout fait et... À chaque moment, ce monsieur-là représente le Togo à l'étranger. C'est un peu ça. Quand on parle d'invention et tout, c'est lui qui représente le Togo au sein des forums et c'est lui-même qui fait les pieds et des mains pour pouvoir participer à ce genre de forum et à ce genre de colloque-là. Fimé vient d'évoquer quelque chose de très important par rapport à la formation même, à la base. Parce qu'on a tellement de talents. Moi, j'avais un ami depuis le bas âge, c'était lui, hein, à peine 7 ans, c'était lui qui réparait les radios et autres là dans notre quartier. Mais il n'avait aucune formation. Il était élève comme nous. Un enfant de 7 ans, on l'appelle Dada. Voilà, je le salue au passage, actuellement il est au Canada. Le jeune là, après, bon, il a beaucoup plus excellé dans la réparation, comme on appelle dans le quartier réparateur. Alors que.
1: Dépanneur,
2: voilà. Alors qu'il pouvait faire mieux, il avait du talent pour même fabriquer, parce qu'il fabriquait même des trucs qui bougeaient, des petits robots et autres là, il en arrivait à fabriquer, mais après. Le gars, il était découragé. Puis il a fait ses papiers. Actuellement, il est au Canada. Donc, on a tellement de talent dans ce pays, de génie dans ce pays. Ça ne sert absolument à rien de dire, non, on est en train de créer des lycées scientifiques. Mais après, il y a des gens qui n'ont pas forcément les moyens de pouvoir aller dans ces lycées-là. Est-ce qu'on arrive à détecter ces talents-là dans les coins recoins, même dans les hameaux les plus reculés, pour pouvoir les faire exceller sur le plan national et ensuite pour s'imposer sur le plan international? Donc, c'est quelque chose de... je pense que cette fois-ci, l'État doit faire en sorte que les talents puissent éclore, parce que là, la dernière fois, on nous a parlé de la rencontre hein, du gouvernement avec le secteur privé et tout. Mais quand vous voyez dans le secteur privé, au Togo, il n'y a que 9 grandes entreprises. Ça pose problème. Dans ce grand Togo-là, avec tant de richesses, on n'a que 9 grandes entreprises. On nous parle de l'AGET, Association des grandes entreprises du Togo. Et puis, c'est juste 9 entreprises. alors que le Togolais a du talent.
1: D'accord, merci. Oui, Olivier.
0: J'aimerais en quelques secondes dire que une chose est d'avoir une politique, voilà, l'État et une politique en matière donc industrielle. Je sais que le Togo a une politique, il faut l'affiner certainement, mais pas présenter la chose comme si c'est, voilà, le tableau est totalement vierge. Non, il y a eu des politiques. L'autre chose est de faire face à l'urgence. Et je donne l'exemple, on dit, voilà, il y a eu une attaque terroriste et, au nord, et le filmien nous dit, non, il faut d'abord avoir un plan, donc, et une politique qui, voilà, donc, bien, non, c'est pas, je crois que c'est, comment dire, là, chasser l'ombre et de laisser la proie. Donc, il y a une urgence, nous voulons perdre, donc, un patrimoine national. Qu'est-ce que nous faisons? Nous n'allons pas dire qu'il faut mettre en place des experts pour faire un plan, une politique, et voilà, un plan, et former les enfants qui vont grandir jusqu'à venir défendre, et voilà, donc ce que nous sommes en train de faire. Il y a une urgence. D'accord. Qu'est-ce qu'on fait? C'est ça la thématique.
1: C'est d'accord, il faut régler l'urgence. Oui, bien sûr. C'est ça, merci. On va quitter le sujet, mais on reste toujours dans la consommation. Il y a tout d'accord. récemment le ministère de la Santé qui a justement fait sortir un communiqué pour mettre en garde les uns les autres sur les boissons énergisantes, la consommation des boissons énergisantes. Il y a le journal Le Canard Indépendant qui revient sur le sujet. Le journal écrit, mise en garde du ministre de la Santé contre les boissons énergisantes, au-delà d'un communiqué ordinaire, une thérapie de choc. C'est ce que le journal écrit ce matin. Théophile, là, pour la consommation surtout des boissons énergisantes, là, ça devient justement tout un phénomène. Hein. Au-delà des boissons énergisantes, on retrouve même d'ailleurs des produits comme de la drogue et c'est autre également qui circule même dans nos établissements scolaires. Mais au-delà même d'ailleurs de ce communiqué, est-ce qu'on ne peut pas aller vers une action, ce que peut-être le Canard Indépendant appelle une thérapie?
3: Oui, Pascal, je crois quand même que, écoutez, je crois quand même que ce communiqué, pour ma part, bon, je pourrais dire que ce n'est même pas un communiqué si on lit entre les lignes, parce que quand on lit entre les lignes, on voit quand même que on demande plutôt aux consommateurs de prendre leurs responsabilités. Je crois quand même que ce n'est pas un communiqué destiné quand même à prohiber l'importation quand même de ces produits-là. Et quand nous avons ces produits sur le territoire togolais aujourd'hui, ce n'est pas tombé du ciel. Ça part de quelque part. Ça voudrait dire que la douane aussi est interpellée par rapport à cet état de choses. Et ce communiqué quand même du ministre de la Santé devrait en principe prendre attache avec le ministre du Commerce, puisque quand on parle des produits importés au Togo, il faut passer par la douane, et quand aujourd'hui ces produits surabondent quand même sur le marché togolais, et depuis un moment, c'est maintenant que le ministère de la Santé a trouvé juste quand même d'interpeller ou bien de faire appel quand même à la conscience collective, si on peut le dire ainsi. Mais le problème qui se pose véritablement aujourd'hui est de savoir comment est-ce que ces produits arrivent quand même à atterrir sur le territoire togolais. Et quand on lit entre les lignes sur le communiqué pondu par ce ministère-là, on comprend aisément qu'il y a des gens, on pourrait dire qu'il y a des autorités qui sont quand même acteurs quand même actrices quand même de ces importations-là dans ce pays. Il y a grossistes qui les distribuent quand même aux détaillants dans le pays. Je crois si l'autorité voudrait véritablement quand même faire frein quand même à la consommation de ces produits-là, il faudrait quand même prohiber d'office ou d'emblée l'importation. Et quand l'importation vient, Pascal, vous et moi, nous ne représentons pas l'autorité pour pouvoir faire ça quand même à l'importation sur le pays. Et ceux qui peuvent le faire, ce sont les mêmes personnes qui disent qu'il faut prendre des responsabilités. Alors que celui qui est sous le fait de l'alcool ou de la drogue ne saurait quand même pas prendre une responsabilité.
1: Filmer, c'est vrai, on prend ces produits aujourd'hui qui sont tellement consommés par la jeunesse. Hein. On retrouve des jeunes quand même qui consomment cela et les effets sont là. Les conséquences sont là aujourd'hui. Là, ça veut dire que ça devient un phénomène social.
4: Vous parlez aussi de Bachana?
1: On parle de tout cela.
0: Non, pas du professeur Bachana.
1: Ils ont beaucoup de noms.
4: Oui, en fait, vous savez, je me rappelle que je suis dans ce pays, on avait parlé de Adokoui. On avait interdit ça, l'importation, à un moment donné. Oui,
0: ça circule toujours.
4: Mais non, à un moment donné, ça avait disparu un peu. Ça veut dire qu'il y avait une certaine volonté. Lorsque l'autorité veut, on peut avoir les résultats. Si l'autorité veut aujourd'hui que ces produits-là disparaissent sur le marché, on va avoir les résultats. Ça, c'est sûr. Nous ne pouvons aller contre un État. Donc, je pense que si on veut, on a la volonté, je pense que ça va s'estomper. Mais l'autre chose, c'est les consommateurs. Les gens trouvent, vous savez, les gens trouvent des choses moins chères sur le marché, ils les consomment. Du moment où on aura ça sur le marché. Et que bon, donc on va dire, ne fais pas tout ça, le gars a 200, il a 100 francs et tout ça là. Bon, il a un peu de soucis, il va se fourrer un peu dans Batiana. Et puis vous allez lui dire quoi. Donc, à ce niveau-là, il faut que tout d'abord, ça parte de l'autorité et que l'autorité affiche une volonté ferme. Parce que qui contrôle l'importation? C'est l'autorité publique. Si ça vient sur le marché, ça veut dire que c'est le gouvernement a laissé faire. Parce que si le gouvernement dit non, je ne veux pas, on n'aura pas sur le marché. Vous êtes qui? On ne peut pas être des frontières poreuses, tout ça. Mais si l'État décide non, si François dit moi, je ne veux pas ces produits sur le marché, on ne laissera jamais sur le marché. Si on l'a sur le marché, mais le gouvernement a des problèmes. Ça veut dire que les ministres ont des problèmes. Ça veut dire que ça va partir d'une certaine volonté. Mais en ce qui concerne les consommateurs, on peut tout leur dire, tout ça. Du moment où le gars a 100 francs, 200, 300. Non, il a un souci, il va se fourrer dans Batiana.
1: Olivier, votre analyse sur le sujet?
0: Oui, mais je salue l'angle développé par mon confrère Fimette Kouagbo. Et c'est vrai que si les autorités veulent, ça peut s'arrêter. Et je fais en même temps, et comment il a...
1: Non, mais avec ce communiqué, est-ce que ça ne veut pas dire qu'il y a cette volonté qu'on arrête le phénomène?
0: Que si les autorités veulent aussi qu'on n'use pas la machine à foufou, ça peut se faire. C'est seulement ce que je veux dire. Donc, il met l'accent sur la volonté des autorités. Donc, non, mais je crois que ces produits, en réalité, sont des poisons. C'est des dangers et qui sont exposés donc et à l'œil nu et dans les marchés, et nous savons, nos autorités savent que ce sont des dangers. Alors le communiqué du ministre, il faut le saluer parce que c'est très important. On croyait que voilà, ils avaient oublié la menace que court la jeunesse aujourd'hui en consommant donc ces produits qui sont donc bon marché, parce que les sachets parfois c'est 100 francs. C'est 50 francs les boissons en sachet. Il y a pour 100 francs, il y a pour 50 francs, il y a pour 200 francs. Et même les vins. Il y a des vins. Et jusqu'à ce qu'on fait même des publicités sur nos médias de tous ces produits-là, sans exception. Alors, est-ce qu'on n'a pas des structures de contrôle de la publicité? Parce que ça commence aussi par là. La publicité, c'est une force, hein, un puissant mécanisme pour amener les gens à consommer. Donc, si vous savez que cette publicité fait, ou bien on fait la publicité à un produit qui est dangereux pour la santé publique, pourquoi laisser que ces publicités passent sur les bus centrales et à la télévision nationale, la TVT, sur les chaînes? Personne ne dit rien. Ça veut dire qu'il y a une forme de complicité dans la chose. Donc, le ministre doit se lever, aller au-delà d'un simple communiqué, parce que on vous dira aussi qu'un État n'est pas là pour constater, un État est là pour agir. Donc le constat et les condamnations, ça ne relève pas des missions du gouvernement, des missions de nos États. D'accord. C'est de se lever, comme Firmin l'a dit, et je ne vais plus faire ce lien, donc pour dire qu'ils peuvent mettre fin à ce phénomène-là.
1: Et d'abord, vous pensez que l'État ou le gouvernement doit aller au-delà de ce simple communiqué?
2: Excusez-moi, mais le communiqué même est très léger, venant d'une structure étatique, venant d'un ministère aussi puissant et stratégique que le ministère de la Santé. Parce que j'ai cru lire quand on nous parle de la consommation abusive. On n'interdit pas la consommation, mais c'est la consommation abusive qu'on interdit. Nous tous, nous savons que l'abus de toute chose nuit à l'être humain. Alors, pourquoi le ministère n'a pas tapé du poing sur la table en disant « ne consommez plus ces produits-là » Et dans le communiqué, on n'a même pas vu les produits cités, parce qu'il y a de ces boissons énergisantes-là qui respectent toutes les conditions. Je ne vais pas citer de marques, même à l'international, qui sponsorisent même des grands événements. Ces boissons-là sont énergisantes et puis elles sont sur nos marchés. Maintenant, quand il y a des boissons énergisantes qui sont mauvaises pour la santé, il faut juste les citer. Ne consommez plus tant. Moi, c'est grâce à la Côte d'Ivoire que j'ai su que Vodi n'est pas bon pour la consommation. Parce qu'eux, ils ont imposé que ça ne circule plus dans le pays, que quiconque vend encore ça ou bien consomme va subir la rigueur de la loi.
1: Ça aussi, c'est le rôle de l'État.
2: C'est le rôle de l'État. C'est à l'État de protéger les citoyens. Parce que moi, citoyen que je suis, ce n'est pas tout le monde qui est allé à l'école. Ce n'est pas tout le monde qui va voir que, bon, est-ce que ce truc-là, c'est bon pour moi ou pas. Ce n'est pas tout le monde qui va prendre une canette et puis lire sur la canette pour voir les composants et autres là de cette canette. Et donc, quand moi, je trouve quelque chose sur le marché, je trouve que l'État a déjà fait son travail en amont. Le travail de contrôle, bien sûr, l'Institut d'hygiène a travaillé là-dessus. Et donc, moi, je consomme parce que je fais confiance à mon État, aux structures de mon État. Mais maintenant, si le ministre aussi vient et puis il dénonce comme nous tous, moi, ça pose un problème. Jusqu'au jour d'aujourd'hui, on ne sait pas quelle boisson il ne faut pas consommer. On n'en sait absolument rien. C'est comme on nous dit qu'à un moment donné, il y a des boîtes de tomates qui sont contrefaites sur le marché ou bien qui ne sont pas bonnes. Ou bien qui ne sont pas comestibles, oui, qui sont sur le marché. Et l'ATC, l'Association Togolaise des Consommateurs, avait fait une enquête là-dessus et avait découvert que, bon, il y a tellement de boîtes de tomates qui sont impropres à la consommation. Mais jusqu'au jour d'aujourd'hui, on n'a pas encore les conclusions. On ne connaît même pas ces boîtes de tomates-là qui sont impropres à la consommation. Et on est là à chaque moment en train de pondre des communiqués. Il ne faut pas faire ci, il ne faut pas faire ça. Et on n'arrive même pas à prendre des mesures. Moi, ça, c'est un communiqué, j'ai lu, ça me dit absolument rien. Moi aussi, je peux faire ça pour sensibiliser les Togolais. Ne consommez pas ci, ne faites pas ceci, ne faites pas cela. Ne prenez pas des médicaments sans prescription légale. Nous tous, on... Mais quand même. Hein? Donc, à un moment donné, je pense que l'État est en train de faillir à son devoir de protection des citoyens. Et là, ils se mettent dans des histoires de dénonciation comme tout autre citoyen. L'État n'est pas n'importe qui quand même. Il faut prendre des mesures pour protéger ces citoyens-là. Parce que vous voyez des jeunes dans la rue, en pleine journée, ils sont en train de somnoler. Certains même tuent les gifles, ils se réveillent et puis ils replongent dans leur sommeil sans pour autant même chercher à savoir ce qui se passe autour d'eux. C'est avec cette jeunesse-là qu'on veut construire ce pays. À un moment donné, il faut prendre des mesures. Ça peut ne pas plaire à certaines personnes, mais ça fera du bien quand même à ce pays-là.
1: D'accord. On va parler un peu politique pour terminer.
5: Je peux placer un mot?
1: Oui, professeur.
5: Oui, je dirais que... Je salue les commentaires parce que c'est intéressant. Je peux tout simplement, dans la logique de ce que je fais, dire que l'État fait de la communication publique. C'est une sensibilisation. Et derrière, l'État ne va pas vous dire les mesures qu'elle prend. Je suppose qu'elle est en train de prendre des mesures.
2: Supposons alors.
6: Alors la supposition.
5: Mais moi je reste sur ma communication publique. C'est pour sensibiliser et c'est pour vous dire que si vous faites ceci, les conséquences que vous aurez, ne faites pas ci, ne faites pas ça. Mais derrière, l'État ne nous dit pas tout. Et moi, j'ai confiance en l'État. C'était tout mon commentaire.
1: Vous avez confiance en l'État. Alors, on va parler, on parle politique. Et là, le journal Le Canard indépendant, bien sûr, titre. Hein, justice, Marguerite Niakade en grève de la faim depuis le 27 juillet. On en avait parlé même d'ailleurs dans cette émission. Théophile, vous, au niveau alors du journal Le Populiste, vous revenez sur un constat. Un constat bien précis. Vous écrivez Togo Politique. Pourquoi la jeunesse contourne-t-elle les partis politiques traditionnels pour s'exprimer? Ça, c'est un constat, là.
3: Naturellement, c'est un constat. Hein. De nos jours, vous voyez que la lutte politique est entamée autrement aujourd'hui, surtout avec la floraison des réseaux sociaux, que ce soit sur TikTok, sur YouTube, sur Facebook, je crois quand même que sur WhatsApp, je crois quand même que ça va dans tous les sens.
1: Des mots très violents.
3: Des mots très violents où la personne est physique. On croit quand même qu'en se départissant quand même du nom d'un parti politique, on se protège. Mais pire, on se met en danger. Parce que quand on vous prend aujourd'hui, on n'a même pas l'étiquette d'un parti politique sur vous pour pouvoir permettre aux leaders quand même de lutter pour vous. Et c'est un danger quand même pour notre pays, surtout que la lutte politique se fait autrement. Dans ce pays, les gens ont fait, dans cette histoire de tapoter ou tout ça, là, ils sont revenus au pays. Je n'ai rien contre le jeune là, à qui on a fait un chèque de millions et tout ça là aujourd'hui. Maintenant, au même moment, c'est sur la toile que le M66 est né et avec une lutte qui a occasionné autant pour moi donc le décès de certains de nos compatriotes dans ce pays. Je crois quand même que la floraison des réseaux sociaux et ce que ça donne aujourd'hui, ça interroge, parce que la question là aussi interroge quand même les partis politiques de l'opposition. Quel est véritablement leur rôle? Est-ce que l'opposition a totalement disparu ou bien a démissionné? Puisque on sent quand même que la population n'a plus cette confiance-là des beaux jours en cette opposition-là. D'où la question de savoir pourquoi ces jeunes contournent-ils donc les partis politiques traditionnels d'opposition. On parle de partis en général. Oui. Mais quand on prend le cadre de l'opposition aujourd'hui, quand vous voyez les jeunes, leur frustration est diverse sur les réseaux sociaux. Les gens même crient, on ne trouve pas à manger, la gouvernance n'est pas au top et tout ça. Là, je crois quand même que c'était le rôle des partis politiques de l'opposition dans le temps où on organisait quand même des manifestations pour dénoncer un certain nombre de choses. Mais aujourd'hui, les jeunes se cachent derrière les smartphones pour pouvoir aller à la dénonciation. C'est ce qui tue d'ailleurs quand même aujourd'hui ce rôle-là qui revenait dans le temps aux partis politiques de l'opposition ou aux partis politiques dans son ensemble.
1: Firmin, alors finalement, on pourra se dire aujourd'hui que les jeunes trouvent les réseaux sociaux comme étant un terrain fertile pour la dénonciation.
4: Et c'est seulement au Togo. Je pense que sur ce point, c'est un phénomène mondial. Pourquoi, par exemple, en France, les réseaux sociaux sont interdits au moins de 15 ans. Dans toute l'Europe, on est en train de réfléchir à ça. Parce qu'en réalité, avant, pour pouvoir s'exprimer et pour que votre message puisse parvenir au grand public, il faut peut-être aller sur les médias, radio, télévision, peut-être presse écrite. Aujourd'hui, c'est versé. Donc, vous avez votre smartphone, vous pouvez vous exprimer. Tout ce que vous avez, vous pouvez déverser ça sur les réseaux sociaux. Donc, je pense que ce n'est pas seulement propre au Togo. Bon, au Togo, peut-être, c'est une crise de confiance entre peut-être les partis d'opposition et les jeunes. Les jeunes se disent que pendant longtemps, les partis d'opposition n'ont pas été à la hauteur de leurs responsabilités. Peut-être ils n'ont pas fait ce qu'ils devraient faire. La meilleure des choses aujourd'hui, c'est de dénoncer, de dire directement ce qu'ils ont à dire vis-à-vis de celui à qui ils veulent s'adresser. Vous voyez les jeunes qui appellent facilement Fania Singbe. Vous imaginez, moi je me rappelle très bien, quand j'étais très petit, le jour où j'ai prononcé le nom Fania Singbe, mon papa m'a giflé. On m'a giflé tout de suite.
1: Votre papa.
4: Mon papa m'a giflé. On ne dit pas ça ici. Vous comprenez ça? Donc, on ne dit pas. Donc, ça veut dire aujourd'hui, mon papa ne peut plus me gifler. Parce que les choses ont évolué. Donc, les jeunes veulent s'exprimer. Les jeunes veulent dire ce qu'ils veulent. Mais sauf qu'en réalité, il faut leur dire que lorsque vous voulez vous exprimer sur la place publique, il y a ce qu'on appelle la responsabilité sociale de celui qui s'exprime. C'est-à-dire qu'il y a la loi, vous pouvez tout dire, mais sachez que tout ce que vous dites doit être encadré. C'est encadré et c'est écrit dans un code. Vous exprimez, vous dites tout ce que vous... Tout est permis, mais tout n'est pas utile. Dites tout ce que vous... Dénoncez tout ce que vous voulez dénoncer. Mais sachez que cela est encadré par la loi.
1: D'accord. Olivier, je voudrais que vous vous prononciez plutôt alors sur ce sujet avec lequel j'ai lancé l'émission, c'est-à-dire le Sénat au niveau alors du Bénin qui est mis en place et c'est Patrice Talon qui est désormais le président du Sénat. Est-ce que vous avez été surpris par son élection hier?
0: Non, pas du tout, parce que c'était dans les tuyaux et l'information circulait depuis. Et Patrice Talon, comme la plupart des présidents africains, il est parti sans parti. Parce que oui, il a laissé donc le fauteuil présidentiel d'une main, mais il est récupéré, ou bien peut-être même c'est avec le fauteuil présidentiel, il est parti, l'autre a créé pour lui et l'a amené au palais. Donc non, je crois que c'est ça aussi nos difficultés. Nous n'arrivons pas à nous adapter à la démocratie. Et nous voulons tailler à la démocratie selon donc nos humeurs et quelqu'un avait dit qu'il faut faire la démocratie donc sous les tropiques. Et ce n'est pas la même manière de faire la démocratie. Il faut saluer le fait que Patrice Talon ait fait l'effort d'accepter de quitter le pouvoir. Ça, c'est donc tout à son honneur. Mais en revenant sous cette forme-là, et ça pose des questions. Parce que est-ce qu'on ne risque pas d'ouvrir ou bien de retourner ou bien d'assister plutôt au phénomène ou à la situation sénégalaise avec Sonko et donc Diomaye Faye, parce que c'est moi qui t'avais placé là-bas, donc tu dois m'obéir au doigt et à l'œil. Ce que je veux, c'est ce que tu dois faire. Je suis là pour te contrôler. Et je crois que ça risque de tourner au vinaigre avec le temps, parce que et le fauteuil présidentiel, ce n'est pas un banc où l'autre peut avoir la place de s'asseoir aussi, hein, et donc on ne peut pas avoir plusieurs capitaines dans un bateau comme le capitaine burkinabé l'a dit. Donc on risque d'assister à un problème, à une crise avec le temps, sauf si ils arrivent à se comprendre et à bien gérer cette chose qui ressemble à une forme de cohabitation, parce que c'est une cohabitation qui ne dit pas son nom, puisque comment le Sénat n'existait pas au Bénin et le Sénat soudainement est apparu. Et c'est le président de la République, Patrice Talon, qui prend la tête et qui devient, je crois, la troisième personnalité du pays. Après la vice-présidente, donc c'est lui la troisième personnalité du pays.
1: Gabin, est-ce que, c'est vrai, en lisant les commentaires hier sur les réseaux sociaux, il y a quelqu'un qui écrivait « Talon a repris sa chose ». Est-ce que finalement, vous avez aussi l'impression qu'il a repris sa chose?
2: Non, moi je n'ai pas cette lecture, mais je savais depuis que le Sénat a été créé, qu'il sera lui le président quand même de ce Sénat-là, parce que c'est lui qui est l'instigateur de ce projet de loi-là, qui a fait réviser la Constitution au Bénin. Et donc, pour faire en sorte que le projet qu'il avait mis en place ne puisse pas connaître de problème, ils ont décidé de l'élire, parce qu'il s'agit d'une élection. Ces personnalités-là qui ont élu Patrice Talon, ce ne sont pas des personnes moindres, en fait. Il faut leur accorder cette confiance-là. Et ce sont des gens qui ont vu le Bénin grandir, et ils ont trouvé que, pour la présidence quand même de cette institution-là, parce que Patrice Talon ne fait pas le seul le bureau. Ce sont des personnalités d'envergure quand même qui composent ce bureau-là, et donc ils ont décidé, il a encore le sang frais et tout, je ne pense pas qu'on va aller choisir Paul Mounkpé à la place de Patrice Talon. C'est tout à fait normal. Déjà que ce Sénat-là a eu l'assentiment de toutes les autorités possibles, et même des éminences comme Yayi Boni, parce que beaucoup de personnes craignaient que Yayi Boni ne puisse pas participer à ce Sénat-là, mais dès que Yayi a accepté, je pense que ce Sénat-là va marcher. D'accord. Et il faut le dire, l'élection de Patrice Talon ne s'est pas faite sans l'aval quand même de Romuald Ouadani. Il y a beaucoup de choses qui se sont dites en sourdine et tout, et c'est parce que Romuald Ouadani a accepté, et Patrice Talon le sait très bien, il avait déjà connu des problèmes avec Yayi Boni quand il avait fait roi, et il ne peut plus commettre ce genre d'erreur-là avec Romuald Ouadani.
1: Sinon, il
2: risque encore de se retrouver de l'autre côté de la Suisse.
1: D'accord, merci. Merci. On va donner maintenant la parole à nos auditeurs. Vous le savez, c'est là aussi le principe de l'émission 90, 86, 35, 35, 91, 36, 63, 75. Les deux numéros sur lesquels vous pouvez nous appeler directement, et aussi sur notre numéro WhatsApp, vous pouvez intervenir 90, 45, 78, 57. Mais bien avant, nous faisons un clin d'œil à nos annonceurs.
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2: Nous sommes de retour dans cette émission Club de la Presse et maintenant nous nous ouvrons à vous. Vous pouvez nous appeler au 90 86 35 35, 91 36 63 75. Vous pouvez nous envoyer aussi des messages sur notre numéro WhatsApp 90 45 78 57. Nous avons notre premier auditeur en ligne. Allô?
3: Allô, bonjour.
2: Bonjour, comment vous allez?
3: Oui, je vais bien.
2: C'est Monsieur Ni.
3: Monsieur Ali.
2: Ah, Monsieur Ali plutôt.
3: Je voulais m'adresser au professeur maître de conférence Napo.
2: Oui.
3: Il a été sobre en information. J'ai ma fille qui a eu le bac. Il n'a pas dit le registre. Il y a l'internat, le cours en première, deuxième, année de licence, tout ça. Bon, voilà. Merci et bonne.
2: Mais merci beaucoup, Monsieur Ali. Mais il y a aussi le temps. Le temps, c'est une émission où on a réservé quelques temps, une vingtaine de minutes, c'est bien sûr pour cela. Allô?
4: Ah, bonjour, Pascal.
2: Bonjour, Basile. Comment vous allez?
4: Ah, c'est bien, c'est bien.
2: D'accord, allez-y.
4: Bon, ben, on va prendre le Sénat. Bon, je sais pas. À moins que nous tournions, on n'a pas honte, qu'on peut parler de Talon. Talon, après 6 ans, il est parti. Et puis voilà, le Sénat, il y en a un peu partout dans le monde. Talon n'est pas parti alors qu'il n'est pas parti. Non, ce n'est pas comme ça. Surtout quand on est tourné, on ne doit pas prononcer des phrases comme ça.
2: Basile. Basile. Allô, Basile.
4: Oui.
2: Chacun a sa manière d'analyser quand
4: non,
2: même.
4: Non, quand même, je n'ai pas refusé.
2: Oui, mais c'est votre manière aussi.
4: Oui, oui. Pour les produits psychoactifs, là, moi, je peux dire que le gouvernement ne veut pas arrêter ça. Hein. Chaque débit de boisson, c'est les bodies, les trucs là que vous trouvez. Comment ça faire en Côte d'Ivoire et il n'y a pas, et puis chez nous, il y en a. Ce n'est pas bien.
2: D'accord.
4: Ah, il ne veut pas. Même les enfants qui fument les drogues, quand on trouve un lieu où les enfants sont, ils ne veulent pas aller.
2: Voilà, d'accord. Merci Basile. Merci pour votre intervention. 90 86 35 35. Allô?
5: Allô?
2: Allô, bonjour.
5: Bonjour.
2: C'est monsieur?
5: C'est Paul.
2: Ah, Paul. Allez-y.
5: Oui, je salue le plateau.
2: Le plateau aussi vous salue.
5: Surtout Sylvestre, que j'admire vraiment.
2: Est-ce que Sylvestre... Vous avez suivi l'émission?
5: Oui.
2: Sylvestre n'est pas au plateau ici.
5: Ah bon, je comprends le nom.
2: Allez-y, suivez votre commentaire.
5: Vous avez parlé du ministre de l'Éducation?
2: Ah mais non, décidément, on va recevoir notre auditeur 90 86 35 35 91 36 63 75 puisque nous demandons souvent que vous suivez bien l'émission avant de nous, enfin de nous donner aussi votre avis ou votre réaction sur des sujets. Allô?
6: Bonjour à tous.
2: Bonjour Madame Issy, j'espère que vous allez bien.
6: Fidèle. Je suis fidèle à l'émission. Oli était Oli, tu reviens d'où? Parce qu'on ne t'a plus vu depuis un moment. Olivier.
2: Olivier Adja.
6: Oui, Oli était Oli, c'est comme ça que je le surnomme.
2: Et il est là.
6: Et voilà. Et puis, Fir, mon cher Fir, est là-bas. Bonjour aux prisonniers des caprices de Dieu du Togo. Bon, maintenant, moi je le dis, hein, la découverte de Foufoumis, tout ça là, qu'on a copié, mais c'est toujours comme ça. Hein. Et tout. On dirait que il n'y a pas eu beaucoup de découvertes avec ce régime. Hein? sclérosée. Attends.
2: Allô, madame ici.
6: Un pays n'évolue pas.
2: Allô, madame ici.
6: Oui.
2: Mais c'est une invention plutôt, ce n'est pas une découverte.
6: Oui, voilà, une invention. Voilà, une invention, on a inventé que ça, non? Depuis que ce régime est là, depuis 6 décennies. Et nos élites, nos chercheurs d'université, là, qu'est-ce qu'ils nous ont produit comme invention? C'est à cause d'un régime sclérosé. Mais ils doivent le comprendre, quoi. Quand ils n'atteignent pas dans un pays, dans une république, elle se trouve dans cet état, en déliquescence avancée, rien ne va, les gens sont obtus, les gens, ça dit, on est mal, quoi. Hein? Ils n'ont qu'à comprendre pour passer la main, pourquoi ils refusent, tirent.
2: Merci, va madame Messi.
6: Va demander à ton président.
2: Madame Messi, merci pour votre intervention. Et madame Messi, c'est la dernière auditrice pour le compte à l'heure de cette émission, chers amis. On va faire un dernier tour de table avant de mettre fin à l'émission et chacun a 30 secondes. Pour justement son mot de la fin, réagit sur soit un sujet hein, de son choix, bien sûr. Olivier ?
7: Au sujet de mon choix, qu'est-ce qu'il faut dire ? Ben, il faut penser à la presse togolaise qui, dans le silence, meurt. Et vous comptez aujourd'hui combien de parutions donc, qui sortent régulièrement ? Je crois que la presse, la dernière fois je l'ai dit, ça fait rire Gabin, mais la presse est sinistrée. Hein? Après les inondations, nous on a sauvé certains, mais la presse est restée au fond de l'eau. Donc il faut vraiment que les décideurs puissent aussi se pencher, parce qu'un pays sans une presse forte, sans des médias de qualité... Je crois que nous allons aller donc vers une situation difficile.
2: D'accord. Merci Olivier. Oui Gabin.
8: Oui, je pense qu'il faut renforcer le contrôle sur nos marchés. L'État doit notamment faire son travail par rapport à ce que nous sommes en train de consommer. La dernière fois, je l'avais dit sur un plateau. Lors de la semaine la semaine scientifique à l'université Cheikh Anta Diop, il y a des analyses qui ont été réalisées sur les sachets d'eau qu'on appelle souvent Pure et autres là. Et le constat est assez alarmant. 83% des marques hein, de ces eaux-là sont contaminées. Et il y a certains qui présentent des traces de matières fécales et d'autres de bactéries très dangereuses pour la santé. Donc, l'État a vraiment, vraiment du boulot. Il faut contrôler ce que nous consommons pour que nous puissions avoir la force nécessaire afin de construire notre nation.
2: Théophile?
9: Oui, moi, j'interpelle en tout cas l'État par rapport à la voie, hein, à l'avenue du Kléber Dadjo, la voie qui mène vers Tourcoing Séminaire. Et au même moment, on a concocté un document pour pouvoir honorer la mémoire donc, de cet homme-là qui a quand même marqué l'histoire politique du Togo. Aujourd'hui, je me pose la question de savoir si le gouvernement a trouvé mieux que de donner quand même, de mettre les noms de ces gens-là qui ont honoré le Togo sur des trucs, des racailles, pour ne pas citer que cette voie-là, également le CHU Sylvanus Olympio qui est vidé totalement de toute sa substance. Je crois quand même qu'il faut faire mieux pour pouvoir honorer le nom de ceux-là qui ont marqué l'histoire politique du Togo.
2: Firmin ?
10: Alors, vous savez, il y a 43 organisations de la société civile africaine qui se sont prononcées sur la dernière décision de la Cour de justice de la CEDEAO. Vous savez, j'ai lu le contenu, mais j'ai relevé 3 petites choses. La première chose, c'est une décision, je vois une certaine légèreté. Si en 2026, des gens vont encore tenir tel propos, il faut un rapporteur spécial des Nations Unies, il faut aussi ça avec des choses non soutenues. Moi, je me dis, on a un sérieux problème. La deuxième chose, je me dis, c'est quoi? C'est un certain acharnement vis-à-vis de la République togolaise ou vis-à-vis de tous les Togolais. Parce qu'en réalité, la Cour de justice, la CEDEAO, n'a pas condamné le Togo. Sur ce point, laissez le Togo tranquille. La troisième chose, je vois, j'ai lu la lettre, elle est signée de Ekwe David Dosset. Vous savez, ça veut dire qu'il y a des Togolais qui sont allés voir d'autres Africains, leur nationalité, pour dire, soyons ensemble pour demander à ce qu'on sanctionne le Togo. Moi, je me dis, à ce niveau-là, c'est un acte antipatriotique, c'est de la pure trahison vis-à-vis des Togolais. Et t'as dit, vous allez voir l'extérieur pour dire, sanctionnez le Togo. Le Togo, c'est 8 millions ou 9 millions de personnes. Ça rappelle un peu ce qui s'est passé dans les années 90, où les Togolais sont allés voir l'Union Européenne pour dire, il faut rompre la coopération avec le Togo. Vous faites du mal au Togo.

0: deux grandes cités, une cité pour les garçons et une cité pour les filles. Et c'est à Zangira, sur le site de Zangira. Donc, son fils serait, ou bien sa fille sera la bienvenue. Et nous avons aussi un très grand restaurant universitaire. Nous avons un restaurant au sein de l'université pour pouvoir donner toutes ces structures. Nous avons aussi des clubs. Nous avons une bibliothèque, nous avons des activités sportives. Et nous avons tout ce qu'il faut pour agrémenter, alimenter les activités au niveau des étudiants extrascolaires. Et nous faisons aussi la fête. Nous faisons la fête tout le temps. Nous avons plusieurs nationalités. Si vous étiez là à l'hôtel Fazao la dernière fois, vous avez vu tous les drapeaux qui ont défilé avec les nationalités. Ils viennent de partout, hein, de l'Afrique centrale, de l'Afrique de l'Ouest. Ils viennent d'un peu partout. Donc, vous avez cette diversité culturelle qui fait la richesse de UKAO. Donc, pour cette rentrée et pour les 20 ans qui viennent, avec tout ce que nous avons comme promotion, nous attendons massivement les étudiants de licence, de master, pour qu'ils viennent, et les professionnels aussi pour le cours du soir.
1: D'accord. Merci beaucoup, merci docteur Sonrai Kondé Napo. Merci d'avoir répondu à notre invitation. Je rappelle que vous êtes maître de conférence en sciences de l'information et de la communication, directeur de l'Emétique à l'UKAO UIT. Merci d'avoir accepté notre invitation et d'avoir répondu justement à nos questions. Merci, chers amis. Olivier Adja, merci d'être passé. Merci à vous, Gabin Adjaro, d'être passé dans cette émission. Théophile Pointo, merci d'être passé. Firmin Takouagbo, merci d'être passé. Merci à vous tous qui nous avez suivis, vous qui nous avez appelé aussi pour vos diverses contributions à ce débat. Merci à vous. Merci à Kiki Sousa qui a assuré la mise en onde. Jérôme Dakouta a assuré la mise en ligne. Je suis Pascal Lossou. Je vous retrouve lundi, bien sûr, à partir de 11h pour un nouveau numéro de l'émission Club de la Presse. D'ici là, portez-vous bien et vous passez un bon week-end.

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0: C'est l'heure du journal sur la nouvelle génération. Messieurs, dames, bonjour et merci de nous choisir pour vous informer. Honoré, bonjour.
1: Bonjour, Patricia.
0: Réaction de l'opposition face à la réponse du gouvernement sur la décision de la Cour de justice de la CEDEAO.
1: Le Front touche pas ma constitution réagit. Le mouvement fustige la réponse de l'exécutif et maintient sa position n'en pas la ouverture.
0: Lutte contre la fraude dans cette édition dans les marchés publics. Les luttes contre les fraudes se renforcent bien sûr dans les marchés publics. Une rencontre a été organisée hier par l'autorité de régulation de la commande publique. On en parle également dans cette édition. Mémoire nationale, l'ouvrage retraçant le parcours de Kléber Dadjo a été présenté et dédicacé à Lomé.
1: Une initiative qui ouvre les hommages prévus à l'honneur de cette figure de l'histoire togolaise. On fait le point également.
0: On fait également le point dans cette édition que nous bouclerons bien sûr avec l'actualité sportive qui nous sera présentée par Maxime Akakbo. Voilà tout pour le sommaire. Messieurs, dames, encore une fois, bienvenue et bonne réception à toutes et à tous.
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0: Encore une fois, bonjour à Honoré, nous le disions dans le sommaire. La réaction du gouvernement suite à la décision de la Cour de justice de la CEDEAO continue de susciter des réactions au sein de l'opposition.
1: Et dernière prise de position en date, celle du porte-parole du Front Touche pas ma constitution, Nathaniel Olympio. Selon lui, les arguments avancés par les autorités togolaises pour répondre à la décision de la juridiction communautaire ne sont pas convaincants. Il estime que la 5e République reste contestée par une partie de la population et dénonce ce qu'il considère comme une violation des principes de bonne gouvernance. Il affirme également que même en cas d'inaction de certaines organisations régionales comme la CEDEAO ou l'Union africaine, le combat contre cette réforme institutionnelle va se poursuivre. Nous écoutons Nathaniel Olympio, porte-parole du Front Touche pas ma constitution.
4: Aujourd'hui, on verra bien comment la CEDEAO et l'Union africaine vont réagir. Nous le leur rappelons. Mais vous savez, au Togo ici, aucun Togolais n'a attendu la décision de la Cour de justice de la CEDEAO pour contester et se dresser contre ce changement de la Constitution. Donc, nous allons continuer ce combat-là, avec ou sans la CEDEAO, avec ou sans l'Union africaine, mais si jamais ces institutions nous faisaient défaut, eh bien, toute l'opinion africaine saura ce que ces institutions valent. Donc, aujourd'hui, nous poursuivons notre lutte et nous attendons que ces institutions aussi jouent leur partition. Ce régime est illégal, il est illégitime, il est disqualifié. Ce sont les termes de la charte. Ils sont disqualifiés, donc ils n'ont aucune prérogative à organiser quoi que ce soit concernant l'avenir des Togolais. C'est pour ça que nous disons que le peuple togolais doit aller chercher sa transition. Nous devons nous mobiliser. C'est ce qu'il nous reste à faire. Nous devons nous mobiliser pour que cette dictature prenne fin et que enfin on puisse arriver à une phase de transition. C'est là où tout l'enjeu se présente pour les Togolais. Notre lutte aujourd'hui est à la croisée des chemins. Nous avons la bénédiction de la Cour de justice de la CEDEAO qui nous dit « Vous avez raison dans votre lutte ».
0: Évoquant donc la mobilisation, le porte-parole du mouvement reconnaît les faiblesses observées par le passé au sein de la classe politique, mais estime que cela ne doit pas constituer un obstacle à la poursuite de la lutte. Nous restons toujours avec Nathaniel Olympio.
4: C'est vrai que les Togolais se battent pour leur liberté il y a longtemps, mais il y a une évolution. Aujourd'hui, c'est le régime togolais qui est en mode réaction. Avant, c'était eux qui pilotaient tout. Ils décidaient, on fait ci, aujourd'hui élection, demain dialogue, après demain mais ceci, ils étaient maîtres du jeu. Mais à quoi est-ce qu'on assiste aujourd'hui? Ils sont en train de courir derrière cet arrêt pour essayer de crier partout que ça n'a pas de valeur. Ils sont en difficulté. Et nous savons que la décision de la Cour de justice, elle n'est pas anodine, mais c'est historique. Et le pouvoir togolais sait ce que ça vaut. Donc, oui, la seule chose qui reste au Togolais, c'est d'appliquer l'article 150 de la Constitution de 1992 qui nous donne le droit et le devoir de mettre fin à la la dictature. Les gens peuvent dire, oui, vous l'avez fait dans le passé, ça n'a pas abouti. C'est vrai, et on le reconnaît. Mais ce n'est pas pour ça qu'on va rester les bras croisés sans rien faire. J'appelle les Togolais à se rendre compte que les difficultés que nous avons dans la vie de tous les jours, la cherté de la vie, les gens qui sont détenus dans les prisons à cause de leurs opinions politiques, ou les gens qui sont en exil à cause de leurs opinions politiques, le fait que nous ne soyons pas aujourd'hui préservés des inondations, eh bien, c'est parce que nous avons un régime qui ne se préoccupe pas de nous.
0: Honoré, l'association des victimes de torture au Togo, Asvito, donne des nouvelles de Marguerite Niakade et s'inquiète de l'évolution de sa situation.
1: Et selon l'organisation, l'ancienne ministre des Armées détenue depuis septembre 2025 observe depuis 9 jours une grève de la faim pour réclamer les preuves des accusations portées contre elle. D'après l'Asvito, cette action engagée par Marguerite Niakade vise à dénoncer ce qu'elle considère comme une détention arbitraire et a demandé une clarification de son dossier. Joint par la rédaction, le président de l'association Kawa Tcholi affirme que l'état de santé de l'ancienne ministre reste préoccupant. Il indique que son état ne connaît pas d'amélioration et appelle à une attention particulière sur sa situation. Kawa Tcholi, président de l'Asvito.
3: La situation sanitaire de Madame Marguerite Niakade, ancienne ministre des Armées, est très critique en ce moment, et selon ses proches. Elle a entamé une grève de la faim depuis son lieu de détention au Sucré, depuis le 27 juillet, et serait au 11e jour aujourd'hui. Par cette action, selon nos sources, elle veut comprendre pourquoi elle est en détention. Et donc, elle veut savoir quelles sont les preuves qui justifient sa détention depuis qu'elle a été arrêtée en septembre 2025. Visiblement, le parquet n'avait aucune preuve pour justifier son arrestation. Et comme c'est l'habitude au Togo, on arrête les gens avant de chercher les infractions et les preuves pour leur coller. Donc, c'est la principale caractéristique des juges aux ordres et d'une justice qui n'est pas indépendante. En tout cas, la santé de Mme Niakade nous préoccupe profondément parce qu'elle refuse catégoriquement de s'alimenter et depuis plusieurs jours et serait très affectée physiquement. C'est une situation qui nous inquiète beaucoup. C'est pourquoi nous demandons au chef de l'État de faire cesser toutes ces formes de torture physique, morale et psychologique sur l'ancienne ministre des Armées et de la libérer pour qu'elle puisse recevoir des soins adéquats.
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0: Le Togo rend hommage à l'une des figures marquantes de son histoire politique et militaire. Il s'agit bien sûr de Kléber Dadjo, un ouvrage intitulé « Le soldat Kléber Dadjo, premier officier de l'armée et président de la République 1933-1967 » a été donc présenté et dédicacé hier à l'auditorium du campus universitaire de Lomé.
1: Écrit par Evalo Wiyao, enseignant, chercheur, journaliste, docteur en histoire politique et des relations internationales, cet ouvrage retrace le parcours de Kléber Dadjo, considéré comme l'un des fondateurs de l'armée nationale et de l'État togolais. À travers ses 56 pages, le livre revient sur son engagement militaire depuis son parcours dans l'armée française jusqu'à son ascension au commandement de la garde togolaise. Il met également en lumière son itinéraire politique et son rôle à la tête de l'État.
0: Et nous écoutons donc à cet effet Kofi Kwaye Bakayota, maître de conférence à l'université de Lomé.
5: L'ouvrage du docteur Wiyao met en lumière véritablement le personnage ou encore mieux la personnalité politique militaire qu'était Kléber Dadjo. Quand vous parcourez l'ouvrage, on découvre Kléber Dadjo d'abord comme soldat de deuxième classe qui a passé tous les grades. Première classe, caporal, caporal-chef, sergent, sergent-chef, adjudant, adjudant-chef, commandant, lieutenant-colonel et finir colonel. C'est-à-dire un homme qui commence sa carrière militaire avec la plus inférieure des grades pour aboutir au grade suprême, c'est-à-dire pour rentrer dans la cour des grands. Et donc, on a vu un homme qui est militaire, qui a fait beaucoup de campagnes militaires pendant les guerres de décolonisation en Indonésie, où il a participé à des combats très atroces, mais il a vécu tout ce théâtre horrible de guerre, mais est revenu au pays sain et sauf. Donc, je crois que c'est une figure à célébrer. Et au-delà de la célébration, nous, jeunes générations, nous devons nous inspirer du parcours de certains hommes politiques, dont Kléber Dadjo. Le document a une double portée, une portée historique, parce que le document nous a fait vivre des faits que nous ne connaissions pas. Ça a une portée éducative dans la mesure où l'histoire des grandes figures doit nous servir de leçon.
0: Et que retenir concrètement de Kléber Dadjo en tant que chef d'État? Bakayoko Kofi Kpaye se prononce sur la question.
5: À la lumière des lectures que j'ai pu faire de son document, j'ai retenu que c'était un président consensuel, un président qui a toujours été aux côtés des populations, qui a voulu écouter tout le monde. C'est vrai qu'il a fait un passage très court à la tête du pays, mais il a posé beaucoup d'actes courageux, beaucoup d'actes patriotiques. J'ai souligné également qu'en tant que président du CNR, vous avez vu qu'il a décidé de réduire du tiers les indemnités de fonction des membres du CNR. Et également même, il avait décrété une austérité budgétaire et il avait même dissuadé la population de se méfier de la politique. Mais tous ces actes montrent que c'est une personnalité patriotique, nationaliste, qui a bien voulu se mettre au service du Togo comme serviteur. C'est pourquoi l'auteur même parle de soldat.
0: Oui, justement, Honoré, la rédaction de cet ouvrage s'inscrit dans le cadre de la mission du Haut Commissariat à la réconciliation et au renforcement de l'unité nationale Ashkoun, mettant en œuvre les recommandations du programme de réparation élaboré par la Commission Vérité, Justice et Réconciliation.
1: Et tout à fait, nous écoutons donc Dr Evaluwi Yao, enseignant-chercheur, premier rapporteur du Ashkoun, qui donne ici les réelles motivations de la conception de cet ouvrage biographique.
6: La rédaction de cet ouvrage s'insère dans le cadre global de la mission du Haut Commissariat à la réconciliation et renforcement de l'unité nationale dont je suis le premier rapporteur, mais aussi dans une démarche tout à fait scientifique. Elle s'insère également dans le cadre des hommages qui sont en train d'être préparés en l'honneur de feu colonel Kléber Dadjo, qui fut président de la République du 13 janvier 1967 au 13 avril 1967. L'objectif premier, d'abord, c'est de mettre à la disposition du monde universitaire au moins un ouvrage scientifique de référence qui pourra permettre qu'à l'avenir, nos programmes d'enseignement d'histoire prennent ça en compte en utilisant cet outil qui peut être un outil éducatif. La deuxième vocation, c'est franchement de faire mieux connaître celui qui est le colonel Kléber Dadjo et qui fut chef de l'État, président de la République, à un moment très difficile de l'évolution de notre pays. Je vais parler des années 67 qui étaient quand même des années un peu difficiles au point de vue situation politique.
0: Et justement, Honoré, vous l'aviez dit tout à l'heure, la cérémonie dédicace marque donc le lancement d'un hommage national dédié à cette figure historique et soulignant que les activités se poursuivront jusqu'au 12 août prochain, date de l'apothéose prévue à Siou, son village natal dans la préfecture de Doufelgou.
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0: Honoré, 6 ans après le décès de Maître Yaovi Agboibo, fondateur du Comité d'action pour le renouveau CAR, le parti prépare son prochain congrès.
1: Et en prélude à cette rencontre, son président Yao Dadé s'est prononcé sur plusieurs sujets liés à la situation sociopolitique du pays. Le leader du CAR a notamment évoqué la question de la vie chère et les difficultés rencontrées par le secteur privé. Selon lui, la multiplication des taxes et charges imposées aux opérateurs économiques constitue un frein à l'investissement et à la création d'emplois. Pour Yao Dadjo, le développement d'un pays repose en grande partie sur la dynamique du secteur privé. Mais lorsque les entreprises sont confrontées à des contraintes fiscales jugées trop lourdes, cela pourrait entraîner une baisse des activités économiques et accentuer les difficultés sociales. Yao Dadjo, que nous écoutons.
7: Vous savez, dans un pays, ce n'est pas l'État qui développe un pays, c'est le privé qui développe un pays. Mais dans un pays où les taxes pèse sur la société, la société privée, ça veut dire que l'emploi disparaît. Les gens ferment leurs portes. Et lorsque les gens ferment leurs portes, ça veut dire qu'il n'y a plus de création de richesses. Alors, pour que tout ça là puisse arriver, il faut une stabilité politique. Tant qu'on n'a pas la stabilité politique, les 20 investisseurs privés sont méfiants à venir chez vous. Et aujourd'hui, nous sommes dans ce cas. Aujourd'hui, vous allez voir plein de jeunes qui n'ont pas d'emploi. Même si les gens ont des emplois, ce n'est pas la rémunération qu'il faut. Pour que tu puisses être à l'aise lorsque tu chez toi, il faut que tu aies un salaire digne pour que tu puisses vivre heureux.
0: Le président du CAR appelle donc les autorités à revoir cette situation et plaide pour un climat politique plus stable qu'il considère comme une condition essentielle pour favoriser le développement du pays. Yao Dadjo que nous retrouvons.
7: Il faut faire en sorte que la situation politique soit stable. Donc le gouvernement doit prendre conscience de la situation pour que la situation politique puisse être stable. Et les partis aussi, que nous sommes d'opposition, doivent savoir aussi que la situation politique nous interpelle. Si on dit que la vie est chère, c'est parce que la situation politique en est pour quelque chose. Je vous donne un exemple. Mais après la conférence nationale souveraine, vous ne pouvez pas voir, imaginer comment l'argent circulait dans ce pays. Et tout le monde, presque tu fais une petite activité, tu as de l'argent. Mais aujourd'hui, ce n'est plus le cas. Donc, ça veut dire que nous avons beaucoup à faire. Et il faut que, politiquement, ceux qui ont la mission politique puissent savoir que la situation dépend de la situation politique, soit stable.
0: Honoré, nous le disions dans le sommaire, la lutte contre la fraude dans les marchés publics se renforce sur le territoire. L'autorité de régulation de la commande publique, ACROP, a organisé hier à Lomé une rencontre de sensibilisation placée sous le thème éthique, intégrité et mécanisme de sanction dans les marchés publics.
1: Et cette initiative intervient dans un contexte marqué par la recrudescence des violations des règles de la commande publique. À travers cette rencontre, l'institution entend renforcer les capacités des acteurs publics et privés en les sensibilisant aux bonnes pratiques à adopter, mais aussi aux sanctions prévues par la réglementation en cas de manquement. Nous écoutons le directeur général de la commande publique, Aftar Touré Mourou.
8: Pour bâtir un système de la commande publique qui soit performant, les règles du code d'éthique et de déontologie ne doivent pas être perçues comme des contraintes lourdes, mais plutôt comme de véritables boucliers protecteurs. La conviction constante de l'autorité de régulation de la commande publique est qu'on n'assainit pas durablement un système par la seule contrainte, par la sanction, mais aussi par de l'accompagnement et par de la pédagogie. Et donc l'objectif du présent atelier n'est pas d'agiter ici le spectre de la sanction, mais d'éclairer la règle. Nous voulons aussi bien les opérateurs économiques que les agents publics ne soient amenés à commettre des impairs par simple méconnaissance des textes. Au cœur donc de notre dispositif du règlement des litiges qui surviennent dans la commande publique se trouve le comité de règlement des différends qui est un organe de l'autorité de régulation de la commande publique. Et je tiens aujourd'hui à lever toute ambiguïté sur la mission de ce comité de règlement des différends.
0: Et pour l'ACOP, la promotion de l'éthique et de l'intégrité demeure un levier essentiel pour assurer une gestion transparente dans les marchés publics et garantir une utilisation efficace des ressources publiques. Nous restons toujours avec le directeur général de l'ACOP, Aftar Touré Mourou.
8: Cet atelier permettra d'identifier ce qu'on peut appeler des pratiques anticoncurrentielles ou encore des pratiques délictuelles. En gros, les pratiques interdites. Il s'agira aussi de pouvoir expliquer durant cet atelier le fonctionnement du comité de règlement des différends de l'ARCOP. Depuis sa saisine, il s'agira également au cours de cet atelier de clarifier même la nature et la portée des sanctions applicables aux opérateurs économiques et aux agents publics. Et enfin, il s'agira de favoriser un dialogue constructif. Je voudrais donc vous rassurer que l'autorité de régulation de la commande publique s'investisse au quotidien pour faire des marchés publics un terrain de jeu équitable. L'utilisation d'attestations falsifiées ou des bilans truqués pour remporter des marchés n'est plus tolérable. Nous ne le voyons pas suffisamment assez, mais une route qui est mal faite, ce sont des accidents qui vont être créés avec des morts d'hommes qui peuvent avoir des impacts sur les familles parce qu'il y a peut-être des cadres qui travaillent qui sont la seule source de revenus pour cette famille et la perte de ce cadre, c'est un malheur en fait pour des familles, pour des communautés. Et on a vu des cas également, pas forcément dans notre pays, où la mauvaise spécification technique, donc des câbles, a entraîné des courts-circuits avec des incendies dans une matérialité au Sénégal. Et voici un peu les conséquences de ce que nous voulons éviter.
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0: On aurait une note de santé dans cette édition. La période de la mousson est souvent associée par certains citoyens à une recrudescence du paludisme dans plusieurs communautés. Et selon eux, l'humidité et le rafraîchissement du climat durant cette période favorisent la multiplication des moustiques responsables de la maladie.
1: Et mais pour les spécialistes, aucun lien direct n'a aujourd'hui établi entre la mousson et une hausse du paludisme. Le vent frais et humide qui accompagne cette période peut certes donc favoriser l'apparition de certaines maladies, mais il n'existe pas d'études scientifiques prouvant qu'elle entraîne systématiquement une augmentation des cas de paludisme. Les spécialistes recommandent toutefois qu'en ces périodes de fraîcheur, le maintien des mesures de prévention, notamment l'utilisation des moustiquaires imprégnés et l'assainissement du cadre de vie sont nécessaires. Nous écoutons Louis Dagou, point focal paludisme à Guenivé.
9: La mousson, c'est une période qui est un élément ou un facteur qui favorise d'autres maladies qui viennent s'ajouter au fléau du paludisme qui était déjà sur une courbe croissante. Pourquoi je dis ça? Parce que en réalité, quand on analyse les données épidémiologiques, déjà à partir du mois de mai, il y a donc une croissance des cas et donc le pic arrive en mois de juillet. Et donc, le paludisme reste toujours à son sommet. Parce que, en réalité, le paludisme est là depuis des siècles. Et on informe, on continue toujours d'informer aux gens de se protéger. Parce que c'est la prévention qui est la meilleure arme pour lutter contre cette maladie-là. Et qui dit prévention, il y a plusieurs méthodes. Et ce qui revient à la communauté, en temps de mousson, par exemple, il y a la fraîcheur. Faut porter donc des habits qui protègent correctement le corps. Ça peut être des habits manches longues ou bien des pulls, des pantalons. Pourquoi pas des chaussettes? Et quand on est dehors, il y a aujourd'hui des crèmes qu'on peut appliquer, qui sont donc des crèmes répulsifs, qui aident à chasser les moustiques quand on est dehors. Maintenant, quand on est à l'intérieur de la maison et dans la chambre, il y a les moustiquaires imprégnés d'insecticides qu'on doit utiliser efficacement.
0: Et comment évolue alors le paludisme au Togo et quelles précautions adopter pendant cette période? Nous restons toujours avec Louis Dagou.
9: Il faut quand même retenir que le paludisme évolue dans notre pays sous un fond endémique. Ça veut dire quoi? C'est qu'il y a toujours des cas à tout moment et à toute saison. Mais en temps de pluie, les cas augmentent. Généralement, quand nous analysons, à partir donc du mois de mai, les cas augmentent. Juin, ça arrive donc à un niveau où en juillet, ça arrive au sommet. Et ça commence déjà à partir donc du mois d'août à régresser progressivement jusqu'à ce qu'on arrive donc vers novembre, décembre à une chute. Il faut reconnaître qu'il y a plusieurs espèces de moustiques. Et le moustique qui est à l'origine donc de la transmission de la maladie que nous appelons le paludisme est l'anophèle. Et c'est surtout l'anophèle femelle qui transmet donc les parasites de la maladie du paludisme. Ben, il faut quand même qu'on le dise. Les moustiques en général, puisqu'il y a plusieurs espèces, il y a d'autres espèces qui sont aussi à l'origine d'autres maladies, comme les Aedes qui est une espèce qui est à l'origine donc de la fièvre virale dengue. Il n'y a pas que ça. Il y a d'autres maladies qui sont transmises par les moustiques, comme la fièvre jaune, comme la filariose lymphatique. C'est des microbes qui sont transmis par des moustiques qui entraînent donc ces genres de maladies que je viens de citer.
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0: L'actualité sportive, une présentation de Maxime Akako.
11: La page sportive, la sixième journée de la D2 saison 2025-2026 a livré son verdict ce mercredi avec des résultats importants dans les deux poules. Nous parlons bien sûr de football. Poule A, JCA et Agaza prennent les 3 points de la journée. La JCA a dominé Ifoudier FC 2-0 et s'offre une belle victoire. Agaza enchaîne aussi avec un succès 1-0 face à Sfosa. De son côté, Maranatha et Arabia FC se sont neutralisés 1-0. Poule B, Koroki a un patron à Goua Suprem, coup de tonnerre à Bafilo, Koroki Metete écrase Kakadel FC 3-0 à domicile. L'exploit aussi pour Goua FC qui a gagné 1-0 sur la pelouse de US Koza. Le championnat de D2 continue de tenir toutes ses promesses avec une lutte serrée dans les deux pôles. De football, nous parlons boxe, coup de poing sur la table. La boxe professionnelle fait son grand retour au Togo. Le Togolais Aguia Anoumu Honoré alias Black Bomba, ancien champion d'Afrique, annonce le premier grand combat international de sa structure Black Bomba, officiellement lancé ce mardi en duel UBC. S'annonce historique entre le Togolais Utikpa Kossi Edem et l'Italien Zanella Michel Gianluca à Lomé. Le combat organisé par Black Bomba va se dérouler à Lomé, stade Omnisport, le samedi 29 août prochain. Nous écoutons Aguia Anoumu Honoré, promoteur de Black Bomba. C'est le début d'une nouvelle ère pour la boxe togolaise.
12: Pendant trop longtemps, nos boxeurs ont brillé avec des miettes et se sont battus avec le cœur, mais sans moyens, sans structure, sans avenir professionnel. Chez Black Bomba, nous disons stop. Nos boxeurs ne seront plus en bas, ils seront au centre, ils seront des professionnels. Notre mission claire, former, structurer et propulser des Togolais vers le professionnalisme. Le professionnalisme dans la préparation, dans la gestion de carrière et dans la valorisation. Pour que chaque coup porté dans un ring à Lomé puisse résonner sur la scène internationale. Pour marquer ce lancement et montrer nos ambitions, Black Bomba organise sa première grande soirée de boxe le samedi 29 août 2026 Affiche principale, le Togolais Montipa Kossi Edem affrontera Michel Gianluca de l'Italie dans un combat professionnel UBC qui s'annonce historique. Ce combat n'est pas un affrontement, c'est un symbole.
11: Pour le Togolais, Outikpa Kossi Edem, c'est l'occasion de faire briller le drapeau national.

0: Le coach de l'Agena à Pauvant pour Zanella Michel Gianluca c'est de venir imposer la loi de l'Europe sur le ring togolais. Nous l'écoutons, il parle l'italien et la traduction est assurée par Black Bomba.
1: Sì, mi sono preparato in Italia prima di venire qua con la Grilladina Box e poi mi sto preparando con il mio maestro Aguiar Julien promoter che lui praticamente mi segue da ragazzino.
2: Io si prepara da più l'Italia jusqu'à Lomé. Et je suis son entraîneur depuis son enfance, donc il est toujours en forme, il attend le combat comme il a.
1: Et de jouer avec l'expérience.
2: Il ne faut pas jouer avec l'expérience.
1: Et mi sono allenato bene, mi sono preparato, e voglio vincere, e ovviamente ho la mia esperienza, e penso che sono preparato bene.
2: Il prépare depuis, avec son expérience, il sait qu'il va dominer le Togolais.

0: Point final à cette édition. Merci de nous avoir suivis, Honoré. Merci.
1: Le merci vous revient.
0: Merci à Kiki Sousa derrière la baie vitrée et Giro Dakucha. Merci également à toute l'équipe de la rédaction. Et bonne suite de programme sur 93.5.
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0: 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Effectivement, on a terminé le programme, on a essayé, on a essayé, on va, on a une proposition, on a une amoureuse derrière, on va les parler. Parce que, on a une amoureuse derrière, on a consulté le résultat.
1: Mais on a fait un peu de notes tout. A consulté les résultats maintenant. Ce sont des supputations. Ce sont des supputations. 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
3: 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C'est pas le fournir le bonheur. 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
4: On a réajusté.
3: 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Donc, elle veut vivre. Maintenant, nous avons un résultat. Pour le bac, pour pouvoir consulter. 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Il y a un résultat de quand il a consulté via Namini, affilié via Atavia. Et tu as consulté. 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
1: 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Chaque ministre vient avec son équipe. Il y a un cabinet. 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Et nous, il y a des gens qui ont le jour à Mignon. Et ne trompe pas, Obama, Joe Biden, Mamoudou, Kiki. Sauf, le ministre part, le cabinet reste. 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
1: 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Elle c'est que vous falsifiez la garde ou via au gars, à 100 francs, 100 francs, tonto. 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

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Dames et messieurs, bonsoir et bienvenue dans Canal Info Service de cet après-midi. Débutons avec la nécrologie. Le régent Mathias Asafote Foli Bébé, prince régent des Guins Aglidi, Togbe Agosulo Hosso Romuad, chef du village d'Agokwame, Togodo, Madame Gomez Confortenay Aï Afangbedi, doyenne de la famille Aï Afangbedi, les enfants de la défunte Agbovi, Ayele Yvette, Teko, Albert, Adakouli Dia, leur époux, épouse et leurs enfants. Les familles, parents, alliés et amis ont la douleur de vous annoncer le rappel à Dieu de leur très cher et regretté Antoinette Kanlé Aï Afangbedi, pieusement endormie dans le Seigneur le 3 juillet 2026 à l'âge de 94 ans. Vous renouvelez nos sincères remerciements et vous prie de bien vouloir assister ou de vous unir d'intention aux cérémonies funéraires qui se dérouleront selon le programme ci-après. Vendredi 7 août 2026, 18h30 à 20h30, veille de prière et de chant au domicile de la défunte. Samedi 8 août 2026, 7h, chapelle ardente, 8h30, messe d'enterrement à l'église paroissiale Notre-Dame de la Rédemption de Beklikam, suivie de l'inhumation à Agokpam et préfecture des Lacs. Dimanche 9 août 2026, 11h, messe d'action de grâce en la même église, maison mortuaire, maison Antoinette Kanlé Aï Afangbedi, 6 derrière l'église Notre-Dame de la Rédemption de Beklikame, à côté des rails du campus de Lomé. Son Altesse la TV Adondigou Lawson Body, régent du trône royal de l'Olan de la ville d'Aniho, Sa Majesté Dimrangé Rombaye, chef canton de Ngalo dans la sous-préfecture de Bouna au Tchad. Togbi Mauto Frédéric Didjoli, Détou, chef canton de Gakli. Togbi Aoudor Boniface Patrice, chef village d'Agba, les Pédogans. Egaïom Anoumou Kouvahé, chef quartier Djossi à Aniho et chef de la famille Kouvahé. La communauté tchadienne au Togo et d'ailleurs la famille Halta du Tchad. Du Tchad, la famille Kouvahé du Togo, Madame Ekwedede Arufa, épouse Mondouba, directrice pays du Fonds international pour le développement agricole Nigeria, ancienne ministre, son époux et ses frères et sœurs, leur époux et épouse et leurs enfants. Les familles parentales et amies profondément touchées par les nombreuses marques de sympathie et d'affection que vous leur avez témoignées lors du rappel à Dieu de leur très chère et regrettée Kouvahé Pauline. Oudimal Né Halta, dite maman tchadienne, institutrice de caisse de classe exceptionnelle de l'éducation nationale du Togo, directrice d'école à la retraite, endormie dans la paix du Seigneur le 22 mai 2026 à Lomé dans sa 80e année. Vous renouvelez nos sincères remerciements et vous prie de bien vouloir assister ou de vous unir d'intention aux cérémonies funéraires qui se dérouleront selon le programme ci-après. Du 10 août au 12 août 2026, condoléances et salutations. Lundi 10 au mardi 11 août de 17h à 19h30. Mercredi 12 août 2026 de 17h à 18h. Lieu, maison mortuaire. Salutations d'usage paroissial. Mercredi 12 août 2026 de 18h30 à 19h30. Lieu, maison mortuaire. Vendredi 14 août 2026, 18h30 à 20h30. Veille funèbre à la paroisse internationale francophone. Collège protestant de Lomé-Tocoin. 21h, suite de la veille. Corps présent à la maison mortuaire Ekwe Kouvahé Didjoli Lomé. Samedi 15 août 2026, 6h30, levée du corps au domicile familial. 8h à 10h, culte d'enterrement à la paroisse internationale francophone, collège protestant de Lomé Tocoin. Date dimanche 16 août 2026, 18h à 20h, culte d'action de grâce à la paroisse internationale francophone, collège protestant de Lomé Tocoin. Maison mortuaire, adresse Maison Kouvahé Ekwe Eugène Dito, au sud de l'école primaire publique groupe C d'Agbalépidougan et au nord de l'école Efata des Sourds, quartier d'Idjolé Lomé. Togwigan Roger Dibodi Tofa 8, chef du canton d'Abobo. Togwi Herman Messan Dovon Dikounou 5, chef du village de Kogede Bologoum. Boloku Gomé. La famille Dikounou de Kogede Boloku Gomé. Les familles Gassou et Dovon de Kogede Boloku Gomé. Les enfants du défunt Dovon Afi Amélie Elisabeth,
Kosiwa Antoinette et Cordo Désiré. Les familles parentales et amies profondément touchées par les nombreuses marques de sympathie et d'affection que vous leur avez témoigné lors du rappel à Dieu de leur très chère et regrettée Dikounou Dovon Gameli Marcelin, chef mécanicien à la direction des productions animales et service des pêches, chef de la famille Dikounou, rappelé à Dieu le 23 juin 2026 à la clinique Bel Air à Lomé à l'âge de 93 ans. Voici le programme des obsèques. Vendredi 7 août 2026 à Abobok Bogede, 20h à l'aube, veille traditionnelle. Samedi 8 août 2026, 6h, chapelle ardente, 9h, début des grandes funérailles, 14h30, levée du corps et messe suivie de l'enterrement au cimetière familial de Kwogede, Boloku Gomé. Maison mortuaire, maison Dikounou à Abobok Bogede, Boloku Gomé, préfecture de Zion. Nos sincères condoléances aux familles endeuillées. Poursuivons avec les avis divers. 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Sous la conduite avisée de son Excellence Monsieur Fort et Sozimna Nyasimbe, président du Conseil, le Haut Commissariat à la Réconciliation et au Renforcement de l'Unité Nationale, Ashkoun a entamé depuis 2017 la mise en œuvre du programme de réparation tel que proposé par la Commission Vérité, Justice et Réconciliation, CVJR, à travers le rapport final de ses travaux. Poursuivant l'exécution des réparations individuelles et celles dites communautaires et collectives, le Ashkoun a ouvert le chantier des réparations d'ordre mémoriel, dont les plus importantes sont encadrées par la recommandation numéro 46 de la CVJA qui préconise qu'un hommage soit rendu à certaines personnalités disparues qui ont occupé des postes de responsabilité importants et rendu service à la nation togolaise. En application de cette recommandation et sous le haut patronage de son Excellence Monsieur Fort et Sozimna Nyasimbe, président du Conseil, un hommage national dont l'apothéose aura lieu le 12 août 2026 à Siou, préfecture de Doufelgou, sera rendu à feu colonel Kléber Dadjo, ancien président du Comité de réconciliation nationale, chef de l'État et président de la République togolaise du 13 janvier au 13 avril 1967.
Le temps fort de ces hommages sera marqué par l'inauguration du mausolée Kléber Dadjo dédié à la mémoire de l'illustre disparu. Le Hashkun invite les populations, les autorités politiques, administratives et religieuses de la région de la Kara, ainsi que les chefs d'institutions, les ministres, les députés et les responsables des partis politiques présents dans la région à prendre part à cette manifestation du souvenir qui marque la reconnaissance du peuple togolais au chef militaire et homme d'État que fut le colonel Kléber Dadjo. Nous vous rappelons la réunion du dimanche 9 août 2026 à 15h à Uti, au domicile de Nora Gadegbeku, à la rue qui fait face à l'agence togocelle de Nkafu Uti. Compte tenu de l'importance de l'ordre du jour, la présence de tous est indispensable. Ordre du jour de la réunion du dimanche 9 août 2026. Salutations, prières d'ouverture, lecture du rapport de la réunion précédente, apport, amendement et adoption des statuts, formation du bureau exécutif conformément aux statuts, conseil des sages divers et prières de clôture. 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Il est recherché de toute urgence une cuisinière ou un cuisinier, un caissier ou une caissière. Les intéressés doivent habiter les environs de Pogan à Gorike. Pour plus de renseignements, veuillez contacter le 90 17 51 80. Ainsi, nous mettons fin au canal Info Service de cet après-midi. Merci de nous avoir suivis. Bon week-end à toutes et à tous.

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2: 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Mai, on veut quelque chose dans la main. Juin, on veut juste. Juillet, on veut faut pas juger quelqu'un. Août, on veut autrement. Septembre, on veut serré. Octobre, on veut obligatoire. Novembre, on veut nouveau. Décembre, on veut dépense.
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0: 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Je la garantis. Tu ne mises pas, tu ne manges pas.
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4: vieille. 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
4: 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Donc, ça va être dans le milieu.
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4: 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La solution.
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3: 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Allô? 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
1: Bye bye.
3: Allô.
5: Allô.
3: Bonsoir.
5: Bonsoir.
3: Il est combien bien encore?
0: Ah oui, tiré.
3: Ah.
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0: Gablou.
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0: Niempo.
5: Lundi, mardi, mercredi, jeudi, vendredi, samedi, dimanche. Et y'a lundi va mieux.
0: Et y'a quel lundi?
5: Lundi à lumière.
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3: Allô.
2: Bonsoir.
3: Patron de Melire.
2: Omlo. Et Dogovide.
0: Ren, vous l'avez vu le boss d'or.
2: Le boss d'or. Ah, donc. Il nous charge.
3: Le boss va arriver. Le patron est arrivé.
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3: 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Est-ce que vous cherchez le polo?
2: Il est connu.
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2: Mimi a souvent assez vieux, on est encore en arrière. Donc, à Dolinko.
3: En tout cas, je vais te réjouir au Dogboro.
0: Voilà.
3: Dogboro, il y a un peu de temps.
2: Oh, ouais.
3: On s'éclate, vieux. 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
1: 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On a bien dit, fou. Et donc, quelqu'un a le gâté. 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
3: Il est 18h.

0: Monsieur et dames, bonsoir. Bienvenue dans cette nouvelle tranche d'information sur Canal FM. Et c'est un plaisir pour moi de vous retrouver pour cette nouvelle tranche d'information sur votre radio Canal FM, la radio de la nouvelle génération. Il est 18h et quelques secondes ici dans le studio à Hanoukopé, même heure dans le canton de Kouméa, de la préfecture de la Kouza. Vous êtes à l'écoute du journal du soir sur Canal FM. Vous êtes en direct et voici le sommaire. Qui, du gouvernement ou des partis politiques de l'opposition, interprètent mieux la décision rendue par la Cour de justice de la CEDEAO sur les réformes constitutionnelles au Togo. Le front « Touche pas à ma constitution » rentre dans le balai des réactions suite à cet arrêt de la Cour de justice de la CEDEAO. Le mouvement dit ne pas être convaincu des arguments avancés par le gouvernement en réponse à la décision de la juridiction communautaire. On en parle en début de cette édition du soir. L'Association des victimes de torture au Togo, ASVITO, informe l'opinion nationale et internationale sur la situation de détention de l'ex-ministre des Armées, Marguerite Nyakade. Selon l'organisation, Marguerite Nyakade observe depuis quelques jours une grève de la faim. Détails et précisions à suivre tout à l'heure. Une œuvre biographique qui ressuscite la mémoire du feu colonel Kléber Dadio, ancien président du comité de réconciliation nationale, chef de l'État et président de la République togolaise du 13 janvier au 13 avril 1967. Le soldat Kléber Dadio, premier officier de l'armée et président de la République 1933-1967, c'est l'intitulé du chef-d'œuvre de l'auteur Dr Evalo Yao, premier rapporteur du Hashkoun dédicacé hier à l'auditorium de l'Université de Lomé. On en parle également dans cette édition. Les informations sportives meubleront l'actualité du soir. Ce sera avec Maxime Akakpo. C'est tout pour le sommaire, messieurs et dames. Le développement des titres, c'est dans un instant.
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0: Messieurs et dames, une fois encore, bonsoir. Merci de suivre la grande édition du soir sur Canal FM, la radio la plus écoutée de Lomé. Sachez que vous faites un excellent choix en écoutant Radio Canal FM. Je viens de vous le dire dans le titre, la réaction du gouvernement suite à la décision de la Cour de justice de la CEDEAO continue de susciter des réactions au sein de l'opposition. Dernière prise de position en date, celle du porte-parole du Front Touche pas à ma constitution, Nathaniel Olympio. Selon lui, les arguments avancés par les autorités togolaises pour répondre à la décision de la juridiction communautaire ne sont pas convaincants. Il estime que la 5e République reste contestée par une partie de la population et dénonce ce qu'il considère comme une violation des principes de bonne gouvernance. Il affirme également que même en cas de d'inaction de certaines organisations régionales comme la CEDEAO ou l'Union africaine, le combat contre cette réforme institutionnelle va se poursuivre. Nous écoutons Nathaniel Olympio, porte-parole du Front Touche pas à ma constitution.
2: Aujourd'hui, on verra bien comment la CEDEAO et l'Union africaine vont réagir. Nous, nous le leur rappelons. Mais vous savez, au Togo ici, aucun Togolais n'a attendu la décision de la Cour de justice de la CEDEAO pour contester et se dresser contre ce changement de la Constitution. Donc, nous allons continuer ce combat-là, avec ou sans la CEDEAO, avec ou sans l'Union africaine. Mais si jamais ces institutions nous faisaient défaut, eh bien, toute l'opinion africaine saura ce que ces institutions valent. Donc, aujourd'hui, nous nous poursuivons notre lutte et nous attendons que ces institutions aussi jouent leur partition. Ce régime est illégal, il est illégitime, il est disqualifié. Ce sont les termes de la charte. Ils sont disqualifiés, donc ils n'ont aucune prérogative à organiser quoi que ce soit concernant l'avenir des Togolais. C'est pour ça que nous disons que le peuple togolais doit aller chercher sa transition. Nous devons nous mobiliser. C'est ce qu'il nous reste à faire. Nous devons nous mobiliser pour que cette dictature prenne fin et que enfin on puisse arriver à une phase de transition. C'est là où tout l'enjeu se présente pour les Togolais. Notre lutte aujourd'hui est à la croisée des chemins. Nous avons la bénédiction de la Cour de justice de la CEDEAO qui nous dit « Vous avez raison dans votre lutte ».
0: Évoquant la mobilisation de la population, le porte-parole du mouvement reconnaît les faiblesses observées par le passé au sein de la classe politique, mais estime que cela ne doit pas constituer un obstacle à la poursuite de la lutte. Nous restons toujours avec Nathaniel Olympio.
2: C'est vrai que les Togolais se battent pour leur liberté il y a longtemps. Mais il y a une évolution. Aujourd'hui, c'est le régime togolais qui est en mode réaction. Avant, c'était eux qui pilotaient tout. Ils décidaient, on fait ci, aujourd'hui élection, demain dialogue, après-demain ceci. Ils étaient maîtres du jeu. Mais à quoi est-ce qu'on assiste aujourd'hui? Ils sont en train de courir derrière cet arrêt pour essayer de crier partout que ça n'a pas de valeur. Ils sont en difficulté. Et nous savons que la décision de la Cour de justice, elle n'est pas anodine, mais c'est historique. Et le pouvoir togolais sait ce que ça vaut. Donc, oui, la seule chose qui reste au Togolais, c'est d'appliquer l'article 150 de la Constitution de 1992, qui nous donne le droit et le devoir de mettre fin à la dictature. Les gens peuvent dire, oui, vous l'avez fait dans le passé, ça n'a pas abouti. C'est vrai, et on le reconnaît. Mais ce n'est pas pour ça qu'on va rester les bras croisés sans rien faire. J'appelle les Togolais à se rendre compte que les difficultés que nous avons dans la vie de tous les jours, la cherté de la vie, les gens qui sont détenus dans les prisons à cause de leurs opinions politiques, ou les gens qui sont en exil à cause de leurs opinions politiques, le fait que nous ne soyons pas aujourd'hui préservés des inondations, eh bien, c'est parce que nous avons un régime qui ne se préoccupe pas de nous.
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0: C'est la grande édition du soir sur Canal FM et vous faites bien de nous suivre. L'association des victimes de torture au Togo, à Civito, donne des nouvelles de Marguerite Nyakade, ex-ministre des Armées, et s'inquiète de l'évolution de sa situation. Selon l'organisation, l'ancienne ministre des Armées détenue depuis septembre 2025 observe depuis 9 jours une grève de faim pour réclamer les preuves des accusations portées contre elle. D'après la Civito, cette action engagée par Marguerite Nyakade vise à dénoncer ce qu'elle considère comme une détention arbitraire et à demander une clarification de son dossier. Joint par la rédaction, le président de l'association Kao Acholi affirme que l'état de santé de l'ancienne ministre reste préoccupant. Il indique que son état ne connaît pas d'amélioration et appelle à une attention particulière sur sa situation. Kao Acholi, président de la Civito, que nous écoutons.
3: La situation sanitaire de Madame Marguerite Nyakade, ancienne ministre des Armées, est très critique en ce moment, et selon ses proches. Elle a entamé une grève de la faim depuis son lieu de détention au secret, depuis le 27 juillet, et serait au 11e jour aujourd'hui. Par cette action, selon nos sources, elle veut comprendre pourquoi elle est en détention. Et donc, elle veut savoir quelles sont les preuves qui justifient sa détention depuis qu'elle a été arrêtée en septembre 2025. Visiblement, le parquet n'avait aucune preuve pour justifier son arrestation. Et comme c'est l'habitude au Togo, on arrête les gens avant de chercher les infractions et les preuves pour leur coller. Donc, c'est la principale caractéristique des juges aux ordres et d'une justice qui n'est pas indépendante. En tout cas, la santé de Madame Nyakade nous préoccupe profondément parce qu'elle refuse catégoriquement de s'alimenter et depuis plusieurs jours et serait très affectée physiquement. C'est une situation qui nous inquiète beaucoup. C'est pourquoi nous demandons au chef de l'État de faire cesser toutes ces formes de torture physique, morale et psychologique sur l'ancien ministre des Armées et de la libérer pour qu'elle puisse recevoir des soins adéquats.
0: Kao Acholi, président de la Civito, que vous venez d'écouter à l'instant, d'un soldat à un autre, et cette fois-ci c'est un hommage national au soldat Kléber Dadjo, premier officier de l'armée et président de la République de 1933-1967. Le soldat Kléber Dadjo, premier officier de l'armée et président de la République de 1933-1967, c'est une œuvre biographique écrite par Evalo Uyao, enseignant, chercheur, journaliste, docteur en histoire publique politique et des relations international et premier rapporteur du HCOUN. L'ouvrage en hommage à l'ancien président Kléber Baona Dadjo a été dédicacé hier à l'auditorium du campus universitaire de Lomé. Cet ouvrage de portée historique et éducative retrace le parcours exceptionnel de Kléber Dadjo, une figure emblématique, une figure majeure de l'histoire politique et de l'histoire militaire au Togo. Il est l'un des fondateurs de l'armée et de l'État togolais. La cérémonie de dédicace qui réhabilite la mémoire de cet homme d'État constitue le premier acte d'un hommage national dont l'apothéose est prévue le 12 août prochain dans son village natal à Siou, dans la préfecture de Doufelgou. Une œuvre de 156 pages, le soldat Kléber Dadjo, premier officier de l'armée et président de la République 1933-1967 est structurée en deux mouvements. La première partie laisse découvrir l'engagement du soldat dans l'armée française jusqu'à devenir le commandant de la garde togolaise. Le second mouvement présente le parcours politique et homme d'État. L'œuvre est présentée par Kofi Kpaye Bakayota, maître de conférence à l'université de Lomé. On l'écoute.
4: L'ouvrage du docteur Wiao met en lumière véritablement le personnage, ou encore mieux, la personnalité politique militaire qu'était Kléber Dadjo. Quand vous parcourez l'ouvrage, on découvre Kléber Dadjo d'abord comme soldat de deuxième classe qui a passé tous les grades. Première classe, caporal, caporal-chef, sergent, sergent-chef, adjudant, adjudant-chef, commandant, lieutenant-colonel et finir colonel. C'est-à-dire un homme qui commence sa carrière militaire avec la plus inférieure des grades pour aboutir au grade suprême, c'est-à-dire pour rentrer dans la cour des grands. Et donc, on a vu un homme qui est militaire, qui a fait beaucoup de campagnes militaires pendant les guerres de décolonisation en Indonésie, où il a participé à des combats très atroces, mais il a vécu tout ce théâtre horrible de guerre, mais est revenu au pays sain et sauf. Donc, je crois que c'est une figure à célébrer. Et au-delà de la célébration, nous, jeunes générations, nous devons nous inspirer du parcours de certains hommes politiques, dont Kléber Dadjo. Le document a une double portée, une portée historique, parce que le document nous a fait vivre des faits que nous ne connaissions pas. Ça a une portée éducative dans la mesure où l'histoire des grandes figures doit nous servir de leçon.
0: Il est à souligner que la rédaction de cet ouvrage s'inscrit dans le cadre de la mission du Haut Commissariat à la réconciliation et au renforcement de l'unité nationale à Ashkoun, mettant en œuvre les recommandations du programme de réparation élaboré par la Commission Vérité, Justice et Réconciliation CVGR. Docteur Evalo Wiao, enseignant-chercheur premier rapporteur du Ashkoun, donne ici les réelles motivations de la conception de cet ouvrage biographique de Kléber Dadjo.
5: La rédaction de cet ouvrage s'insère dans le cadre global de la mission du Haut Commissariat à la réconciliation et renforcement de l'unité nationale dont je suis le premier rapporteur, mais aussi dans une démarche tout à fait scientifique. Elle s'insère également dans le cadre des hommages qui sont en train d'être préparés en l'honneur de feu colonel Kléber Dadjo, qui fut président de la République du 13 janvier 1967 au 13 avril 1967. L'objectif premier, d'abord, c'est de mettre à la disposition du monde universitaire au moins un ouvrage scientifique de référence qui pourra permettre qu'à l'avenir, nos programmes d'enseignement d'histoire prennent ça en compte en utilisant cet outil qui peut être un outil éducatif. La deuxième vocation, c'est franchement de faire mieux connaître celui qui est le colonel Kléber Dadjo et qui fut chef de l'État, président de la République, à un moment très difficile de l'évolution de notre pays. Je vais parler des années 67 qui étaient quand même des années un peu difficiles au point de vue situation politique.
0: Docteur Evalo Wiao, que vous venez d'écouter. Alors, que retenir de Kléber Dadjo en tant que chef d'État? Bakayota Kofi Kpaye se prononce sur la question.
4: La lumière des lectures que j'ai pu faire de son document, j'ai retenu que c'était un président consensuel, un président qui a toujours été aux côtés des populations, qui a voulu écouter tout le monde. C'est vrai qu'il a fait un passage très court à la tête du pays, mais il a posé beaucoup d'actes courageux, beaucoup d'actes patriotiques. J'ai souligné également que, en tant que président du CNR, vous avez vu qu'il a décidé de réduire du tiers les indemnités de fonction des membres du CNR. Et également, même, il avait décrété une austérité budgétaire. Et il avait même dissuadé la population de se méfier de la politique. Mais tous ces actes montrent que c'est une personnalité patriotique, nationaliste, qui a bien voulu se mettre au service du Togo comme serviteur. C'est pourquoi l'auteur même parle de soldat.
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0: Et 6 ans après le décès de Maître Yaovi Agbuibo, fondateur et leader du comité d'action pour le renouveau, car le parti prépare son prochain congrès. En prélude à cette rencontre, son président Yao Daté s'est prononcé sur plusieurs sujets liés à la situation sociopolitique du pays. Le leader du CAR a notamment évoqué la question de la vie chère et les difficultés rencontrées par le secteur privé. Selon lui, la multiplication des taxes et charges imposées aux opérateurs économiques constitue un frein à l'investissement et à la création d'emplois. Pour Yao Daté, le développement d'un pays repose en grande partie sur la dynamique du secteur privé. Mais lorsque les entreprises sont confrontées à des contraintes fiscales jugées trop lourdes, cela pourrait entraîner une baisse des activités économiques et accentuer les difficultés sociales. Yao Daté, que nous écoutons pour plus de précisions.
7: Savez, dans un pays, ce n'est pas l'État qui développe un pays, c'est le privé qui développe un pays. Mais dans un pays où les taxes pèsent sur la société privée, ça veut dire que l'emploi disparaît. Les gens ferment leurs portes. Et lorsque les gens ferment leurs portes, ça veut dire qu'il n'y a plus de création de richesses. Alors, pour que tout ça là puisse arriver, il faut une stabilité politique. Tant qu'on n'a pas la stabilité politique, les 20 investisseurs privés sont méfiants à venir chez vous. Et aujourd'hui, nous sommes dans ce cas. Aujourd'hui, vous allez voir plein de jeunes qui n'ont pas d'emploi. Même si les gens ont des emplois, ce n'est pas la rémunération qu'il faut. Pour que tu puisses être à l'aise lorsque tu chez toi, il faut que tu aies un salaire digne pour que tu puisses vivre heureux.
0: Le président du CAR appelle donc les autorités à revoir cette situation et plaide pour un climat politique plus stable qu'il considère comme une condition essentielle pour favoriser le développement du pays. Yao Daté qu'on retrouve.
7: Il faut faire en sorte que la situation politique soit stable. Donc le gouvernement doit prendre conscience de la situation pour que la situation politique puisse être stable. Et les partis aussi, que nous sommes d'opposition ou d'autres, doivent savoir aussi que la situation politique nous interpelle. Si on dit que la vie est chère, c'est parce que la situation politique en est pour quelque chose. Je vous donne un exemple. Mais après la conférence nationale souveraine, vous ne pouvez pas voir, imaginer comment l'argent circulait dans ce pays. Et tout le monde, presque tu fais une petite activité et tu as de l'argent. Mais aujourd'hui, ce n'est plus le cas. Donc, ça veut dire que nous avons beaucoup à faire. Et il faut que, politiquement, ceux qui ont la mission politique puissent savoir que la situation dépend de la situation politique soit stable.
0: Alors, parlons de la bonne gouvernance publique dans cette édition pour vous dire que la lutte contre la fraude dans les marchés publics se renforce sur le territoire. L'autorité de régulation de la commande publique, ARCOP, a organisé hier à Lomé une rencontre de sensibilisation placée sous le thème « Éthique, intégrité et mécanisme de sanctions dans les marchés publics ». Cette initiative intervient dans un contexte marqué par la recrudescence des violations des règles de la commande publique. À travers cette rencontre, l'institution entend renforcer les capacités des acteurs publics et privés en les sensibilisant aux bonnes pratiques à adopter, mais aussi aux sanctions prévues par la réglementation en cas de manquement. Nous écoutons le directeur général de la commande publique, ARCOP, Haftar Touré Moreau.
8: Pour bâtir un système de la commande publique qui soit performant, les règles du code d'éthique et de déontologie ne doivent pas être perçues comme des contraintes lourdes, mais plutôt comme de véritables boucliers protecteurs. La conviction constante de l'autorité de régulation de la commande publique est qu'on n'assainit pas durablement un système par la seule contrainte, par de la sanction, mais aussi par de l'accompagnement et par de la pédagogie. Et donc l'objectif du présent atelier n'est pas d'agiter ici le spectre de la sanction, mais d'éclairer la règle. Nous voulons qu'aussi bien les opérateurs économiques que les agents publics ne soient amenés à commettre des impairs par simple méconnaissance des textes. Au cœur donc de notre dispositif du règlement des litiges qui surviennent dans la commande publique se trouve le comité de règlement des différends qui est un organe de l'autorité de régulation de la commande publique. Et je tiens aujourd'hui à lever toute ambiguïté sur la mission de ce comité de règlement des différends.
0: Pour l'ARCOP, la promotion de l'éthique et de l'intégrité demeure un levier essentiel pour assurer une gestion transparente des marchés publics et garantir une utilisation efficace des ressources publiques. Nous retrouvons Haftar Touré Moreau pour plus de détails.
8: Cet atelier permettra d'identifier ce qu'on peut appeler des pratiques anticoncurrentielles ou encore des pratiques délictuelles. En gros, les pratiques interdites. Il s'agira aussi de pouvoir expliquer durant cet atelier le fonctionnement du comité de règlement des différends de l'ARCOP depuis sa saisine. Il s'agira également au cours de cet atelier de clarifier même la nature et la portée des sanctions applicables aux opérateurs économiques et aux agents publics. Et enfin, il s'agira de favoriser un dialogue constructif. Je voudrais donc vous rassurer que l'autorité de régulation de la commande publique s'investisse au quotidien pour faire des marchés publics un terrain de jeu équitable. L'utilisation d'attestations falsifiées ou des bilans truqués pour remporter des marchés n'est plus tolérable. Nous ne le voyons pas suffisamment assez, mais une route qui est mal faite. Ce sont des accidents qui vont être créés avec des morts d'hommes qui peuvent avoir des impacts sur les familles. Parce qu'il y a peut-être des cadres qui travaillent, qui sont la seule source de revenus pour cette famille. Et la perte de ce cadre, c'est un malheur en fait pour des familles, pour des communautés. Et on a vu des cas également, pas forcément dans notre pays, où la mauvaise spécification technique, donc des câbles, a entraîné des courts-circuits avec des incendies dans une maternité au Sénégal. Et voici un peu les conséquences de ce que nous voulons éviter.
0: La période de la mousson, nous y sommes d'ailleurs, est souvent considérée par certains citoyens à une recrudescence du paludisme dans plusieurs communautés. Selon eux, l'humidité et le rafraîchissement du climat durant cette période favorisent la multiplication des moustiques responsables de la maladie. Mais pour les spécialistes, aucun lien direct n'est aujourd'hui établi entre la mousson et une hausse du paludisme. Le vent frais et humide qui accompagne cette période peut certes favoriser l'apparition de certaines maladies, mais il n'existe pas d'études scientifiques prouvant qu'elle entraîne systématiquement une augmentation des cas de paludisme. Les spécialistes recommandent toutefois qu'en ces périodes de fraîcheur, le maintien des mesures de prévention, notamment l'utilisation des moustiquaires imprégnés et l'assainissement du cadre de vie. Nous écoutons Louis Dagou au point focal paludisme à Guenivé pour plus de détails sur la prévention.
9: La mousson, c'est une période qui est un élément ou un facteur qui favorise d'autres maladies qui viennent s'ajouter au fléau du paludisme qui était déjà sur une courbe croissante. Pourquoi je dis ça? Parce que, en réalité, quand on analyse les données épidémiologiques, déjà à partir du mois de mai, il y a donc une croissance des cas et donc le pic arrive en mois de juillet. Et donc, le paludisme reste toujours à son sommet. Parce que, en réalité, le paludisme est là depuis des siècles. Et on informe, on continue toujours d'informer aux gens de se protéger. Parce que c'est la prévention qui est la meilleure arme pour lutter contre cette maladie-là. Et qui dit prévention, il y a plusieurs méthodes. Et ce qui revient à la communauté, en temps de mousson, par exemple, il y a la fraîcheur. Faut porter donc des habits qui protègent correctement le corps. Ça peut être des habits manches longues ou bien des pulls, des pantalons. Pourquoi pas des chaussettes? Et quand on est dehors, il y a aujourd'hui des crèmes qu'on peut appliquer, qui sont donc des crèmes répulsifs, qui aident à chasser les moustiques quand on est dehors. Maintenant, quand on est à l'intérieur de la maison et dans la chambre, il y a les moustiquaires imprégnés d'insecticides qu'on doit utiliser efficacement.
0: Alors, comment évolue le paludisme au Togo et quelles précautions adopter pendant cette période? Élément de réponse avec Louis Dagou.
9: Il faut quand même retenir que le paludisme évolue dans notre pays sous un fond endémique. Ça veut dire quoi? C'est que il y a toujours des cas à tout moment et à toute saison. Mais en temps de pluie, les cas augmentent. Généralement, quand nous analysons, à partir donc du mois de mai, les cas augmentent. Juin, ça arrive donc à un niveau où en juillet, ça arrive au sommet. Et ça commence déjà à partir donc du mois d'août à régresser progressivement jusqu'à ce qu'on arrive donc vers novembre, décembre à une chute. Il faut reconnaître qu'il y a plusieurs espèces de moustiques. Et le moustique qui est à l'origine donc de la transmission de la maladie que nous appelons le paludisme est l'anophèle. Et c'est surtout l'anophèle femelle qui transmet donc les parasites de la maladie du paludisme. Ben, il faut quand même qu'on le dise. Les moustiques en général, puisqu'il y a plusieurs espèces, il y a d'autres espèces qui sont aussi à l'origine d'autres maladies, comme les Aedes, qui est une espèce qui est à l'origine donc de la fièvre virale dengue. Il n'y a pas que ça. Il y a d'autres maladies qui sont transmises par les moustiques, comme la fièvre jaune, comme la filariose lymphatique. C'est des microbes qui sont transmis par des moustiques qui entraînent donc ces genres de maladies que je viens de citer.
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0: C'est l'heure de l'actualité sportive dans cette édition et c'est avec Maxime Akako.
11: La page sportive, la sixième journée de la D2 saison 2025-2026 a livré son verdict ce mercredi avec des résultats importants dans les deux poules. Nous parlons bien sûr de football. Poule A, JCA et Agaza prennent les 3 points de la journée. La JCA a dominé Ifodé FC 2-0 et s'offre une belle victoire. Agaza enchaîne aussi avec un succès 1-0 face à Sposa. De son côté, Maranata et Arabia FC se sont neutralisés 1-0. Poule B, Koroki en patron à Goua Suprême. Coup de tonnerre à Bafilo. Koroki Metete écrase Kakadel FC 3-0 à domicile. L'exploit aussi pour Agoua FC qui a gagné 1-0 sur la pelouse de US Koza. Le championnat de D2 continue de tenir toutes ses promesses avec une lutte serrée dans les deux pôles. De football, nous parlons boxe. Coup de poing sur la table. La boxe professionnelle fait son grand retour au Togo. Le Togolais Aguia Anoumou Honoré, alias Black Bomba, ancien champion d'Afrique, annonce le premier grand combat international de sa structure Black Bomba, officiellement lancé ce mardi. En duel UBC s'annonce historique entre le Togolais Outikpa Kossi Edem et l'Italien Zanella Michel Gianluca Alomé. Le combat organisé par Black Bomba va se dérouler à Alomé Stade Omnisports le samedi 29 août prochain. Nous écoutons Aguia Anoumou Honoré, promoteur de Black Bomba. C'est le début d'une nouvelle ère pour la boxe togolaise.
12: Pendant trop longtemps, nos boxeurs ont brillé avec des miettes et se sont battus avec le cœur, mais sans moyens, sans structure, sans avenir professionnel. Chez Black Bomba, nous disons stop. Nos boxeurs ne seront plus en bas, ils seront au centre, ils seront des professionnels. Notre mission claire, former, structurer et propulser des Togolais vers le professionnalisme. Le professionnalisme dans la préparation, dans la gestion de carrière et dans la valorisation pour que chaque coup porté dans un ring à Lomé puisse résonner sur la chaîne internationale. Pour marquer ce lancement et montrer nos ambitions, Black Bomba organise sa première grande soirée de boxe le samedi 29 août 2026. Affiche principale, le Togolais Outikpa Kossi Edem affrontera Michel Gianluca de l'Italie dans un combat professionnel UBC qui s'annonce historique. Ce combat n'est pas un affrontement, c'est un symbole.
11: Pour le Togolais Outikpa Kossi Edem, c'est l'occasion de faire briller le drapeau national à domicile.
13: À propos de ce combat, bon, je sais que la victoire, ça va rester au Togo. Je sais que ça m'appartient. Et tu ne veux pas appartenir à l'Italien. Ça m'appartient, je suis sûr de moi-même. Parce que je m'entraîne matin soir à cause de ça. Bon, c'est une opportunité pour moi et d'avoir cette bonne nouvelle. Donc, je remercie Allah de me conduire vers ce chemin. Comment? Je m'entraîne tous les jours. La boxe, bon, il n'y a pas un vrai combat. Un vrai combat, c'est comme un jeu. Ouais, donc, je n'ai pas peur. Allez, bon, le jour J, on verra qui aura la victoire.
11: À l'instant, le boxeur togolais Outikpa Kossi Edem, qui est coaché par le coach de l'AGENA à Pauvon. Pour Zanella Michel Gianluca, c'est de venir imposer la loi de l'Europe sur le ring togolais. Nous l'écoutons, il parle l'italien et la traduction est assurée par Black Bomba.
14: Sì, mi sono preparato in Italia prima di venire qua con la Gladina Box e poi mi sto preparando con il mio maestro Aguiar Julien promoter e che lui praticamente mi segue da ragazzino.
12: Il si prepara depuis l'Italie jusqu'à Lomé. Et je suis son entraîneur depuis son enfance, donc il est toujours en forme, il attend le combat comme il a.
14: Et de jouer avec l'expérience.
12: Il ne faut pas jouer avec l'expérience.
14: Et mi sono allenato bene, mi sono preparato, e voglio vincere, e ovviamente ho la mia esperienza, e penso che sono preparato bene.
12: Il prépare depuis, avec son expérience, il sait qu'il va dominer le Togolais.
0: Monsieur Gédam, c'est sur ces informations sportives que nous refermons cette édition de ce soir. Merci de nous avoir suivis. Le prochain rendez-vous avec la rédaction, c'est demain matin sur la même fréquence, la 93.5 FM. Et ceci pour d'autres points de l'actualité. Mais d'ici là, je vous souhaite à toutes et à chacun un très bon début de week-end. Prenez soin de vous et de vos proches, car il n'y a qu'une seule vie et chaque jour est une vie. Et profitez de chaque instant de votre vie. Pour votre méditation, retenez seulement ceci. Souvenez-vous que tout ce qui a un début a une fin. Mais chaque fin est le début d'un nouveau départ. Souvenez-vous que tout ce qui a un début a une fin. Mais chaque fin est le début d'un nouveau départ. Messieurs et dames, n'oubliez pas de fréquenter les gens heureux, car le bonheur est contagieux. Excellent début de week-end à toutes et à tous. Et bon suivi de programme sur la 93.5 FM, Canal FM, la radio la plus écoutée de Lomé.
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4: Mesdames et messieurs, merci de choisir la radio du dialogue pour vous informer. Ismaïla Camara à la partie technique, Maudo Diouf assure le streaming. Voici les titres du journal. À la une, nouvelle tension diplomatique entre l'Alliance des États du Sahel AES et le Nigeria à l'origine des propos du président Bola Ahmed Tinubu qui a évoqué le rôle du Sahel dans la dégradation de la situation sécuritaire dans son pays. Au Burkina Faso, les autorités durcissent le ton dans le secteur culturel. 18 événements festifs et culturels ont été suspendus. En Côte d'Ivoire, le défilé civil et militaire touche est arrivé à sa fin à Abidjan. Le pays a célébré ce vendredi 7 août les 66 ans de son accession à l'indépendance. Au Mali, plusieurs ressortissants chinois arrêtés. Ils sont poursuivis pour ouverture d'un casino clandestin à Bamako. À suivre également dans la seconde partie, le dossier, l'invité et l'actualité des sports. Voilà ainsi présenté le sommaire. Une fois encore, bienvenue.
5: Sylvie Ouedraogo.
4: Nous ouvrons ce journal avec une nouvelle tension diplomatique entre l'Alliance des États du Sahel AES et le Nigeria à l'origine des propos du président Bola Ahmed Tinubu qui a évoqué le rôle du Sahel dans la dégradation de la situation sécuritaire de son pays. Les déclarations faites le 30 juillet à Abuja qui ont provoqué une vive réaction des pays membres de l'AES. Le Burkina Faso qui assure la présidence de l'Alliance a porté la réponse du bloc par la voix de son ministre des Affaires étrangères Karamoko Jean-Marie Ouedraogo, Sani Momouni, Seibou pour des précisions.
6: Dans une déclaration ferme publiée ce vendredi,

0: appelé les efforts engagés par les États de l'AES face aux groupes armés, notamment le rôle du Niger dans la lutte contre Boko Haram. Il a également appelé à éviter les discours susceptibles d'affaiblir les initiatives régionales de sécurité. Malgré ces critiques, le chef de la diplomatie burkinabé assure que l'AES ne recherche pas une confrontation avec Abuja, mais plutôt un dialogue franc et constructif. De son côté, le chargé d'affaires nigérien a pris acte des préoccupations exprimées et promis de les transmettre aux autorités à Abuja. Il a également reconnu le rôle important joué par les États de l'AES et le Nigeria dans la lutte contre les menaces terroristes dans la région.
1: Merci à vous, Sani Moumouni Seibou. Le Bénin écrit une nouvelle page de son histoire institutionnelle depuis hier, 6 août, une semaine après l'installation officielle du Sénat. La nouvelle chambre haute du Parlement a désormais un président, l'ancien chef de l'État, Patrice Talon, élu pour conduire cette institution, une élection qui suscite des réactions diverses au sein de la société civile. Entre satisfaction, prudence et appel à la vigilance démocratique, les acteurs de la société civile livrent leur analyse sur les défis qui attendent le Sénat. Élément de réponse avec notre correspondant à Cotonou, Aziz Adam Soulé.
2: À la tête du Sénat béninois, Patrice Talon, ancien président de la République. Pour plusieurs organisations de la société civile, cette nouvelle étape institutionnelle ouvre un nouveau chapitre qui devra être marqué par le dialogue, la transparence et l'intérêt général. C'est l'avis de Richard Hockey du consortium Éveil Citoyen.
3: C'est que nous n'avons pas un spécialiste du droit dans cette équipe. Et ça, je suis un peu déçu. Déçu parce que je me dis qu'une institution de cette envergure qui doit se pencher sur les lois de la République, qui doit contrôler de fond en comble la vie politique au sens large du thème et sur le plan national, qu'il n'y ait pas au moins un spécialiste du droit dans ce trio, moi ça m'a un peu gêné.
2: Si certains saluent l'expérience politique de l'ancien chef de l'État béninois pour conduire cette nouvelle institution, d'autres estiment que le véritable défi sera de garantir l'indépendance du Sénat et son rôle de contrepoids dans le fonctionnement des institutions. Joël Ataïgadegbe et acteurs de la société civile.
4: La loi ne doit pas être appropriative. Maintenant, et bien qu'elle soit de portée générale, il est important que certains arrivent à l'interpréter malgré tout au mieux. Et donc, c'est ce qu'il faut attendre de lui. Les confusions ne sont pas à espérer. Il y aura probablement des chevauchements de rôles, de prérogatives. Le Sénat est encore plus attendu comme instance de sagesse, de médiation politique.
2: Pour ces acteurs, le Sénat devra démontrer son utilité en contribuant à l'amélioration de la gouvernance, à la consolidation de la démocratie et à la représentation des collectivités territoriales. Ils invitent également les sénateurs à rester à l'écoute des préoccupations des populations. Au-delà des débats autour de l'élection de Patrice Talon, plusieurs voix appellent désormais à juger le Sénat sur ses actions. Cotonou. Aziz Adam Soulé pour la West Africa Democracy Radio.
1: Direction le Burkina Faso, les autorités durcissent le ton dans le secteur culturel. 18 événements festifs et culturels ont été suspendus pour des motifs liés aux bonnes mœurs, à l'ordre public et à la protection des mineurs. Pour les autorités, cette décision s'inscrit dans la politique d'assainissement engagée récemment dans le pays. Les détails avec Amiwan.
5: Parmi les événements figurent Golden Moment à Ouaga 2000 Urban Vibes ou encore Ouaga Fiesta. Le ministère de la Communication, de la Culture, des Arts et du Tourisme a demandé aux organisateurs de suspendre ces manifestations jusqu'à nouvel ordre. Le gouvernement burkinabé justifie cette décision par sa volonté d'assainir le secteur culturel. Il s'appuie sur la loi de mars 2025 sur le statut de l'artiste qui encadre les activités de création et de diffusion des œuvres. En cas de non-respect, les organisateurs s'exposent à des sanctions telles que le retrait des autorisations, des amendes ou une interdiction d'exercer une activité artistique ou culturelle. Selon l'agence d'information du Burkina, cette décision vise également à promouvoir les valeurs culturelles défendues par la révolution progressiste populaire. Dans ce cadre, le ministère a demandé à l'artiste Kosapik de retirer certaines publications liées à sa dernière création jugées contraires aux bonnes mœurs.
1: Merci à vous, Ami Wan. Et toujours au Burkina Faso, le pays prévoit d'investir 117 milliards de francs CFA dans la construction d'un vaste complexe mémoriel dédié à Thomas Sankara. Les travaux devraient débuter en janvier 2027 à Ouagadougou. Le projet comprendra notamment un mausolée, une tour monumentale et plusieurs infrastructures culturelles. L'annonce a été faite lors

0: 10e cérémonial d'hommage à l'ancien président burkinabé. Le journal se poursuit juste après ceci.
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0: En Côte d'Ivoire, le défilé civil et militaire s'est tenu à Yopougon, dans la capitale économique Abidjan. Pour la première fois, cette commune d'Abidjan, acquise à l'opposition, abrite les festivités de la célébration de l'indépendance, 66e fête nationale de la Côte d'Ivoire. La cérémonie, présidée par le chef de l'État ivoirien Alassane Ouattara, réunit des personnalités comme le président du Gabon, Brice Clotaire-Oligui Nguema, ou encore le premier ministre guinéen, Amadou Ouriba. Les pays invités d'honneur sont le Bénin, le Gabon, la Guinée et l'Inde. Dans son adresse à la nation, la veille, le président ivoirien Alassane Ouattara s'est prononcé sur les questions économiques, sociales et politiques. Analyse de son discours avec Félix Boni, directeur général du journal Akwaba News, analyste politique.
2: Le président de la République était attendu sur certains sujets majeurs par rapport au contexte dans lequel tombe le 66e anniversaire de l'indépendance de la Côte d'Ivoire. Et donc, dans son discours, il a pu aborder certaines questions, notamment le déguerpissement qu'il a qualifié d'illégal à Kumasi. Mais le président était quand même attendu sur d'autres sujets tels que notamment l'augmentation du prix du carburant qui va impacter nécessairement le pouvoir d'achat des Ivoiriens. On s'est rendu compte que le président a évoqué l'intention du gouvernement de faire en sorte qu'à veiller à ce que les populations se sentent bien, que le pouvoir d'achat soit tenable. Mais il n'y a pas eu de mesures réelles, concrètes qui a été prise. Alors que les Ivoiriens, une semaine après l'augmentation du prix du carburant, s'attendaient à ce que le président éventuellement annonce des mesures et qui vont pouvoir éventuellement amortir le choc de cette augmentation. Il n'y a pas eu de réaction réelle sur la question. Il y a également la question de l'orpaillage qui quand même devient très dramatique et endémique en Côte d'Ivoire, sur lequel le président ne s'est pas réellement attendu, mais on peut déjà supposer que le Conseil national de sécurité qui s'est tenu le 24 juillet dernier a dû déjà aborder la question en long et en large. L'opposition qui a brillé par son absence, effectivement, c'est l'un des points marquants de la célébration de cette fête de l'indépendance. Alors que le président fait la fête à Yopougon, on a vu qu'il n'y a eu ni Laurent Gbagbo, ni Simone Gbagbo, en dehors de Charles Blé Goudé, qui a marqué sa présence. Et ça n'augure pas d'une Côte d'Ivoire dont les lendemains restent vraiment réconciliés.
0: Analyse de Félix Boni, directeur général du journal Akwaba News. Il est également analyste politique. Direction le Mali, où plusieurs ressortissants chinois sont en détention dans l'attente de leur procès. Ils sont accusés par les autorités d'avoir ouvert un casino clandestin à Bamako. Plus de précisions avec Amiwan.
3: La justice malienne a refusé d'accorder la liberté provisoire à 10 ressortissants chinois en détention depuis plusieurs semaines. Ils sont en prison dans le cadre d'une enquête sur l'ouverture d'un casino clandestin à Bamako. Les autorités maliennes, qui parlent d'une entreprise criminelle, indiquent que ces Chinois sont derrière ce casino clandestin avec leurs complices locaux. L'ouverture du lieu a été favorisée par des hauts fonctionnaires qui ont délivré de fausses autorisations et ont promis de protéger ce business clandestin. C'est une villa dans un quartier huppé de la capitale de Bamako qui servait de lieu. S'y côtoyaient, selon la justice, des prostituées, des étrangers et des locaux, dont des personnalités. Au moins 15 ressortissants chinois travaillent sur place et gagnaient beaucoup d'argent. Selon une source judiciaire, le lieu était très fréquenté et faisait des millions de francs CFA de chiffre d'affaires par mois. Après l'arrestation de 10 Chinois qui travaillaient par les forces de sécurité maliennes, ils ont dénoncé leurs complices locaux qui sont des civils, des militaires et des policiers. L'enquête se poursuit pour interpeller toutes les autres personnes impliquées dans cette affaire.
0: Vous l'auriez compris, c'était des précisions de Alpha Aboubakar au Mali avec l'arrestation de 10 Chinois pour l'arrestation de 10 Chinois. Dans l'affaire de l'ouverture donc d'un casino clandestin. Et nous poursuivons au Togo, où le Togo qui fait recours au marché des titres ce vendredi 7 août. Le Trésor public compte lever 20 milliards de francs CFA sur le marché régional de l'Union monétaire ouest-africaine pour financer les besoins de l'État, selon les spécialistes en sciences économiques. Ce n'est pas un événement exceptionnel, mais sont interrogées ses émissions fréquentes et l'utilisation des fonds mobilisés. À Lomé, nous retrouvons Ida Badjo.
4: Le Togo ne finance plus exclusivement son budget par des recettes fiscales ou l'aide extérieure. Il complète ses ressources en empruntant sur le marché régional des capitaux où les investisseurs achètent des bons et obligations émis par les États. Ces fonds utilisés à bon escient n'affecteraient pas le budget. Yacobo Sanusi, maître de conférences agrégé en sciences économiques à l'Université de Kara, parle des finalités de ces ressources mobilisées sur le marché régional.
5: Le marché régional permet au gouvernement de disposer rapidement de ressources financières pour financer leur budget. Dans le cas du Togo, ces ressources peuvent servir à trois grandes finalités. Premièrement, financer les investissements publics qui soutiennent la croissance économique. Deuxièmement, couvrir un déficit budgétaire lorsque les recettes de l'État sont insuffisantes. Et au troisième plan, refinancer des dettes arrivant à échéance. Le véritable enjeu n'est pas d'emprunter, mais de savoir pourquoi on emprunte.
4: Les impacts de ces mobilisations de fonds sur le budget national peuvent être positifs avec des contraintes importantes.
5: Ces ressources mobilisées permettent à l'État d'exécuter son budget sans interrompre les investissements publics. Elles permettent également de maintenir les grands projets de développement même lorsque les recettes fiscales connaissent un ralentissement. C'est particulièrement important dans un contexte où les États doivent simultanément investir dans la sécurité, les infrastructures et les services sociaux. Mais il existe aussi des contraintes importantes aux impacts de ces mobilisations de fonds. Chaque emprunt contracté aujourd'hui devra être remboursé demain avec des intérêts.
4: D'après des observateurs, ces mobilisations seraient détournées de leur objectif et la plus grande partie servirait au fonctionnement et des dépenses courantes. C'est ce qui justifie leur fréquence et la dernière mobilisation remonte au 24 juillet dernier. Ida Badjo Lumé pour la West Africa Démocratie Radio.
0: Mesdames et messieurs, merci d'avoir prêté une oreille très attentive à cette édition. La seconde partie du journal, c'est dans un court instant, mais avant, l'essentiel des titres. Un seul titre à retenir donc à la une, nouvelle tension diplomatique entre l'Alliance des États du Sahel, AES, et le Nigeria, à l'origine des propos du président Bola Tinubu qui a évoqué le rôle du Sahel dans la dégradation de la situation sécuritaire dans son pays. Restez avec nous, la seconde partie, c'est dans quelques instants.
4: En direct de Lomé, la capitale togolaise, ici Ida Badjo et vous écoutez la West Africa Democracy Radio 94.9 FM Dakar.
0: Le dossier de la rédaction direction au sud du Sénégal à Kafoutine, le quai de pêche grouille d'activité. Des hommes venus de toute l'Afrique y travaillent et la mer nourrit leurs familles comme leurs ambitions. Entre caisses de poissons de 55 kilos et usines de transformation, ces migrants affrontent la fatigue, la chaleur et les risques pour gagner leur vie. Dans ce reportage signé Sani Momouni Seibou, nous suivons leur quotidien entre espoir, travail et acharné et intégration au sein de cette communauté de pêcheurs.
6: Le quai de pêche de Kafoutine, au sud du Sénégal, grouille de monde. Des hommes de tous âges se côtoient sur les rivages de l'océan Atlantique. Cette mer nourricière qui, à l'image du miel qui attire des mouches, procure à tout ce beau monde leur pitance journalière. Dans cette cohue, les porteurs de caisses de poissons sont bien visibles, de par les allers-retours qu'ils font à toute allure entre le rivage et l'usine de poissons chinoise, non loin de là. Voilà 4 mois que Michel Nkrumah, svelte et taille courte, technicien en maintenance informatique, tente de s'en sortir.
7: Au fait, c'est pas du tout facile, mais comme en aventure, on n'a pas de choix. Bon, c'est trop loin.
8: Ça pèse combien?
7: C'est 55 kilos, les caisses normales, là, c'est 55 kilos.
8: Et tu fais combien de tours par jour?
7: Donc, au fait, des fois, je peux faire 30 voyages par jour ou bien 50 voyages par jour, comme ça, tu vois.
8: Et par voyage, c'est combien?
7: Par chaque voyage, c'est 500. Tu sais, même courir, tu portes quelque chose qui coûte au moins 50 kilos, tu cours avec ça, c'est pas facile. Tu n'es pas un militaire.
6: Être caisseman, comme on appelle ces hommes ici, n'est pas simple. Mais Michel compte bien amasser une fortune pour épouser sa fiancée restée chez lui en Guinée.
7: Et ma fiancée, elle est dans mon pays, en Guinée. Je cherche beaucoup d'argent pour l'épouser.
6: Plusieurs travailleurs de différentes nationalités africaines cohabitent sur le quai de pêche de Kafountine. Ils sont majoritairement originaires d'Afrique de l'Ouest. Les eaux poissonneuses de cette partie du Sénégal les attirent et plusieurs métiers ont vu le jour. Djibi Diouf est chargé de superviser les travailleurs migrants.
9: Quelquefois, il y a des moyens blessés. C'est un peu dur, quelquefois. Parce que pour arriver, pour gagner quelque chose chez toi, pour pouvoir les donner à manger, il faut faire quelque chose. Il faut aller prendre une caisse. Est-ce que le poisson peut te faire du mal? La caisse peut tomber.
6: Yao Fedi, migrant ghanéen d'origine togolaise, parcourt depuis 2003 les pays ouest-africains. Il a visité tous les pays, sauf le Cap-Vert. Le technicien automobile, la cinquantaine, l'air confiant, se fait plus d'argent en séchant et en vendant des poissons.
10: C'est ma première fois quand même de venir ici, donc je vois que tout se passe bien. Je suis ici à cause des poissons transformés, quoi. On achète souvent le poisson à la plage. Après, il y a un groupe de jeunes qui s'occupent de ça pour amener ça dans notre place. Après, on met du sel. Et puis après, on ressort ça dans l'eau et puis on l'étale. Je me sens chez moi, quoi, en voyant la culture, les habitations.
6: Voisin immédiat de Yao Fendi, Moussa Keïta, le Guinéen de 50 ans, taille imposante, cheveux partiellement grisonnants, travaille presque tous les jours de la semaine au milieu des fours à poissons. Il affirme que la fumée omniprésente n'affecte pas sa santé. Moussa fume du poisson depuis 20 ans sur le quai de pêche. Il se sent comme chez lui.
11: Bon, je suis l'un des responsables de la Guinée ici. Alhamdoulilah, on ne se plaint pas parce que depuis 2002, moi, je suis là. Parce que moi, j'ai rentré ici le 29 novembre 2002. Depuis que je suis venu à Kafountine ici, bon, je n'ai pas eu de problème avec des Sénégalais. Surtout les natifs du village, on n'a pas eu de problème.
6: Sur le quai de pêche de Kafountine, Laurent Aïssi tient un magasin où sont entassés des sacs contenant de la farine et des engrais à base de poisson. Le Camerounais est là depuis 8 ans. Il est titulaire d'un master en comptabilité. Mais le désir d'être autonome l'éloigne des chiffres.
12: Il fallait que je vienne au Sénégal, pas les recherches. Ici, c'était peut-être pour 2 ou 3 jours, pour voir comment ça allait se passer. Mais j'ai vu que c'était très bien, et j'ai décidé de m'implanter. Donc c'est pour ça que je suis là présentement. Nous sommes les premiers étrangers arrivés ici, qui étant de l'Afrique centrale.
6: Le nombre de migrants sur le quai est évalué à des milliers. Et il est impossible de connaître toutes les nationalités. Mais les responsables en dénombrent une bonne dizaine. Ces travailleurs migrent vers d'autres contrées quand les poissons se font rares. Il n'y a aucun mécanisme pour les obliger à se déclarer. Les migrants s'organisent en fonction de leur pays d'origine. Les conflits se règlent généralement à l'amiable. Abdul Wahab Koli, chef d'exploitation du quai de pêche de Kafountine.
13: Alors souvent pour un rien, pour une petite somme, ils en viennent en mer. Hein. Des fois, ils se battent. Hein. Bon, on essaie d'arranger ça. Il y a quand même des bagarres ou des disputes entre les gens, entre les usagers, que ce soit les nationaux ou les étrangers. J'en viens voir les responsables du quai. En général, on discute ça entre nous ici, parce qu'il y a même une commission qui se charge du règlement des conflits. On envoie ces gens-là vers cette commission. Ils essaient d'arranger le problème entre nous ici. Mais si ça les dépasse, ils vont à la gendarmerie.
6: Le quai de pêche de Kafountine et ses voisins de Abéné et Diogué font que l'économie de la commune est exclusivement basée sur la pêche. 85% du budget de Kafountine provient des recettes de ses centres de pêche. Le quai de Kafountine reste attractif malgré la rareté du poisson dans les eaux sénégalaises. La mer avance et continue de grignoter le rivage. Mais les migrants qui y travaillent n'envisagent pas de quitter de sitôt.
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0: À présent, l'invité de la rédaction au Bénin, la désignation de Patrice Talon à la tête du Sénat est largement commentée ce vendredi, près de 4 mois après avoir quitté la présidence de la République. Quel rôle jouera-t-il désormais dans la gouvernance et quelles doivent être les priorités de cette nouvelle chambre du Parlement? On en parle avec Gabin Doubilly, journaliste directeur de publication du quotidien Le Matinal, analyste politique. Un entretien réalisé par Alpha Boubacar.
14: Gabin Goubilly, bonjour.
15: Oui, bonjour.
14: 4 mois après avoir quitté la présidence de la République, Patrice Talon prend la tête du Sénat, la nouvelle chambre du Parlement qu'il a créée à la faveur de la modification de la Constitution en 2025. Est-ce qu'il était parti pour mieux revenir?
15: Pas forcément, mais il est celui sous le mandat de qui cette réforme a été actée. Donc, c'est sans grande surprise que Patrice Talon a été plébiscité par ses pairs à la tête de cette institution-là, parce que d'une manière ou d'une autre, c'était celui qui était considéré comme le grand favori à la présidence de l'institution. C'est une autre manière de contribuer, de par l'expérience qu'il a acquise en tant que président de la République, a influencé les choses. Donc, je pense qu'avec cette nouvelle responsabilité, il a attendu sur sa capacité à faire du Sénat un instrument de consensus, tout en dissipant, bien entendu, les interrogations qui sont suscitées par son retour au premier plan de la vie politique.
14: Est-ce que Patrice Talon ne revient pas finalement au Sénat pour maintenir les réformes qu'il a engagées au nom de sa vision de la gouvernance du Bénin? Vision que partage d'ailleurs l'actuel président Romuald de Ouadani.
15: Oui, donc on estime que ce retour de Patrice Talon serait un prolongement de son mandat de 10 ans à la tête du pays. Mais lui-même, il a intérêt, n'est-ce pas, à déconstruire, n'est-ce pas, ses préjugés. Je pense qu'à la tête du Sénat, il aura l'occasion de donner le ton de ce qu'il est un homme résolument ancré dans l'intérêt général. Quoique au niveau de sa gouvernance, il y a des griefs qu'une frange de la population formule, à savoir qu'il a trop fait serrer la ceinture aux Béninois, qu'il a en quelque sorte contribué à restreindre un peu l'expression de l'opposition. Donc il aura à la tête du Sénat le défi de rassurer, de travailler à faire du Sénat une institution crédible.
14: Le Parlement est acquis à la cause du pouvoir en place, n'y sont représentés que les partis formant la majorité. Est-ce que le Sénat dirigé par Patrice Talon, qui impulse cette politique, ne sera qu'un prolongement de cette Assemblée nationale où le débat ne sera pas contradictoire?
15: Bon, on verra bien. Vous savez que les profils qui constituent le Sénat ne sont pas forcément tous en phase avec le régime, déjà qu'il y a des gens qui sont critiques, comme Robert Dossou, des gens comme Théodore Olo, l'ancien président de la Cour constitutionnelle, que même Elisabeth Pognon, qui est Nicéphore Dieudonné Soglo, Adrien Mbouyi, président Boniaï, qui se donnent quand même une certaine liberté de parole dans leur prise de position. Et donc, quoique l'Assemblée soit totalement acquise, le chef de l'État, je pense qu'il y aura des voix divergentes au sein du Sénat, et qui vont forcément influencer le jeu et donc enrichir le débat qui va se mener.
14: Avec Patrice Talon, président du Sénat, qui incarne la façon de gouverner aujourd'hui au Bénin, malgré les critiques et les appels à revoir la gouvernance actuelle, à quel Sénat peut-on s'attendre dans son fonctionnement?
15: Bon, on doit s'attendre à un Sénat qui véritablement est implanté dans son rôle. Et donc le champ d'expression, le champ d'action du Sénat est clairement défini. Je pense que Patrice Talon, pour autant qu'il a le privilège d'être le premier président de cette nouvelle institution, doit travailler à donner le ton. Je pense qu'il a ce défi-là à régler et à travailler à crédibiliser le Sénat qui vient d'être doté d'un bureau dont il est le président.
14: Dans sa première prise de parole, Patrice Talon, nouveau président du Sénat, a indiqué que l'institution travaillera au renforcement de la démocratie au Bénin. Alors le pouvoir et l'opposition n'ont pas la même conception de la démocratie ces 10 dernières années au Bénin. Et finalement, comment est-ce que ça se passera quand on a Talon au Sénat ou encore Yayi Boni qui est de l'opposition et d'autres anciennes personnalités également? Comment ça se passera finalement?
15: Il appartiendra une fois encore à Patrice Talon de travailler à cela, parce que beaucoup de Béninois perçoivent à tort et à raison son retour au devant de la scène comme une manière de continuer à avoir la main, à tirer encore les ficelles. Donc il devra travailler à rassurer. Et il a dit lors de son discours qu'à titre personnel, il va œuvrer au fonctionnement d'un Sénat qui sera pour tous les Béninois comme une famille. Je sais que là, il est en train de faire un clin d'œil à son prédécesseur et son allié d'antan, le président Boniaï.
14: En réalité, que doivent être les priorités du Sénat, cette nouvelle institution qui a quand même assez de pouvoir dans un contexte politique très décrié par les opposants et la société civile?
15: Patrice Talon doit travailler à faire en sorte que les questions qui fâchent liées, n'est-ce pas, au retour des exilés politiques, je pense que même à la libération des prisonniers dits politiques, je pense que Patrice Talon a l'occasion de travailler, faire revenir ces citoyens qui sont contraints à l'exil et certains qui sont taxés d'exilés politiques, de prisonniers politiques, afin de retrouver leur liberté. Tout ça participe du renforcement de la paix, du renforcement de la démocratie, du renforcement même de la stabilité politique qu'il a évoqué lors de son premier message après son élection à la tête du Sénat.
14: Gabin Goubilly, merci.
15: Ah, merci, c'est moi qui vous remercie.
0: La page des sports pour clore cette édition. Yann Diomandé est devenu la recrue la plus chère de l'histoire du Real Madrid, mais aussi du football africain. L'allié ivoirien de 19 ans a signé un contrat de 7 ans avec le Real Madrid. Montant du transfert, 125 millions d'euros, plus de 15 millions de bonus. Nous parlons maintenant de la CAN féminine, place au quart de finale avec un choc Maroc-Afrique du Sud demain. Les Lions de l'Atlas, double finaliste, visent un premier titre continental. Surprise de ces quarts de finale, le Malawi défiera le Ghana. Le Nigeria, champion d'Afrique en titre, retrouve le Cameroun, tandis que la Côte d'Ivoire fera face à l'Algérie. Les demi-finalistes décrocheront directement leur billet pour la Coupe du Monde féminine 2027. Et nous terminons avec le basketball. Abidjan vibre au rythme de l'Afro-basket U18 masculin et féminin. Chez les garçons, le Tchad a battu le Nigeria 50-59. Le Mali, champion en titre, s'est largement imposé face au Gabon 113-37. La Côte d'Ivoire affronte actuellement. La Côte d'Ivoire a affronté l'Égypte. Chez les filles, le Sénégal s'est incliné face à la Tunisie 44-43. Merci de votre fidélité d'écoute à la West Africa Démocratie Radio. Ismaïla Camara, la partie technique, Maud Diouf vous a permis de nous suivre sur nos différentes plateformes digitales. Au micro, Sylvie Ouedraogo.
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17: 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Il est 20h.

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0: Voilà, pour vous. On ferait n'importe quoi pour vous satisfaire. Mesdames et messieurs, bonsoir et bienvenue dans cette émission du vendredi soir. Et comme on le fait tous les vendredis, on se retrouve autour d'un thème pour, bien sûr, informer le public ou bien essayer de d'arrêter certaines pratiques ou tout ce qui se fait qui va à l'encontre des normes ou, bien sûr, du bien-être des uns et des autres. Appelez-moi Suti Lawson, derrière la baie vitrée, MT, Michel Tomega. Et je ne suis pas seule, évidemment. J'ai aimé. Bonsoir et bienvenue.
1: Oui. Bonsoir, maman d'amour. Je vais bien, je vais super bien. Bonsoir, Don Pierrot.
2: Oui, bonsoir, madame.
1: Et je t'espère en forme.
2: Ah, ben, heureusement.
1: Ah, bon, sinon, moi, je vais bien. Et le repos aussi, ça me fait du bien.
2: Ben, c'est tant mieux, surtout que vous, ces derniers moments, il va falloir que vous profitiez rapidement parce que quand les enfants vont commencer par envahir vos salles de classe.
1: Effectivement.
2: Ça va encore péter le plomb.
1: Effectivement. Voilà. Donc je profite.
2: Félicitations aussi à vous, hein, vous les enseignants. Félicitations aussi.
1: Merci,
2: à vous.
1: Merci. Voilà. Tu profites?
2: Oui, justement.
1: Non, c'est elle qui dit j'ai bien profité. Non, c'est bon. C'est bon. D'accord. Comme elle t'a déjà annoncé.
2: Bienvenue dans Pierrot. Oui, oui donc voilà. Bonsoir.
1: J'aime ton style de ce soir. Hein. J'aime bien. J'aime ton style de la tête aux pieds.
2: Merci, puisque je suis un saint.
1: Pas me faire regretter ce que je viens de dire.
2: Bonsoir à tous les auditeurs de la nouvelle génération et aussi à tous ceux qui nous suivent sur AfroWeb 228 en live actuellement. Et surtout, une pensée au frère qui a été poignardé par son gendre. Certainement qu'on va le semer ce week-end.
1: Tu es encore dans tes histoires de semences là. Semer les gens.
2: Ça se dit. c'est pas une mauvaise phrase. Donc, et puis, il va falloir que pendant les Anglais le disent holidays. Il va falloir que les parents fassent beaucoup attention aux enfants.
1: Bon, alors, voilà. Comme tu es déjà dedans, parle-nous des scoops.
2: Oui, scoops, il y en a tellement, mais toujours des sottises. Hein, certaines personnes sont encore déposées de l'autre côté de Azitimé à cause de rien du tout.
1: Comment c'est rien du tout? Il y a toujours une raison?
2: Oui, parce que, quand j'ai fouillé avec un juriste, je lui ai demandé, est-ce que, comment vous l'appelez? Quand on insulte quelqu'un là, juridiquement, vous l'avez blâmé ou bien, non. Juridiquement, il y a un terme qui est là, et que, tu as...
1: Vous avez la personne?
2: Pardon?
1: Diffamer la personne.
2: Justement, tu as diffamé la... Bon, est-ce que la diffamation peut porter quelqu'un en prison? Juridiquement, non. Mais au Togo, juridiquement,
1: sinon... Parce que je sais qu'il y a
2: sinon,
1: même une amende
2: à payer. Oui. Mais ce que la loi recommande est que si éventuellement on fait les enquêtes et que effectivement tu as commis cette erreur, il va falloir que tu sois amendé, tout d'abord condamné, amendé, mais pas gardé pour un temps.
1: Peut-être qu'il y a autre chose derrière.
2: Ben justement, ça je ne sais pas, je n'ai pas fait l'étude de droit pour approfondir l'explication, mais ce que je sais que si aujourd'hui on cherche à travailler, on cherche à manger, on cherche à construire notre petite famille, on cherche à construire notre nation. Mais les gens oublient des personnes sensées, des majeurs, sont là. Ils réfléchissent pas à tout ça là. Et c'est des bêtises qui les amènent à garder pour un temps leur vie dans un studio appeler prison et présenter devant le procureur. Nous allons construire ce pays-là quand?
1: Mais les méchants doivent être arrêtés. Les délinquants.
2: Jusque-là, ils ne sont même pas encore des méchants. Ça, l'impolitesse n'est. Quand tu es impoli, tu n'es pas encore méchant.
1: Non, c'est ça, j'ai dit les fauteurs de troubles. Il y a beaucoup de.
2: Justement, mais c'est grave. Moi, ce que je dis là, je ne vais pas citer leur nom parce que TikTok, c'est karma de la merde. Parce que la plateforme togolaise n'éduque pas. Je veux parler du TikTok, n'éduque pas nos enfants. Parce que la plupart des lives de nos soeurs, de nos frères, que ça soit diaspora, que ça soit ici à Lomé, peu d'émissions éduquent la population. Mais la plupart des émissions qui se passent sur ces réseaux sociaux, c'est rien que de la merde. Et comme ça, eux-mêmes, ils ont nommé des choses, clash, machin. Mmh. Et moi, papa et maman, en même temps, je vais me permettre de clasher quelqu'un. Je laisse tomber mon boulot. D'ailleurs, il n'y a même pas le boulot. Je cherche pour travailler. Voilà. Et maintenant, je laisse ce temps-là pour aller clasher quelqu'un, d'ailleurs, qui me dépasse. Rappelons-nous que nous, dans ce monde, il y a des compartiments dans ce monde. Il y a des classes dans ce monde. Quelqu'un qui te dépasse, tu vas aller l'embêter alors que tu n'es personne devant lui. Tu ne représentes même pas une goutte d'eau dans la mer. Mais c'est toi qui veux se faire voir. Et à cause de n'importe quoi, tu vas aller te faire garder devant le procureur. La loi va t'interroger. La loi va t'attaquer. Au même moment, tes enfants souffrent.
1: Ta femme
2: souffre, tes proches souffrent, et maintenant, tes amis qui amplifiaient ce que tu faisais, non, vas-y, c'est bon, tu es bon,
1: vont te lâcher.
2: Toi les mains, et vous nommez des influenceurs, quand ça va péter,
1: ils vont te lâcher.
2: Ils vont plus se faire voir. Uh-huh. Ils vont plus se faire voir. Je dis. Je peux pas comprendre que quelqu'un qui n'a rien à voir, la personne t'a jamais appelé, on t'a rien dit, mais comme il y a les amis qui disent que ça fait ça, ils appellent ça abonnés ou bien bon, ça veut dire des followers, nombre de followers. À cause de ça, tu vas aller chercher problème
1: visibilité.
2: Là où, visibilité justement, tu vas aller chercher problème là où il y en a pas. Je vous dis, aujourd'hui, l'Afrique doit se développer si on arrête des bêtises. Le Togo doit se développer si on éduque les enfants. D'ailleurs même, on doit s'auto-éduquer parce que jusqu'à présent, on n'est même pas éduqué nous-mêmes qui sommes les parents. Si vous voulez, je vais vous donner des exemples. Si nous sortons, je vous dis, celui qui veut connaître la particularité du Togo n'a qu'à faire la circulation togolaise du matin au soir.
1: Bon, alors parle-nous de notre scoop.
2: D'accord.
1: Après,
2: notre scoop
1: est
2: que ça, c'est politique, mais comme ça ne concerne pas, comme le plateau ne concerne pas la politique, on ne veut pas le dire. À part ça, on a eu dire que c'est comme ça. Un jeune et fraîchement a eu son premier diplôme universitaire. Et par la suite d'un malentendu, du vol, du bétail, il a été frappé ou bien machin. Et il a succombé à cette situation. Non, même la police.
1: Selon la police, il n'a pas été frappé. Hein.
2: Oui, selon les analystes de la police criminelle. Et c'est la chargée du commissariat d'Agoué qui l'a dit à la TVT, si j'ai bien suivi. Maintenant, tout d'abord, ça c'est un. Secondo, il y a aussi une petite fille qui s'est suicidé parce qu'elle a échoué.
1: On l'avait dit, il y a un enseignant aussi qui a voulu se suicider.
2: S'est suicidé aussi parce que lui aussi l'a échoué.
1: Ben, on l'a dit. Par contre, moi, j'aimerais revenir sur un truc. Où est-ce que c'est écrit que l'homme doit se faire justice soi-même? Si ton voisin prend tes 2000, tu vas vouloir le brûler ou le tuer. Si on vole un œuf, tu vas vouloir...
2: Vous savez,
1: on a une juridiction pour ça.
2: J'ai beaucoup de parenthèses sur ce sujet en tel sens que je vais condamner les deux camps. Moi, depuis
1: pas
2: là
1: particulièrement
2: que
1: ce sujet, je
2: oui,
1: parle
2: oui,
1: en général.
2: Justement, je condamne les deux camps. Tout d'abord, combien de fois la police, la gendarmerie, les autorités compétentes dans ce département crient chaque jour que nul n'a le droit de se faire justice.
1: Voilà.
2: Aujourd'hui, l'impolitesse fait que tout le monde veut s'afficher. C'est ça qui a causé ça. Moi, je vais condamner tous les deux camps. Même si, des fois, il y a des fautes, si on veut condamner, il y a le social qui vient s'ajouter. On ne peut pas, à cause d'une bétail, si éventuellement c'est ça, à cause d'une bétail,
1: folie,
2: et corriger quelqu'un. Bon, ça, c'est, ce n'est même pas une correction.
1: Ça, c'est atteinte.
2: Taper quelqu'un, gifler quelqu'un, molester quelqu'un jusqu'à la mort, c'est grave.
1: Oui.
2: C'est pourquoi j'ai l'habitude de...
1: Alors que les grands voleurs, c'est que...
2: Justement,
1: dans la vie...
2: le Togolais ne sait pas que on n'appelle pas quelqu'un voleur s'il n'est pas encore condamné par le juge.
1: Voilà.
2: Donc, du moment où, c'est pourquoi en matière de droit, on a l'habitude de dire le suspect. Jusque-là, les enquêtes ne sont pas encore faites, les résultats des enquêtes ne sont pas encore donnés pour qu'on dise que, ou bien le procureur, ou bien le juge n'a pas encore tapé sur la table pour dire que vous êtes condamné parce que vous êtes voleur à la suite de cet acte machin que vous avez a commis. Maintenant, donc, nous qui faisons ce jugement, que ça soit oral ou bien physique, nous aussi nous tombons en fait sous le fait de la loi. Du coup, ceux qui ont fait ça, moi je ne peux pas comprendre. Est-ce qu'ils ont leur faculté?
1: Ils ont leur faculté. Bon, on va laisser Aimé aussi se prononcer un tout petit peu sur ce qui a été dit.
2: Mais je vais revenir quand même sur l'autre camp pour les condamner aussi.
1: D'accord. Oui.
3: Ouais, au fait, c'est dommage d'apprendre certaines choses de nos jours. C'est vraiment dommage. C'est vraiment dommage. Et Don Pierrot a souligné quelque chose de très important qu'on ne doit pas négliger. On appelle un suspect, pas un condamné. C'est la loi qui condamne la personne.
2: Ouais,
3: en fait.
2: je
3: donc, jusqu'à peu de contraire, on ne sait même pas si la personne a commis l'acte ou pas. On ne sait pas dans quelles circonstances, étant donné que la victime maintenant n'est plus apte à parler, à se défendre. Donc, de toutes les façons, nul n'a le droit de se faire justice. C'est pourquoi il y a la loi et il y a la justice, il y a la police, il y a les gens qui sont...
2: Il y a des services compétents,
3: voilà,
2: justement.
3: Voilà, ouais. Qui sont spécialisés dans ces domaines-là.
2: Justement.
3: Et maintenant, toi, un individu lambda, un citoyen lambda, qui se lève, qui ôte la vie de quelqu'un, de ton frère, c'est vraiment, vraiment dommage. Peu importe l'acte causé, peu importe l'acte causé, c'est très dommage à mon niveau. Bon, étant donné que, bon, on ne sait pas si ce qu'ils nous ont raconté est vrai aussi. On ne sait pas. Parce que celui qui va se défendre, on l'a éliminé. On ne sait pas ce qui s'est réellement passé. Les témoins aussi ont fui parce que quand on va attraper un témoin, on va attraper celui qui a commis la tête.
2: Bon, de toute façon, le gars, il s'est fait arrêter quand même. Hein. Il faut dire qu'il s'est fait arrêter.
1: Ah,
2: il s'est fait arrêter. Moi, bon,
1: suite,
2: il va falloir que nous condamnions ces gens d'actes. Je disais tout à l'heure d'un vieux qui va être inhumé ce week-end, samedi ou dimanche, demain ou dimanche. Mais comment est-ce que la scène s'est passée? Je suis même sur la piste de cette enquête. Vous savez, le gars, c'est dans le... Ils sont dans un ghetto, en fait. ils sont dans un ghetto, en fait. Derrière Klassou, là-bas, c'est un ghetto. Bien assis. Et maintenant, le gars, entre eux, il y a un jeune qui... On lui a fait un enfant, en fait. Donc, son beau-père n'est pas d'accord parce que le petit, le jeune, en fait, il n'aime pas. Donc, à chaque fois qu'ils se croisent, le beau-père ne fait que boxer le gars, selon la dit. Le beau-père ne fait que boxer le gars. Mais malheureusement, la fois dernière, au début de ce mal, le jeune était malade, son gendre était malade. Et quand il était malade, moi-même, j'étais allé. Et quand je suis allé, j'ai tout vérifié. Le gars avait pris une petite marmite pour mettre des herbes pour pouvoir faire quelques produits naturels, histoire de boire. Et il se reposait dans la chambre. Le beau-père rentrait sur lui. Mm-mm. Et encore la nuit, là, aux environs de 19-20 heures. Et comme d'habitude, ils ont repris encore la scène. Mmh. Et bien, le gars voulant se défendre, il est tombé malheureusement sur une arme blanche.
3: Ouais.
2: Ah. Et il a poignardé son beau-père.
3: Légitime
2: histoire
3: défense.
2: De se défendre. Donc, tout de suite, le vieux est tombé. Et lui, il a pris la tangente. Mmh. Mais comme, bon, de cri, les gens sont venus pour voir ce qui n'allait pas. Et ils ont vu le gars, ils ont vu le vieux par terre.
1: Sans vie.
2: Non, jusque-là, il était encore en vie, mais souillé de sang. Donc, on le transportait à l'hôpital et quand il a succombé à ses blessures, le gars, il a pris la tangente, il s'est rendu chez son papa. Au niveau de, je crois, Vaughan, hein, ouais, mais enfin, dans les parages. Mmh. Maintenant, il a avoué ce qu'il a fait comme mal. Son papa l'a amené. J'ai eu même à rencontrer son papa, d'ailleurs. Et le papa l'a amené auprès du chef du village. Le chef du village qui les a amenés au niveau de la police du milieu. Et maintenant, c'est la police de l'autre côté qui a appelé maintenant... la police Fiata, non, pas pour les. D'accord, c'est quoi? Voilà. C'est là où on a pu repérer le gars. C'est lui-même qui s'est rendu. Mais jusque-là, j'ai essayé de brosser l'histoire, ce qui s'est passé. Mais c'est pour dire qu'il va falloir que nous fassions attention pour arrêter ce genre de truc. Parce que le premier s'est passé, ça n'a même pas fait quelques semaines. Mmh. Et quand aussi. Bien avant, deux élèves se sont suicidés parce qu'ils ont échoué. mais c'est de la comédie. Il y a quelque chose qui ne va pas.
1: Moi, je ne veux même pas revenir là-dessus. Parce que
2: oui, donc il va falloir que nous fassions beaucoup attention.
1: L'échec fait partie de la vie.
2: Oui, l'échec fait partie de la vie.
1: On l'accepte et on tire des leçons de
2: mais
1: chaque échec.
2: Mais quel échec fait partie de la vie?
1: Tout
2: échec. Tu ne vas pas être paresseux pour dire que l'échec fait partie de la vie.
1: Voilà.
2: Tu ne vas pas échouer lamentablement pour dire que. L'échec aussi fait partie des cursus scolaires. C'est bien vrai, on échoue à l'école. Mais ils n'ont qu'à nous demander nos grades de derrière dans le temps. Nous, on a eu la chance, on n'a pas croisé les doigts, les cahiers de derrière. Mais ils nous bottaient et ils échouaient, mais ils continuaient avec nous. Des fois, même certains élèves falsifiaient les bulletins pour nous suivre encore. on se connaît. Mais justement. Mais donc. C'est que, arrêtons, il y a quelque chose qui est là. Je vais vous raconter un documentaire. Oui, c'est là où vous allez voir que nous, les parents, j'ai toujours l'habitude de le dire, nous, les parents, nous trompons les enfants. Je vais vous raconter ce documentaire. La maman, tout le temps qu'elle veut travailler, elle prend soin d'allaiter son bébé. Fait tout ce qu'il faut normalement, histoire de le bercer et le faire dormir pour avoir le temps pour aller faire ses tâches. Mais vous savez, l'enfant est tellement têtu en telle enseigne qu'on lui fait tout. Quand la maman le dépose dans son berceau et qu'elle sort, elle commence pas à pleurer. Mais quand la maman rentre, on le prend encore, elle se tait. Chaque fois, la scène se répète. Mais la conclusion, c'est quoi? On dit à Mina et vit à C'est là où il faut arrêter. C'est là où il faut commencer l'éducation. Ce sont des caprices des enfants. Ce n'est pas à l'enfant de te dicter des lois, mais c'est à toi de dicter des lois à l'enfant. Mmh. Aujourd'hui, moi je ne peux pas comprendre quelqu'un qui ne prend pas son temps pour apprendre tout le temps. Il est sur TikTok, sur Facebook, il fait... Toi, tu dors dans un studio avec ta maman et ton père. Tu fais, c'est toi qui loues Gozem pour tu demandes Rambou Gevanam. Mais ce n'est pas ton argent non plus. Au lieu de penser, quand je vais à l'école là, après, qu'est-ce que je peux réaliser si j'ai... Mais toi, tu as le culot d'appeler tes petits copains pour ton... C'est que tu veux faire le fait voir. En ce moment, tu prends tout ton temps pour aller faire des gros stress, machin. Tu échoues.
1: Lamentablement.
2: C'est, et que tu es fâché, tu veux te juger.
1: Je ne m'aime pas.
2: C'est les enfants de chuchot. Ne confondons pas la vie sur TikTok et sur les réseaux sociaux à la vie réelle.
1: Ah ouais.
2: C'est ça le problème. Ne trompons pas les enfants. C'est ça le problème. C'est pourquoi j'ai donné l'exemple de ce documentaire. Ne trompons pas les enfants. Mais je suis désolé. Bon, tu es échoué comment? Bon, il va falloir que toi-même tu fasses un bilan dans ta vie. Qu'est-ce que j'ai fait pour échouer? Le temps de TikTok était plus vaste que le temps d'apprendre quand on est élève, vivant comme élève.
1: C'est ça. C'est
2: quand sûr. On est apprenti, vivant. Ben, aujourd'hui, les élèves mélangent l'amour et l'école. Les apprentis mélangent l'amour et l'apprentissage. Vous voulez construire quoi? Mais tu vas échouer lamentablement, on s'en fout pas mal de toi. Mais c'est tout à fait normal. Qui veut réussir sa vie? Qui veut réussir sa vie doit être concentré, vigilant. Et maintenant, fais un objectif psychologique. Justement, faut pas qu'on se trompe, voyons. Faut pas qu'on se trompe. Pour le moment, c'est ce que j'ai à dire.
3: Oh, sinon, on a eu à répéter ça là ici tout le temps. Et chaque fois, on revient sur la même chose. Chaque fois, on revient sur la même chose. Et le constat est resté le même que... C'est comme si...
2: Ça va pas.
3: On dit à Mina que... Oh, le corsiré... Ça ressort intact. Alors que le problème n'est pas... Je ne sais pas trop. Sinon, qu'est-ce qu'on n'a pas dit ici? Qu'est-ce qu'on n'a pas dit? Chaque fois, on parle de la même chose. Et c'est dommage de voir que rien ne va. Rien ne va. Et ce qu'on apprend de jour en jour, c'est comme si on ne fait rien. Jusqu'à quand ça va continuer?
2: Ah,
3: et c'est les réseaux sociaux qui créent tout ça là. Moi, je le dis, l'échec, si tu apprends, tu vas réussir. Ça, c'est dada. Si tu apprends,
2: mais c'est pas sorcier,
3: tu,
2: ouais,
3: tu vas réussir. Parce que
2: c'est pas sorcier.
3: Moi, je suis enseignante. Ce qu'on enseigne, c'est en 99%, c'est ce qu'on demande. C'est pourquoi on prend le temps de répéter la pédagogie qui nous demande de répéter, de répéter. Alors que quand toi, tu répètes ça, arrivé à la maison, il y a des catégories d'élèves, il y a des catégories d'enfants. D'autres qui se disent que, qu'est-ce qu'on va manger aujourd'hui? C'est ça, hein? D'autres qui se disent que, voilà, il y a télé-nouvelle là, l'épisode là, ce qui s'est passé hier, j'attends la suite. Voilà. Son idée n'est pas sur l'étude.
2: Justement.
3: Son idée n'est pas sur l'étude. C'est comme si on s'efforce, on se donne, mais ça ne donne pas en fait. L'enfant ne te suit pas. Il y a l'enfant, quelqu'un qui te regarde comme ça, mais qui ne te suit pas en fait, quoi. quand tu dis, répète ce que je viens de dire.
2: Il ne te prête pas attention.
3: Il sera incapable de te répéter.
2: Non, mais...
3: Ne serait-ce qu'un mot de tout ce que tu viens de dire.
2: Vous ne faites pas attention aux jeunes filles, aux jeunes garçons d'aujourd'hui dans les rues, scotchés au téléphone, même si l'engin klaxonne, il ne fait même pas attention.
3: Oui, c'est comme si...
2: Aujourd'hui, il ne suit pas.
3: Et ce qui m'énerve dans ça, l'écouteur. Dans les deux oreilles.
2: Les Bluetooth.
3: Mais non, comment ça? Comment tu peux être sur une voie publique,
2: une voie publique, et avoir
3: des écouteurs dans les deux oreilles? Pourquoi faire? Au moins, garde un, laisse un, pour que au moins tu peux attendre le danger venir. Mais ils ont, même à la maison, l'enfant est dans sa chambre, tu l'appelles, il ne t'écoute pas, tu remarques qu'il a l'écouteur dans les deux heures. Ça veut dire quoi ? C'est pas normal quand tu veux écouter là, parce que le monde ne s'arrête pas sur toi et ton téléphone. Le monde va au-delà. Il y a les besoins de la maison, il y a quelqu'un qui peut avoir besoin de toi et t'envoyer quelque part. Mais au moins, il faut utiliser sagement ce que tu as en possession de toi. Il faut l'utiliser sagement et être conscient des réalités. C'est vraiment dommage de voir sur les rues, les voies publiques, même les enfants en tenue scolaire. C'est vrai que le téléphone est interdit, mais on ne peut pas fouiller dans les sacs des enfants pour voir s'ils ont le téléphone ou pas. Mais malheureusement, quand ça sonne l'heure de repartir, même dans

0: faut importer les. Il est en cas, je crois que c'est examen. Pour bas ou bien bac comme ça, l'enfant revenait avec les Bluetooth à l'oreille, jusqu'à ce que le conducteur s'arrête, lui donne un coup.
1: Voilà.
0: Et repart. J'ai trop aimé, quoi. C'est que ça m'a plu tellement parce que c'est, des fois, il faut agir.
1: Il faut agir, quoi.
0: Je
1: vais l'appuyer pour vous dire quelque chose. Je vais vous surprendre. On a terminé les examens de bac 2 et j'ai rencontré une fille. Elle était en tenue scolaire. J'ai essayé de l'approcher, j'ai dit, mais mademoiselle, ça va? Il dit, oui, ça va, tonton. Ah, c'est la fin de l'examen, vous avez bien travaillé? Elle me dit oui. Je dis, ah, félicitations, donc il va falloir que nous prions beaucoup. Ben, de toutes les façons, ça va aller, non? Elle me répond oui. J'étais dans un bar en train de picoler quand elle passait, je l'ai approchée. Quelques temps après, 10 minutes après, elle est revenue avec une dame. Je ne sais pas si c'est sa maman ou bien c'est une soeur à elle. Donc, j'étais avec un ami. J'ai dit à mon ami là que je vais lui faire une surprise désagréable. Elle va voir pour lui dire combien de fois les enfants trompent leurs parents qui vont à l'école. Je dis, mais tata est bébé, mais tonton est bébé. Je dis, mais dis-moi, celui qui a écrit l'hymne national du Togo,
0: c'est loin.
1: C'est qui? Je lui dis, attention, il ne faut pas rire d'abord. Elle m'a dégagé net. Et nous souhaitons qu'on ait la fille.
2: L'école est terminée.
1: C'est-à-dire que...
2: Adieu, cahier.
1: C'est-à-dire qu'en cas de terminale, elle ne sait même pas qu'elle va à l'école. Selon moi, mes analyses. Parce que ça, c'est une question culturelle. C'est bien vrai, on ne peut pas te l'apprendre à l'école.
0: On l'apprend
1: mais
0: ensuite.
1: C'est culturel. Et que toi, une jeune dame, quand vous sautez là, je veux leur pointer du doigt. Quand vous sautez en ville, qu'on veut devenir Miss Togo là, c'est pas le connard qui devient des Miss, c'est pas le connard qui représente un pays.
2: On est à l'antenne.
1: Non, mais soyons sérieux.
2: Oui, mais on est à l'antenne.
1: Non, mais je dis, vous savez, c'est là où vous. C'est qu'il va falloir que des fois on dilue. On dilue un petit peu cette histoire de droit de l'homme, droit des enfants. Vous refusez, vous prenez les droits des enfants, mais vous oubliez de leur rappeler leurs devoirs. Aujourd'hui, vous dites que droit des enfants, non, faut pas taper, faut pas crier sur l'enfant, non, il est fragile, il va pleurer. Qui va pleurer?
0: Non, Pierrot.
1: Qui est-ce qui va pleurer? C'est qui même l'enfant?
0: Et
1: vous voyez, c'est ce qui gâte aujourd'hui. Moi, je suis désolé. Je ne suis pas en train de faire des injures, mais c'est un constat. Moi, je suis togolais, je veux que ma nation, tout d'abord, je commence par ma petite famille. Je veux que ma famille réussisse. Je veux que mon pays réussisse. Donc, il va falloir que nous créions des combattants, des commandos, des têtes pensantes, pas des paresseux, pas des pleureux. On va pas aller aux funérailles. Mais quand même.
0: Je vais te demander quelque chose.
1: Ouais.
0: Si on te demande aujourd'hui d'apporter ton Katia, laisser l'école, ça fait un peu. Mais on te demande d'apporter au moins ton cahier de troisième. Je sais que tu peux trouver ça.
1: Bien sûr.
0: Et maintenant...
1: Mon papa était tellement intelligent que tous nos 12 enfants là...
0: tu peux pas imaginer de nos jours, même à la fin de l'année, les élèves déchirent leur cahier.
1: Oh.
0: Et ils ont un champ spécial pour ça, hein. L'année est finie. Déchirez vos cahiers. L'année. Et tu vas voir, ça va sauter de partout.
1: Ouais.
0: Les enfants déchirent leurs cahiers littéralement devant nous.
2: Cahiers qu'on a achetés.
0: Les cahiers. Littéralement, maintenant, les enfants. Maintenant, vous voulez quoi? Qu'est-ce que nous, les enseignants, on peut faire dans ça? Non, on peut pas. On peut pas. On peut rien faire.
1: Aujourd'hui.
0: On ne peut rien faire. Ils sautent sur les bancs. Ils font de n'importe quoi.
1: Heureusement même que cette histoire.

0: Des goûts que j'ai eu à créer ici, il y a
1: Ça
0: plusieurs
1: s'est
0: goûts là.
1: arrêté.
0: Ça s'est arrêté. Il paraît que les autorités compétentes
1: Mais la
0: ont
1: dernière fois, ils
0: pris.
1: l'ont fait. Hein?
0: Non, non, non, non, non, non, non,
1: Ils
0: je
1: l'ont fait
0: comprends.
1: seulement, ils sont pas sortis, mais ils l'ont fait dans un quartier que je connais.
2: Au moins, ça,
0: Bon.
2: c'est bien.
0: Bon, mais je crois que ça ne va plus être comme avant. Parce que aujourd'hui, c'est que c'est ce que les enfants voient. Les enfants sont comme des hommes. Les enfants sont attirés par
1: Ce
0: ce qu'ils
1: qu'ils voient.
0: voient. Donc, si il n'y a pas le vide et qu'il y a quelque chose, on va faire avec. C'est pourquoi moi je dis dans certains quartiers, moi j'ai l'habitude de les citer. Quand tu prends le quartier de Conakry, c'est un vieux quartier de Lomé. Tout d'abord, c'est le début de Lomé. Assivito, Assiganto, Benou, ça c'est un danger public. Quand je viens à Copé, derrière Classou, mais c'est du bon. C'est du bombe. Vous allez imaginer que moi, il y a
1: Mais
0: cette.
1: tu vois, je ne te coupe pas, hein, mais ce qui est marrant, c'est que, marrant, je peux dire, bon, désolant, je vais
0: Hein?
1: dire plutôt, c'est que les vieux ne sont plus là, mais ça se perpétue de génération en génération.
0: Oui!
1: Normalement, quand une génération passe, elle passe
0: Non,
1: avec
0: c'est
1: ses
0: ce que je dis, hein?
1: yo-yo-yo,
0: C'est ce
1: et
0: que
1: une
0: je
1: nouvelle
0: dis, hein?
1: revient
0: C'est
1: avec
0: ce
1: de
0: que,
1: nouvelles
0: sur
1: choses.
0: tous les plans, là, c'est gâté. Vous venez de dire tout
1: Ah,
0: à
1: c'est
0: l'heure
1: vraiment gâté.
0: que quoi? Je vous dis, sur tous les plans, là. Moi, je connais un quartier, là, à Kpenou, là-bas, là. Il n'y a personne qui ne touche pas du marijuana. C'est rare. Sur 100%, on peut trouver au moins 10 qui ne touchent pas. Les 90, là,
2: Ils sont dedans.
0: ils prennent. Maintenant, s'ajouter maintenant les pilules, ça, c'est là où il y a le danger rouge, plus que rouge d'ailleurs. À Lomé aujourd'hui,
1: Mais comment ils font
0: là,
1: rentrer ça?
0: maintenant, quand la jeunesse dort debout,
2: Debout, vraiment.
0: la jeunesse dort debout.
2: Debout, effectivement, c'est debout, hein, littéralement, quoi.
0: On braque les gens en plein midi. Personne ne
1: Aujourd'hui, c'est
0: réagit.
1: plus affaire de nuit.
0: Et quelqu'un qui se fait jambouille dans un quartier, il fait ce qui lui plaît. Mais quand on va toucher le gars là, vous allez dire que non, droit des hommes, machin, machin, machin, machin. Vous savez, je vous ai une fois parlé d'une dame. Quand on a arrêté son fils, elle a fait du boucan devant le commissariat. Quand on est bien éduqué, ça peut aller comme ça. Et vous allez me dire que j'insulte. Devant une maison d'autorité, tu vas tout d'abord, ton enfant déconner. Tu te permets d'aller crier devant un commissaire. C'est à l'homicide que ça s'est passé. C'est sérieux, ça? Mais après tout, c'est pour me dire que droit de l'homme. Il va falloir que nous.
2: Nous sommes tellement limités.
0: C'est
2: Nous sommes
0: borné. Limité,
2: non,
0: ça peut dire borné.
2: limités
0: Oui,
2: dans
0: non.
2: certaines choses.
0: Dans
2: Avant,
0: toute chose, ma soeur, je
2: oui,
0: suis désolé. Dans toute chose.
2: ce que je
0: Moi,
1: voulais
0: je
1: te
0: dis,
1: dire,
0: même si
1: bon,
0: c'est 10 heures là, même si on prend 10 heures là, je vais développer tous les coins. Dans tous les coins là, nous sommes bornés.
2: écoutons-la.
1: D'accord, maintenant.
2: Donc, tu vois, par exemple, est-ce que tu peux voir un enfant qui déconne dans la rue et le taper correctement?
1: Ça, c'était avant.
2: Maintenant,
0: On va faire une réunion familiale sur ta tête.
2: ah, toi, tu vas dire que tu protèges l'enfant, tu vas dire que ce que
0: Alors que
2: l'enfant
0: tu
2: fait,
0: te crées des
2: mais
0: problèmes.
2: avant, quand nous, on était petits, on
0: Attention,
2: peut nous
0: mais
2: corriger à tout moment.
0: tu ne.
2: Et quand tu reviens à la maison, on te tape
0: On te
2: encore.
0: tape encore.
2: Maintenant, aujourd'hui, on est limité. Même les enseignants n'ont même plus le droit de taper les élèves.
0: Droit des enfants.
2: Et les inspecteurs vont dans les écoles. Si on vous tape, si on vous fait ça, appelez ces numéros-là. Machin, machin, machin. Comment on peut évoluer? L'enfant qui a son BPC en même temps, qui passe son BPC, on n'a pas encore proclamé le résultat. Il voit son enseignant le dépasse.
0: Je dis hein, non.
2: Parce qu'il se dit que dans sa tête, il a déjà réussi et il se voit déjà à sa hauteur. L'autre fois, cette année même, il y a un an, un élève de la classe de troisième chez nous qui a appelé son maître, son professeur,
0: Oui.
2: collègue.
0: bon?
2: Oui, parce ah, ouais. qu'il a déjà... Il a déjà passé le BPC, ouais. collègue. Et nous tous, on l'a regardé comme ça. Tu crois que nous, on a le BPC pour venir rester ici?
0: Je vais t'appuyer. L'enfant, l'élève était malade. Et elle est couchée dans le couloir des bâtiments. L'enseignant se dit, mais qu'est-ce que tu fais ici? Mais, dit, mais monsieur, je suis malade, mais si tu es malade, mais
2: va à la maison.
0: Non, lève-toi, tu ne peux pas te coucher. Monsieur, si tu continues, je vais appeler Cocoroco pour toi.
2: Ouais. Regardez-moi
0: l'élève
2: ça.
0: L'élève menace son enseignant.
1: Heureusement qu'il n'est plus là, lui.
0: L'élève menace son enseignant.
2: Le bâton va revenir dans les écoles.
0: Oui, ah ben, ça fait votre problème.
2: Ça va revenir,
0: ça
2: mais...
0: Ça fait votre problème.
1: Il paraît qu'il n'y aura plus les congés de détente, là.
0: Ah ben, ça, jusque-là, j'ai pas...
2: Congé de détente.
0: Le congé de détente ne fait rien de mal, hein.
2: Il y a un congé de détente.
0: Les congés de détente ne font rien de mal. C'est nous, les parents, qui rendons paresseux. C'est que, jusque-là, l'école, rappelons que l'école est une maison d'éducation complémentaire.
2: Complémentaire, répétez ça. Complémentaire.
0: L'école est une maison d'éducation complémentaire. Attention.
1: Ça, on oublie complémentaire.
0: Ah, juste. Ah, ben, là, ne serait pas surpris.
1: Parce que souvent, tu entends. Vous savez. On les filles, le school, les filles,
0: les filles. On les filles, les filles. On les filles.
2: Et cette année.
0: On les filles, les filles, les filles. Oui.
2: On a instauré un programme de renforcement des niveaux. Pour les élèves qui n'ont pas eu assez de moyenne, mais qui, on pense que, bon, avec un peu de renforcement, ils pourront aller en classe supérieure. Voilà. Donc, je suis la chargée. C'est moi qui donne ces cours-là. Maintenant, chaque fois, je dois appeler les parents. Ton enfant n'est pas encore là. Ton enfant n'est pas encore. Chaque fois, je dois rappeler. Maintenant, l'autre fois, c'était aujourd'hui, vendredi, c'était mercredi. Il y a un parent, l'enfant, c'est à 10h. J'ai dit ça 10h à midi parce que je vois que le matin, il fait un peu froid. L'enfant va se relever, il va dire que voilà, nous sommes en vacances et tout ça. J'ai ramené jusqu'à 10h.
0: Voilà.
2: Pour qu'au moins, on ne va pas dire que voilà, les gens font cabot, les. Mais non, il est 10h30. Un parent me fait vocal. Et tape l'enfant quand il va venir. Je lui ai parlé. Il dit qu'il est en train de jouer sur sa tablette, tout ça là.
0: Il faut taper.
2: Quand il vient, il faut le corriger pour moi. C'est ce que je lui ai dit.
0: Toi, tu vas le corriger?
2: Non, je ne suis pas allé. J'ai dit, monsieur, là où je suis là, je ne me sens pas bien. Pour taper quelqu'un maintenant là. Je n'ai pas cette force-là. Si vous-même, vous ne pouvez pas corriger votre enfant à la maison, je m'en lave les mains.
0: J'ai toujours dit que les parents
2: Je m'en lave les mains.
0: Les parents sont en train de faillir à leur devoir.
2: Comment tu... Toi, l'enfant est chez toi. L'enfant a accès à son portable. Il est leur. Mon enfant, quitte, arrête. Tu peux pas être ferme. L'enfant a accumulé 30 minutes de retard. Maintenant, tu me demandes de taper l'enfant. Et si l'enfant se blesse maintenant, c'est à moi. Et c'est même pas un truc pédagogique dans le cadre de l'école. C'est un truc qu'on fait pour aider. Et bénévolat encore. Hein. Un truc bénévolat qu'on fait. Qu'est-ce qu'on veut qu'on fasse finalement?
0: Peut-être que moi, bien avant que moi je m'arrête sur ce point, il faut dire que commençons de 0 à 9. Vous voyez, quand ça commence par maman, y a un gila, nous, le papa, y a un gila, arrêtons ça. Piam. Les états, maman, on bénit comme non! Un enfant doit parler poliment à ses parents, même si il se sent menacé par certains actes de ses parents vers lui, il va falloir qu'il parle poliment. Oh maman, oh mon ami, oh caribé, oh mon seulement, quand je le pongbaloir, c'est d'une manière polie. Moi, mon enfant ne peut pas me. Je t'ai une fois dit ça. Moi, j'écrivais avec mon enfant, il m'a abrégé. Une fois, je lui ai dit, mon ami, je ne suis pas ton ami, je ne suis ton papa. c'est la dernière fois. Fais-moi une phrase correcte. C'est tout. C'est tout. Donc, tu peux pas dire, maman, on va venir comment?
2: Des fois.
0: Comment est-ce que toi, un parent, tu vas appeler l'enseignant pour dire que non, il faut corriger l'enfant parce que je l'ai. Pourquoi toi, tu ne le corriges pas à la maison?
2: À la maison, tu me l'envoies. Quand il vient, il faut le corriger. Il est là, il jouait. Ça veut dire quoi? C'est que j'ai eu mal.
0: Donc, toi, tu n'as rien à faire que de corriger les enfants des autres.
2: J'ai eu tellement mal. J'aimerais renvoyer l'enfant. Renvoyer l'enfant.
0: Mais ça ne fait pas l'affaire, en fait.
2: Et je me dis, est-ce que ça vaut la peine?
0: Non.
2: Mais ça m'a... Tu me dis, mais moi aussi je suis parent. Est-ce que je peux accepter ça? Est-ce que mon enfant peut faire ça? Il est l'heure, tu dois aller apprendre. Et tu vas encore, je lui dis qu'il ne veut même pas venir.
0: Bon, de toute façon, moi j'éclore ce sujet. S'il y a d'autres sujets qu'il faut ajouter, on verra très rapidement.
1: Non, tu vas pas taper. Tu vas parler. Je veux même pas taper. Je veux même pas parler. Il y a des choses que finalement on laisse faire. Hein. Vous savez, il y a des choses que nous aussi, nous les enseignants, nous faisons.
0: Mal ou bien?
2: Et je sais pas, il faut, quand je vais dire ça, tu vas définir
0: d'accord,
2: si c'est mal ou bien.
0: J'attends.
2: Par exemple, un parent, je prends le mot là capricieux, qui dérange. À chaque fois, on a fait ceci à mon enfant. Voilà. Chaque fois, on a fait ceci à mon enfant. Mmh. Et chaque fois, des plaintes, arrivé à un moment, on ignore cet enfant.
0: Mmh. Ah ben, c'est tout à fait normal.
2: Et des fois, C'est indépendamment de notre volonté.
0: Non, mais c'est tout à fait normal parce que tout...
2: Moi, je suis allée
0: toute
2: jusqu'à...
0: Toute personne émotionnelle, hein?
2: Je suis allée jusqu'à écarter l'enfant. Mm-hmm. Parce que chaque fois, son collègue qui est dans le même banc que lui, l'a fait ça. Et je change de place aujourd'hui. Demain, on revient pour dire que celui-ci a écrit sur son truc-là. Je change de place.
1: Pourquoi c'est toujours lui?
0: Prince, il n'a qu'à être prince dans son royaume à la maison.
2: Je le mets dans un coin seul. Voilà. Il n'y a pas prince, de banc devant lui. Il n'y a pas de banc derrière lui. Il est seul dans le banc. Ouais. Et voilà, on est un peu... Et gare, s'il bouge, on devient un peu méchant, involontairement, avec ses enfants. Pourquoi? Parce que les parents ont décidé comme ça.
0: Ah ouais.
2: Parce que c'est pas tout ce que l'enfant vient te dire, tout ce que l'enfant vient te raconter à la maison qui est vrai.
0: Votre slogan, c'est quoi? Et vigbegule la hore pepemi. Voilà. Justement, c'est pas parce que les enfants sont gâtés et que moi aussi, mon enfant doit être gâté.
1: Mon enfant doit faire la différence.
0: Allez, Jésus, bon, les gars, c'est un sur un million va réussir.
1: Pourquoi un mot passage? Parce qu'il aime trop cette expression-là.
0: Un sur un million va réussir. Un sur
2: non,
0: un million
2: c'est
0: va réussir.
2: Des fois, tu veux prendre le contrôle des choses en tant qu'enseignant pour pouvoir réagir comme ton enfant, comme si c'était ton enfant. Comment tu vas réagir? Mais tu as les mains liées. Tu n'as pas le plein droit sur tout. Et donc, tu es limité en fait, quoi. Tu es limité dans ton coin. Et tu dis, 9 mois, et là, va, ils en disent, là.
0: Vous me donnez raison que...
1: Ma tutu, là, même, c'est ça, j'aime pas.
2: On
1: dit, un enfant n'a pas la moyenne.
0: Finalement, vous devez me donner raison.
1: Passe en classe supérieure avec indulgence.
0: Je dis,
1: Et après, il me dit, ré, maman, on va gagner un fifiolé.
0: Je dis, aujourd'hui, là, on ne corrige plus l'orthographe, mais on corrige le son. Ça fait combien d'années je t'avais une fois dit sur ce plateau, même en offre des fois, qu'on prend même jusqu'à 8.
1: Collège. Mais le niveau.
0: Mais c'est sur ces enfants-là qui se disent des intellos. On a eu des bacs M6. Attends, ils ont des termes, machin. Je dis, aujourd'hui là, Les enfants nous trompent qui vont à l'école. Nous aussi, on les trompe quand on les éduque.
1: Non, mais, il y a une enseignante, elle va confirmer si c'est vrai ou pas. Mais par son geste...
0: Que quelqu'un confirme ou pas, moi, Pierrot, je vais le dire. Les enfants nous trompent qui vont à l'école. Nous aussi, on les trompe quand on les éduque. Moi, je n'ai pas besoin de quelqu'un qui va faire l'analyse ou pas. Moi, c'est ça, moi, mon analyse. Même s'il faut m'assigner à la justice, je vais toujours répéter. Monsieur le procureur, nous trompons nos enfants quand on les éduque et nos enfants aussi nous trompent qui vont à l'école.
1: Ouais, bah.
0: Et je vais leur démontrer. J'ai des preuves. Justement. J'ai des preuves. Mais aujourd'hui, vous imaginez que les enfants prennent la plupart de leur temps pour étudier, pour surfer sur les réseaux sociaux, mais les parents à l'issue, pas à l'insu, hein, au su et au vu de leurs parents. L'enfant là, chou va faire quoi? Tu vas mourir de faim. Moi, je m'en balle complètement, wallahi.
1: Et s'il faut même, je te bats en plus.
0: C'est là où tu dis, toi, tu peux pas jouer lamentablement d'une manière paresseuse et tu vas me dire que, même ce que j'investis dans ta vie comme écolage, machin là, ça me fait mal.
1: Bien sûr.
0: C'est pas forcément que tu.
1: Aujourd'hui, le collège aussi.
0: Mon objectif, que tu réussisses.
2: Le collège même. Il faut laisser le collège. Il faut parler de fournitures.
0: Aujourd'hui, nous les parents, nous suivons pour préparer l'avenir de nos enfants. Et puis, on n'a pas la chance de préparer nos retraites parce qu'il n'y a pas le boulot, tu n'as pas de salaire, il n'y aura pas de passion. Mais on s'endette
2: dans la vie de
0: pour survivre et préparer la vie. Moi je vais survivre pour préparer ton avenir. Tu vas faire la comédie avec toi. Et tu vas faire la comédie avec moi. Mais attends, c'est pourquoi moi j'ai toujours dit à mon enfant, bro, c'est moi qui suis le papa. C'est moi qui vais dicter les lois. Et toi, tu vas écouter. Mais si ça ne va pas, on peut toutefois négocier. Je ne suis pas un homme de dictature. C'est bien vrai, moi aussi je peux exagérer comme papa, mais on peut toutefois négocier. Moi j'ai toujours dit ça à mon enfant. Mais pour toi, ne va pas me dépasser, wallahi. Non. Je suis le seul capitaine de le bateau.
1: C'est clair. Même si tu vas t'asseoir, tu es toujours le capitaine.
0: C'est clair. Maintenant, toi tu n'as pas préparé l'avenir de ton enfant. Tu n'as pas eu même la chance de préparer ta retraite, et maintenant, le jour, ça va déconner là. C'est là où tu vas écouter la chanson d'Ali Djezila, Papa Magbantano. Parce qu'il a fini de prendre là. Et il t'a dit, Papa Nicolas Magbantano. Mon enfant peut me dire ça, c'est sérieux ça. C'est toi qui as fait ça. C'est toi qui as transformé l'enfant comme ça, oui.
1: À son papa, il a morfoni là.
0: Tu vois.
1: Son papa dit. Mais quand le temps y a un peu,
0: c'est complètement de la comédie.
1: Son papa a voulu se lever. Il a pris la tête.
0: Ouais, c'est comme s'il y a une vidéo qui avait fait beaucoup de bouquins sur la toile. Il a fini de prendre le pilule et il voit son papa et il se met les diamants dans le pilule. Parce que tu ressembles à quelqu'un. Vous voyez que c'est complètement de la merde. Hein? La jeunesse, vous voyez que c'est complètement
1: la jeunesse.
0: De... Aujourd'hui, quand on prend la jeunesse togolaise, sur 100%, je vais encore répéter, 99 sont morts et il ne reste que 10. Le pays va aller comment?
1: Parce que,
0: quand tu vas prendre bilule...
1: et pourquoi tu dis 99?
0: C'est eux qui prennent des pilules.
1: Oh, quand même.
0: Je vais te faire des démonstrations. Je te l'avais dit. Moi, je vais toujours répéter. Si tu veux m'assigner à la justice, il n'y a pas de problème. Je vais te faire des démonstrations. Quelqu'un qui te dit, je connais un gars tout à l'heure. Hier même, je l'avais vu. Il a décroché son bac. Aujourd'hui, ça fait 2 ans. Il est venu me voir. Pierrot, bon, j'ai décroché mon bac, mais ça ne va pas, mes parents n'ont pas l'argent. J'ai dit, ben, bon, comme tu as encore la force, il faut profiter. Ce que moi, je peux te proposer, tout d'abord, je vais voir si on peut trouver quelques jobs. Et en attendant, la nuit, tu peux faire les cours de nuit si tu as encore l'amour d'étudier. Bah, j'ai dit, tonton Pierrot, c'est bon. Ça ne fait même pas un mois. Quand il me voit, il me fait. Aujourd'hui, là, il est devenu une star dans le ghetto.
1: Star dans le ghetto.
0: Dans le ghetto. Bon, lui, là, on peut lui faire confiance qu'il va construire le pays, là. Non, mais c'est,
1: non, je, pour je, ce je, que tu as donné là,
0: c'est ce que moi je te dis, hein, combien de jeunes, c'est que, peut-être je, que prends, non. Je prends le que je vais te jeter.
1: Écoute, peut-être que c'est dans ton quartier, parce qu'il y a des quartiers ciblés de la capitale. On sait
2: où
1: que
2: il n'y a rien de bon.
1: Dans ces quartiers-là, vraiment, vraiment quoi. Et quand tu sors de ce quartier-là, toi aussi, indemne, toi aussi, tu es quelqu'un.
0: Tu veux fouiller quelque chose.
1: Mais dis de manière générale que 99%, c'est un peu exagéré.
0: J'ai pas dit de manière générale. J'ai dit 99%. J'ai pas ajouté général.
1: Qu'est-ce qu'on dit de dire?
0: Moi, je comprends bien français. J'ai pas dit général. J'ai dit 99%.
1: De la jeunesse.
0: Ce qui veut dire que c'est une estimation. Tu es d'accord avec moi?
1: Moi, je ne suis pas d'accord avec
0: ça. Ça, c'est ton problème. Maintenant, je vais te donner encore quelques indices. Il faut fouiller Togo Press. Quand on va lancer un concours officiel pour rentrer dans, que ça soit dans les services
1: publics.
0: Voilà. Quand on va lancer le concours, les gens vont participer. Ils donnent toujours le résultat. Encore, tu vas voir nombre de réussites. Nombre de participants, nombre de réussites là. Tu vas le voir. Point.
1: Ça, je ne veux pas aller sur ce
0: sujet. Non ! C'est comme moi, je mens.
1: Vous savez, ils ont des objectifs. Ils sont, ils cherchent un nombre de personnes. Donc, ils ne cherchent pas tout le monde.
0: Très bien. On a dit
1: 15 millions. Non. 15 000 là, comme ça.
0: Ne sais pas de te défendre. Je sais combien de fois le gouvernement a cherché des professionnels dans un domaine et qui n'ont pas trouvé. Ou bien ils ont trouvé, mais ils ont trouvé moins.
1: Il y en a aussi.
0: Mais le problème est où?
1: Il y en a aussi.
0: C'est pourquoi je dis, si tu veux tirer le milieu vers toi, justement, je vous dis, il y a des ingénieurs aujourd'hui qui prennent des pilules d'or. On lance les concours, ils dorment.
1: Même Togo Press, là, est-ce qu'ils lisent ça? Ça, c'est...
0: Non,
1: c'est
0: une... le Togolais, même si tu veux cacher quelque chose au Togolais, il faut l'écrire.
1: C'était avant.
0: Mais quoi?
1: C'était avant.
0: Si tu veux... Non, là.
1: Arrête
0: je vais te dire... Non, moi, je ne vais
1: arrête
0: pas...
1: Arrête ça.
0: Je ne vais pas arrêter. Je vais dire, si tu veux cacher quelque chose à un Togolais, là,
1: viens de cacher ça dans,
0: si
1: dans
0: tu veux, mais si tu veux qu'il écoute, là, va... sur TikTok et fais bérec. Tu vas voir combien de fois les gens vont...
1: Ce qui m'étonne, cette phrase, c'est quand moi j'étais à l'école qu'on me dit, si tu veux cacher quelque chose à un noir, à un africain, cache-le dans un livre. Pendant que j'étais encore jeune à l'école, et je me suis dit, non, moi j'aime la lecture, donc moi si tu caches, je vais trouver, parce que moi je lis. Maintenant quand j'ai grandi, je me dis, bon, les jeunes vont le faire. Mais maintenant quand aujourd'hui, c'est toujours les personnes âgées qui ne veulent pas désapprendre, qui continue de s'instruire en lisant.
0: Les jeunes d'aujourd'hui, ils ne lisent pas.
1: Ils viennent demain. Maman, regarde-moi.
0: Les bibliothèques sont sèches.
1: J'ai dit, tu as ton portable. Mais tata, définis-moi, qui m'a dit, doléance. J'ai dit, doléance. J'ai dit, fais-moi voir tes deux mains. Et puis, l'enfant me montre ses deux mains avec le portable, comme ça, quoi. Et j'ai dit, c'est quoi? Ça dit, c'est un portable. Là-dessus, il y a moteur de recherche. J'ai dit, c'est quoi moteur de recherche? Mais j'ai dit, OK, il y a Google. Elle dit, va là-bas et tu cherches doléances. Oh non, si toi tu me dis c'est plus rapide, je dis non. Moi-même c'est là-bas, j'ai
0: appris. Ils veulent pas travailler.
2: Ils veulent pas s'efforcer un peu.
1: Et j'ai dit, moi-même c'est là-bas, j'ai appris. Vas-y, allez, on le fait ensemble.
0: Voilà.
1: Et maintenant qu'on l'a fait, ah, c'est ça qu'on appelle doléances. J'ai dit, tu vois, là ça va rester dans ta tête.
0: Ouais.
1: Et parce que tu as vu d'autres définitions que moi j'ignorais même.
0: Ouais.
1: Tu vois. Alors pourquoi tu viens me demander? Tu as la connexion, tu as un téléphone. il y a des questions qu'il ne faut plus me poser. Oh là, quand toi tu réponds, c'est plus rapide. Est-ce que je suis dans ce
0: que j'oublie les leçons. Mais s'il y a un tube qui est sorti aujourd'hui.
1: Ah, et la danse, et les paroles, ils le savent. Les pas, ils vont commencer à faire à se danser et les pas.
0: Je dis, moi j'écoutais une mère chanter cette chanson de cet artiste là, bon je ne veux pas le nommer aussi, mais qui est vulgaire dans cette tests là. Une mère, deux enfants, ses propres enfants, assis devant elle, chante cette chanson qui parlait du sexe d'une manière vulgaire. Et je l'interviewe, mais madame, mais toi aussi tu exagères, tes enfants sont là-bas. Faut Pierre Nouan Kébéo.
2: On y a kéké.
1: Mais on y est bon.
2: Oh, mais c'est pas bien, c'est pas cool.
0: C'est ce que je dis, c'est ce que je disais tout à l'heure que, en fait, la jeunesse dort. Et ça, c'est nous qui avons construit ça. C'est nous qui avons implanté ça en eux. Okay. Il va falloir qu'on soit reconnaissant pour dire oui et corriger.
2: Reconnaissant, moi.
0: Mais moi.
2: Reconnaissant comment?
0: Justement,
2: conscient c'est... ou bien reconnaissant?
0: Non, mais il faut que je reconnaisse que j'ai eu tort de ne pas éduquer mon enfant correctement comme il faut. Et maintenant, recorriger. On t'a que les pauvres ont pas plaqué un tort. Non, on n'a pas plaqué un tort. On m'a plaqué un tort. On m'a plaqué un tort. Là, c'est chez nous ça.
1: Ah! On m'a plaqué. Ouais. Ils veulent que quelqu'un d'autre vienne jouer le rôle à toi. Mais c'est toi qu'on appelle papa.
0: Vous voyez ce que.
1: Et parfois, les enfants aussi disent hey, la maman d'Atis, elle a dit n'est pas non, si bébé, tu vois.
0: Vous voyez? Nous sommes des handicapés mentaux, en fait. Il va falloir qu'on reconnaisse que nous sommes des handicapés mentaux et recueillis. Parce que tout ça, là, c'est l'ego qui fait que. C'est l'ego et l'hypocrisie qui donne l'impolitesse. Et ça fait que tu vas te croire champion, alors que tu n'es pas champion, tu n'es personne.
1: On va marquer une petite pause musicale. Et si vous voulez réagir, vous connaissez mon numéro. 91 73 59. Donc, on va souffler un peu et on revient.

0: Eh bien voilà, sommes de retour. Il ne nous reste plus tellement de minutes, mais je crois qu'on a dit l'essentiel. Et on dit, si quelqu'un a des oreilles pour entendre, qu'il entende. Voilà. Mais bon,
1: Selon
0: on se
1: moi-même, on n'a
0: répète.
1: encore rien dit.
0: On se répète parfois sur
1: C'est
0: certains
1: normal, c'est
0: sujets parce
1: normal,
0: que
1: c'est
0: la
1: normal.
0: répétition, elle est pédagogique.
1: Ouais.
0: Et c'est important. Tant qu'il n'y aura pas de changement, on continuera toujours d'en parler et d'en reparler.
1: Justement, Suti, qu'est-ce que vous en dites aujourd'hui, les jeunes filles de Lomé?
0: Les vacances.
1: Vous croyez qu'on peut construire un pays comme ça? Une mère, une femme qui se dit mère, dit qu'elle n'est pas prête pour faire un foyer, mais qu'elle est prête juste pour faire un enfant, pour qu'on dise que moi aussi j'ai un enfant, et maintenant rentrer dans la nature. Vous croyez qu'on peut construire une nation comme ça? Et c'est devenu maintenant du mode. Si je prends tout à l'heure ma soeur n'était pas d'accord sur un point parce que j'ai dit 99% sont dégamés, sont morts. Effectivement, c'est ça. Parce qu'aujourd'hui, si nous faisons des statistiques, hein, vous allez voir que la plupart des femmes, un ou deux enfants, sans père, sans aucune relation, ils ne sont pas au foyer, sont nombreux que ceux qui sont au foyer aujourd'hui. Vrai ou faux? Et elles sont à l'aise, hein? On est à l'aise là-dedans. Vrai ou faux? Vrai ou faux? Pas, parce que c'est ce qui plaît maintenant, les Togolaises. Oui. Moi, si je n'ai pas quelque chose comme preuve, je ne le dis pas. Surtout que nous sommes sur une radio et bien écouté d'ailleurs à Lomé. Je vous dis, les femmes aujourd'hui se plaisent et dire que moi, j'ai pas envie de faire un foyer. Et c'est ça, jusqu'à 30 ans maintenant, c'est elles qui envahissent les églises. On va à l'église, le temps d'aller travailler, on n'a pas travaillé, le temps de profiter encore parce que on a réalisé que ça n'allait pas. Au lieu de profiter pour aller travailler, on rentre à l'église. On va travailler quand? Le temps où les gens travaillent, nous sommes là pour faire du béret. Nous-mêmes, on l'a nommé béret. Quelqu'un qui prose Gozem de Bessimé à Pénou, il trouve quelqu'un qui est tombé, il prend son TikTok, il poste.
2: Et ça, ce qui m'énerve,
1: Quelqu'un qui mange à Koumé, il danse, il
2: des fois,
1: poste.
2: ils filment des choses pas possibles. Hein.
1: Béret.
2: Des bagarres. Au lieu d'aller séparer, vous êtes là avec chacun
1: À filmer.
2: à filmer quoi.
0: Il faut d'abord faire le béret et
2: Ah
0: ensuite.
1: Vous
2: non,
1: trouvez
2: quoi.
1: que on se prend le plaisir. Vous voyez,
2: Quelqu'un qui est
1: vous voyez
2: baigné dans
1: des
2: son
1: fois,
2: sang,
1: il y a
2: au
1: certaines
2: lieu
1: étiquettes.
2: de chercher à sauver la personne, vous êtes là, vous filmez. Et puis vous criez que les autorités ne font pas
1: Justement,
2: leur travail.
1: il y a des étiquettes. Quand je les donne des fois aux gens, vous dites que j'insulte. Quelqu'un qui se prend le plaisir de mentir sur toute une ville qu'on a trouvé un lion. Vous imaginez? Tout ça là, c'est Togo quoi.
2: Et il y a aussi, est-ce que tu n'as pas dit là,
1: Vous.
2: et le fait que les sœurs
1: Vous, justement,
2: tu ne l'as pas touché.
1: ça c'est récent aussi. On te fait big up ou bien on te sert poignée de
2: Ah
1: main, ton
2: oui.
1: fesse va disparaître. Vous
2: C'est ça.
1: imaginez, vous imaginez des conneries?
2: Non quoi,
1: Vous voyez combien de fois
2: les
1: on dort?
2: Togolais sont tellement
1: Je te dis, hein, il va falloir que l'émission, hein, tu crées encore une autre Amina là. Ils vont bien écouter. Je dis,
2: Il faut
1: quelqu'un qui
2: aller
1: se
2: sur
1: prend le
2: TikTok, ils vont
1: plaisir,
2: bien écouter.
1: quelqu'un qui se prend le plaisir de dire que non, il y a Paul Léon. Et il a terrorisé toute une ville jusqu'à ce que même les autorités compétentes n'interviennent. Et d'ailleurs, fait des patrouilles pas moins de deux ou trois jours avec dans cette ville. On a trop de temps ici en Afrique, on a trop de temps. Il faut qu'on nous réveille avec le bâton.
0: On a trop de temps. On n'est pas pressé.
1: On a trop de temps. Au même moment, les autres avancent. On se trompe qu'on est civilisé. Le Togolais se trompe qu'il est civilisé. Si ce n'est pas de faire de béret sur les TikTok, le Togolais connaît faire quoi? Non, mais ce n'est pas sérieux. On dort. Moi-même qui suis ici, là, je dors. Je dors. On dort. L'Afrique dort. Le Togo dort. Parce que vous voyez, la petite fille qui a été gardée la fois dernière à cause de notre ancien ambassadeur Nombafo. Au lieu que les parents ne s'affichent pas sur les réseaux sociaux et cherchent à voir le Nombafo pour dire que, oh, celle-là, c'est une petite fille, c'est ta fille. Elle s'affiche encore sur les réseaux sociaux. Les soi-disant diaspora sortent, disent que non, nous, Kébénima. Quand l'enfant déconne, vous ne lui avez pas appelé pour dire que petite fille, ce que tu fais là n'est pas bon. Maintenant que ça commençait pas à sentir mauvais, vous sortez pour dire que ça ne doit pas se sentir mauvais. On doit ajouter du bicarbonate. Non, on va manger ça comme ça. On va manger ça comme ça. Il faut arrêter l'hémorragie dès le début. C'est pas quand ça va devenir une plaie puante qu'il faut se lever. Ah ben non. Et condamner maintenant le chirurgien que c'est lui qui fait mauvais le pansement. Mais c'est pas bien. C'est ce que j'ai l'habitude de dire, que on trompe nos enfants qu'on les aime. En les éduquant, on les trompe. On ne dit pas la vérité à nos enfants aujourd'hui. L'enfant déconne. Moi, je ne suis pas d'accord qu'on ferme quelque chose à cause d'une mangue ou bien de deux mangues. Mais qu'est-ce que ton enfant cherche là-bas dans le jardin de quelqu'un?
0: C'est ça.
1: Né et bon, avec blanc, mais réveille-moi, où elle a tout fait. Hein.
0: C'est clair.
1: Le problème, on ne cherche pas de midi à 14 heures. Je ne suis pas en train de prôner que... C'est. Les gens négligent la loi. Je vous dis, si ce n'est pas à cause du social, disons-nous la vérité, quelqu'un qui te trouve dans son jardin, il peut t'amener en prison. Il peut t'amener en prison. C'est à cause du social qu'on crie. Sois sérieux.
2: Il y a quelque chose qui me tracasse. Est-ce qu'il est permis d'élever des animaux dans la nature?
1: Combien de fois le service compétent n'a pas interdit ça? Mais vos histoires de droits de l'homme, social, machin, fait que aujourd'hui même là...
2: Parce que l'histoire de l'enfant
1: même
2: là...
1: Un chien, tu peux heurter un chien dans la rue et que tu te blesses, le propriétaire de chien sort bien en bien. Oh là, fouillez-moi. C'est ça ici, ça se passe au Togo. Vous voyez combien de fois les gens n'ont pas la notion du civisme, n'ont pas la notion du droit, ils n'ont aucune notion, mais ils se dictent même les lois, et quand ils trouvent que devant eux, celui qui est là est faible plus que eux, ils en profitent et ils commettent du bordel. Et quand ça va péter, ils disent, oh, et nous, Antikouya, quand toi tu laisses ton chien errer, tu laisses tes moutons, tes volailles errées, quelques hertz. Et par méga, il tombe, il blesse. Tu viens encore menacer le gars là. C'est à l'homme aujourd'hui, tu vois une petite fille sortie avec de l'eau sale versée. Quand tu ne fais pas attention, il verse ça sur toi. Et quand tu vas dire, mais pourquoi tu as fait ça? Les parents sortent, les oncles sortent, les grands frères sortent, les tantes sortent pour te menacer. Vous trouvez ça normal? Tout le monde se fait maintenant justice à l'homme. C'est pourquoi il y a la délinquance. Et tout ça, là, tu demandes à ce que la personne présente encore des excuses. Tu violes les feux. Déjà, tu heurtes la loi de l'État. Tu te permets encore d'insulter. Tout ça, là, c'est au Togo. Mais englobé, c'est pour dire que droit Moi, je ne suis pas en train de
2: désactiver
1: les droits de l'homme.
2: Ça,
1: mais
2: c'est droit
1: attention,
2: de l'homme.
1: Essayons de diluer cette histoire de droit, de droit, de droit, de quoi, quoi, quoi, quoi, quoi. Parce que ça nous trompe, ça nous fait dormir, ça nous rend impolis. Parce qu'on ne connaît pas la loi. Vous vous imaginez que les gens s'étonnent parce qu'on présente quelqu'un devant le procureur parce qu'il a insulté quelqu'un. C'est ce que je disais tout à l'heure, que normalement, si vous offensez quelqu'un d'une manière verbale ou bien vous mentez sur quelqu'un, c'est bien vrai, ça ne peut pas t'amener en prison, mais ça peut t'amener devant le procureur que tu sois condamné et si possible et
2: des amendes.
1: On te fait des amendes, mais au Togo, on fait ça. À cause de ça, vraiment, hein,
2: c'est
1: et du cas, Mimi, je vais aller, yaya. Mais
2: aussi.
1: quand toi, ton partenaire déconne, tu ne lui as pas dit que arrête ce que tu es en train de faire. Tout ça, là, revient sur le plan éducatif. Sur le plan, comment dire, civique. Notion de civisme. Ce n'est pas sorcier. C'est juste être fair play dans la vie. Et puis tout le monde est quitte. C'est ça. Tu es pauvre, on n'a pas besoin de nous démontrer que tu es pauvre. Tu es riche, on n'a pas besoin de nous démontrer que tu es riche. Tu es vilain, on n'a pas besoin de nous démontrer que tu es vilain. Tu es belle, tu es jolie, on n'a pas besoin de nous démontrer. Mais travaille pour la nation. Aujourd'hui, l'Afrique, le Togo, doit rester sur un seul point. Travaillons. Le reste là, il faut, c'est que nous mentons. Mais on n'est pas là pour réfléchir à ça. On est là pour réfléchir à des sottises, à des bordels, à des merdes. Voilà, c'est ce que moi j'ai dit sur le point quand même.
2: Non. C'est que... Non, c'est vrai.
1: Non, mais c'est vrai. Vous aussi, vous subissez les choses en tant qu'enseignante.
2: C'est vrai. Tu sais, l'autre fois, j'ai assisté à une scène. Ce sont les... Moi, je connais ces personnes-là, ce sont des services d'hygiène. On a versé de l'eau puante. Devant à la devanture comme ça et c'est tout près de l'hôpital où il y a un service de santé comme
1: donc
2: ça
1: voilà, voilà.
2: Et vous savez qu'il y a des gens de service d'hygiène qui sont là-bas et la personne vient interpeller les gens de la maison de venir arranger ça et quelle a été ma surprise que les gens de la maison commençaient par l'insulter. L'insulter, hein?
1: Ouais.
2: Mais c'est ça, tout à fait normal.
1: C'est la particularité des Togolais. Je vous donne l'exemple, papa, de l'hôpital de Bay. En face, soyons honnêtes, celle qui vend de poulet rôti en face de Bella, devant elle là, c'est trop puant. Mais c'est là où les gens mangent. Et l'hôpital est tout juste en face de lui. Et maintenant, les clients créent maintenant l'embouteillage parce qu'on doit serrer pour pouvoir payer parce qu'il n'y a pas de parking. Là où on vend de poulet rôti, là, c'est là où il y a du déchet. C'est là où on verse aussi de l'eau puante. C'est que des déchets. Et c'est dans ça là que les gens mangent. Le service d'hygiène va intervenir maintenant. C'est nous qui allons crier. Alors que, à cause de toi, ton 10 francs, plus de 100 personnes vont mourir demain.
2: Tombe malade.
1: C'est un poison là. Oui, non. C'est pourquoi moi j'ai indexé même le lieu même. C'est poison là. Quand tu vas tout à l'heure, là où on vend du poulet rôti en face de l'hôpital de Bella, est-ce que c'est normal qu'on peut vendre ce qu'on va manger dans ce milieu? Tout d'abord, ils créent l'embouteillage parce qu'ils ont pris les pavés. Les trottoirs, tout d'abord, les trottoirs sont faits pas pour étaler des marchandises, mais pour les piétons. Est-ce qu'ils créent aussi de l'embouteillage? Même schéma au niveau du marché de Bay, sur les pavés de Bay. En allant vers la Corée-Séoua. Par un comme ça, mais c'est de la mettre là-bas, les conducteurs de Zemia qui occupent la voie, les revendeuses de Timanti et autres là, qui occupent la voie. Donc, mais quand tu vas leur dire non, j'ai pas de place pour passer, alors que si tu ne sais pas faire, tu seras tamponné par une voiture.
2: C'est que ça, et c'est fini.
1: Il va falloir que les autorités réfléchissent sur ces points-là parce que c'est pas sérieux.
2: Ok. Voilà, chers auditeurs, nous sommes arrivés à la fin de cette émission en espérant que vous avez suivi et que vous aussi, vous avez fait le débat à votre niveau. Merci à Don Pierrot.
1: Merci à nos auditeurs, voilà.
2: Voilà.
0: Et merci d'être venu. Aimé, merci.
2: Merci à tout le monde.
0: Ok. Voilà, on se donne rendez-vous la semaine prochaine. Passez une excellente nuit. Mais moi, je vous retrouve demain à 9h30 dans l'émission de Femmes, Affaires de Femmes. Ciao.

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0: Je suis très heureux de vous retrouver sur La Nouvelle Génération. Merci de nous choisir dans cette émission Club de la Presse. Vous savez que le rendez-vous, c'est de lundi à vendredi à partir de 11h sur votre radio. Et là, vous comprenez que nous avons répondu ainsi à ce rendez-vous. Et nous vous savons aussi très nombreux hein, à ce rendez-vous du débat sur l'actualité, hein, bien sûr sur notre pays, le Togo, du continent africain aussi, du monde entier. Merci de nous choisir. Sans surprise, l'ancien chef de l'État, Patrice Talon, est de retour au cœur du microcosme politique béninois moins de 3 mois après son départ du pouvoir, puisqu'il a été désigné comme président du Sénat de cette deuxième chambre du Parlement pour un mandat de 5 ans lorsque l'institution a élu son bureau ce jeudi 6 août 2026 à Porto Novo. Patrice Talon n'est pas le seul poids lourd de ces 10 ans de pouvoir qui effectue un comeback aussi fracassant. Louis Vlavonou, ancien président de l'Assemblée nationale, a été élu vice-président de la Chambre. Avec lui, l'ancien ministre de l'Intérieur, Alassane Seydou, devient lui rapporteur avec pour suppléante l'ancienne ministre du Travail, Adidja Matisse. Et le sujet nous intéresse au Club de la Presse. Nous allons l'aborder. Nous parlerons d'autres sujets liés à l'actualité, tels qu'évoqués par des journaux parus aujourd'hui dans cette émission Club de la Presse de ce vendredi 7 août 2026. Bienvenue au Club. Pour la coordination de l'émission de ce jour, qui se sert sur la mise en onde, Jérôme Dakouté est à la mise en ligne. Je suis Pascal Ossou au micro. Nos salutations fraternelles à vous tous qui nous suivez partout au Togo grâce à nos radios partenaires. Radio Lumière à Anero, Radio La Paix à Takwame, Centrale FM à Sokodé, Sky FM à Badou, Radio Daoul à Bassa, Sama FM, là nous sommes à Baga près de Niamtougou, et puis Radio Kouktoazi à Dapanwe. Là vous comprenez que nous couvrons tout le Togo avec cette émission Club de la Presse. Le Club de la Presse, vous le savez, c'est aussi sur nos différentes plateformes digitales, notamment notre plateforme, bien sûr, YouTube, notre chaîne, bien sûr, YouTube, et aussi notre site internet www.canalfm.com et aussi nos radios partenaires en ligne, Ibn Radio et Radio Les Bénins. Vous pouvez nous suivre aussi en direct sur notre compte TikTok. Il suffit tout simplement de taper Pascal Lossou. Et là, vous avez tout le plateau en direct. Club de la Presse, vous le savez, c'est le décryptage, l'analyse, le débat sur l'actualité de notre pays, le Togo, du continent africain aussi, du monde entier. C'est avec mes confrères journalistes en studio avec moi et aussi des invités. Hein, confrères journalistes en studio avec moi. Et dans ce studio, mon cher ami, puisque c'est vrai que ça fait longtemps que je ne t'ai plus retrouvé. Finalement, c'est comme si j'oublie ton nom là.
1: oui, c'est comme si c'est mon nom, c'est Olivier Adja.
0: Dieu merci, merci de me l'avoir rappelé.
1: À Free Press, à Rakiri, parce que tu risques de les oublier aussi.
0: Je sais que vous allez bien, cher Olivier.
1: Je vais bien. Je salue tous ceux qui sont à l'écoute, vos fidèles aux auditeurs. Je salue les confrères autour de la table.
0: Ouais, merci.
1: Et votre invité que je n'oublie pas.
0: Tout à fait, merci d'avoir accepté notre invitation. Gabien Diaro, bonjour. Vous êtes habitué, je ne peux pas oublier votre nom.
2: Moi, tu n'as pas oublié. C'est parce que tu es atteint de l'Alzheimer ou pas. Oublier Olivier, c'est assez fort.
0: Non, mais ça peut arriver.
2: Ça arrive. Merci pour l'invitation. Je salue aussi le plateau, aussi les techniciens, ainsi que les auditrices et auditeurs qui nous suivent.
0: Ah ben, merci d'avoir accepté notre invitation. Vous êtes analyste politique, juriste aussi. Merci d'avoir accepté l'invitation. Je ne peux pas oublier aussi son nom. Firmé Teko Agbo, bonjour.
3: Bonjour Pascal Lossou, merci de m'avoir invité. Je vais bien.
0: Si... vous allez bien.
3: Je vais bien.
0: Ouais, je ne peux pas vous oublier.
3: Jamais, n'est-ce pas? Donc merci à tous ceux qui nous suivent.
0: Ouais.
3: Nous voudrions dire encore à nos auditeurs que nous travaillons avec le centre de recherche et de géopolitique internationale Firmé Teko Agbo. Nous travaillons sur un projet ensemble pour le civisme et le patriotisme au Togo. Donc bientôt nous aurons des rencontres à l'intérieur du pays, à Lomé, à l'intérieur, pour sensibiliser les jeunes surtout sur les valeurs civiques et la paix et le patriotisme, parce que quand on voit un peu certains actes posés par chacun d'entre nous, on se demande si on aime vraiment ce pays, si nous avons une certaine ambition d'apporter notre pierre à la construction de ce pays. C'est pour cela que cela nous tient véritablement.
0: D'accord. Théophile Pointeur, bonjour.
4: Oui, bonjour Pascal, bonjour aux amis auditeurs auditrices de Canal FM, bonjour professeur Sonrai.
0: J'espère que vous allez bien.
4: Je vais bien.
0: Dieu merci. Vous êtes le directeur de publication du journal Le Populiste, sans oublier que Firmin Teko Agbo, c'est bien chroniqueur politique. Et il a dit, même hors micro, que c'est le seul chroniqueur politique qu'on connaît.
4: Assermenté, d'ailleurs.
0: Assermenté. vous l'avez salué.
1: Il a assermenté, moi aussi.
0: Alors, ça prête à débat, là. Alors, Dr. Sonray Koundé-Napo, bonjour.
5: Bonjour, bonjour.
0: J'espère que vous allez bien.
5: C'est un plaisir de vous retrouver. Hein?
0: Le plaisir est partagé.
5: Ah, oui,
0: pratiquement... tous ceux qui sont dans ce studio étaient vos élèves, enfin vos étudiants, j'allais dire.
5: Ah oui, c'est mes étudiants que je...
0: Voilà, vous retrouvez bien
5: forme,
0: vos...
5: Oui. Et puis avec des responsabilités que j'admire.
0: Oui.
5: Avec mon ami qui continue par commenter l'actualité politique et avec son centre et que je viens encore de féliciter et puis d'encourager dans son travail.
0: Et il est le seul que vous reconnaissez quand
5: non,
0: même.
5: Non, mais c'est le seul. J'ai dit, c'est le seul et c'est l'unique.
1: Ah oui, d'accord.
5: C'est l'unique.
0: L'unique chroniqueur politique.
5: L'unique chroniqueur politique. Mm. J'ai même parié de trouver un second. Son collègue n'a pas pu trouver.
3: Merci, professeur.
0: Alors, professeur, je rappelle que vous êtes maître de conférence hein, en sciences de l'information et de la communication, directeur de l'IMETIC. À l'UQAO UIT. Nous allons parler justement alors de l'UQAO UIT, puisque c'est vrai, tout récemment, il y a eu cette remise alors de diplôme à des promotions, bien sûr, hein, de la licence, de parcours licence et aussi de master. Et au-delà de cela, l'UQAO fête aussi ses 20 ans d'existence. Et nous parlerons bien sûr de cela aussi. Alors, qu'est-ce que revêt d'abord cette remise alors de diplôme que vous avez effectuée tout récemment?
5: Je vous remercie encore à plus d'un titre pour m'avoir invité et pour avoir accepté revenir sur le plus grand événement que l'UQAO a organisé parce que nous lançons les 20 ans. Les 20 ans de commémoration, c'est un jubilé hein, pour nous. Et c'est pas seulement festif, c'est aussi des prières et aussi l'accompagnement que nous avons commencé depuis 20 ans. Nous voulons l'approfondir et montrer que l'établissement UQAO UIT la seule et unique aussi université privée du Togo est toujours en forme et avec ce que nous avons pu démontrer la dernière fois à l'hôtel du 2 février Salfazao, et nos diplômés en master, nos diplômés en licence, nos diplômés qui ont eu les diplômes d'ingénieur, nous savons que UQAO se porte bien et c'est ce pourquoi je vais encore le réitérer aujourd'hui et en demandant aux parents qui viennent d'avoir des bacheliers chez eux de ne même pas hésiter de venir avec nous parce que nous allons encore lancer après les 20 ans beaucoup de filières qui sont des filières d'innovation qui vont permettre à leurs enfants de bien se former, de s'insérer dans la vie professionnelle. Mmh. Voilà, donc je reviendrai en détail. Je sais que vous me donnerez l'occasion, c'est pourquoi je suis là. J'ai bien pris mon petit déjeuner pour venir parler de l'UQAO. Donc, vous en doutez.
0: Oui,
5: je ne vais pas goûter.
0: Tout à fait, docteur. Vous avez souligné tout de suite que c'est la seule université privée
5: du Togo.
0: Du Togo. Oui. Oui, est-ce que cette précision vaut la peine, c'est ça?
5: Oui, c'est la seule université privée du Togo parce que
0: Qu'est-ce qui fait sa particularité? Parce qu'on connaît aussi d'autres universités privées.
5: Non, il n'y a pas d'autres universités privées.
0: Ah bon?
5: Vous vous trompez, il y a des instituts supérieurs privés au Togo, mais il n'y a pas d'université privée.
0: Ah, ok.
5: Il y a deux universités publiques, l'université de Lomé, bon, trois maintenant, l'université de Lomé, l'université de Kara, et bientôt l'université de Dacia qui vient s'ouvrir. Et la seule université privée du Togo, c'est l'UQAO.
0: Donc, qu'est-ce qui fait sa particularité?
5: La particularité, comme je viens de le dire, depuis 20 ans, nous cultivons l'excellence et nous nous arrimons. On s'arrime aux standards qui fondent le fonctionnement des universités. La culture universitaire existe au niveau de l'UQAO. Et l'UQAO UIT, c'est juste une unité au Togo. L'UQAO est présente dans 7 pays d'Afrique. C'est une université catholique de l'Afrique de l'Ouest. Nous sommes présents dans les autres pays, tels le Burkina. Nous sommes présents au Bénin, au Sénégal, en Guinée. Nous sommes présents en Côte d'Ivoire, au Mali. Et le rectorat se trouve au Burkina Faso. C'est là que se trouve le recteur. Et nous fonctionnons comme... Déjà, c'est une très grande université à travers tous ces pays-là. Nous fonctionnons comme la ramification des critères qui fondent les universités catholiques à travers le monde. Donc, notre image dépasse ce que vous entendez comme université publique. Mmh. Nous sommes une université internationale, pour tout dire. Mmh. Donc, dans les réseaux sur le plan mondial et dans les réseaux sur le plan des universités catholiques, on figure. Vous savez aussi qu'en Afrique centrale, il y a aussi une université de l'Afrique centrale aussi qui regroupe les pays de l'Afrique centrale. C'est comme ça que nous nous ramifions. Et on reste toujours fondé sur les valeurs de foi, les valeurs d'excellence et les valeurs humaines. Parce que c'est ça. Si vous venez chez nous, vous n'avez pas que des cours de formation intellectuelle, vous avez aussi des cours de formation de morale et des cours de formation humaine
0: pour pouvoir former de leadership.
5: Voilà, un tout pour vous aider à aider la société à s'épanouir, à être, comme on le dit, la lumière du monde par rapport aux autres. C'est la particularité de l'université catholique. Quand on sort d'une université catholique, on est fier. Et tout le monde s'en vante parce qu'il a fait un parcours dans une université catholique et aussi dans une école catholique. Dans une école catholique. C'est très important parce qu'il n'y a pas que la formation intellectuelle. Il y a d'autres types de formations qui font que le label existe. Et ce label-là, nous arrivons aussi aux labels qui sont aussi demandés sur le plan national puisque nous avons les agréments sur tout ce que nous donnons. Et nous arrivons aussi sur le plan panafricain puisque nous avons aussi des certifications CAMES. Vous voyez, quand on vient à UKAO, on a déjà un diplôme universitaire, c'est pas un diplôme d'institut, c'est différent. Un diplôme universitaire, c'est différent d'un diplôme d'institut. Vous avez le label national dans la reconnaissance nationale, vous avez la reconnaissance CAMES, vous avez le réseau des universités catholiques. Donc, je ne sais pas qu'est-ce qu'il y a encore demandé à quelqu'un qui s'est formé pour pouvoir prouver qu'il peut être capable de faire le métier sur lequel il est formé.
0: D'accord. Et alors, il faut souligner quand même que Théophile Pointo, Firmette Kouagbo et moi-même avions fait notre master en communication politique et publique là-bas.
5: Il faut dire que c'est le fruit justement de l'université catholique.
0: Catholique. Merci,
5: c'est
0: docteur.
5: Le fruit de l'université catholique. Ouais. Et c'est grâce à l'université catholique que cette émission existe.
0: Ah, mais c'est trop dit, docteur.
5: Puis c'est l'animateur lui-même vient de l'université catholique.
0: Alors, docteur, oui, justement, vous avez cité l'institut, et là, vous êtes le directeur, bien sûr, de l'IMETIC. Et quels sont les autres instituts que nous avons alors dans cette université et quelles sont également les offres de formation?
5: Donc, à l'Université catholique, unité universitaire au Togo, nous avons des formations à l'École supérieure des ingénieurs et au département de génie informatique. Donc, nous formons en licence et aussi nous décernons des diplômes d'ingénieurs avec équivalence en master recherche pour permettre de continuer de la recherche. Ça veut dire que dans ce département-là, vous avez à la fois des formations licences arrimées sur l'informatique et l'innovation. Donc, si je vous cite les nouvelles filières comme la cybersécurité, le big data, les génies logiciels, l'intelligence artificielle, ce sont des formations que nous donnons et qui permettent à l'étudiant d'avoir son diplôme d'ingénieur et aussi d'avoir des équivalences en master et continuer des études beaucoup plus grandes et avoir son doctorat. Nous avons aussi des formations à l'Institut des sciences économiques et de gestion qui forment aussi en licence et en master de gestion avec des diplômes qui sont des nouvelles spécialités en économie, en gestion, l'économie de l'environnement et développement local par exemple, la macroéconomie financière et développement durable. Nous avons des filières actuellement qui forment sur l'agroéconomie, des choses qui n'ont jamais été expérimentées au Togo. Nous avons ces formations-là au sein de cet institut-là. Je reviendrai aussi en détail. Nous avons aussi les formations à l'Institut supérieur des sciences juridiques. Et nous avons des offres en licence, en droit privé, en droit public. Les masters en droit public avec le droit des marchés publics et des partenariats publics et privés, le droit des collectivités territoriales et management public, le droit international et la diplomatie, nous l'avons. Et nous avons aussi le droit privé. Après le droit, nous avons le droit privé sur le droit et fiscalité de l'entreprise, le droit maritime et portuaire, le droit de la propriété intellectuelle, le droit bancaire et financier des assurances, nous l'avons dans cet institut-là. Et maintenant, je finis par mon institut, pour tout dire. Mon institut, où nous avons à l'Institut des médias, des technologies informatiques et de la communication, nous avons des licences, nous en avons trois, que nous avons innovées, renouvelées, c'est-à-dire des parcours qui existaient avant. Nous avons mis en forme les offres pour que ça puisse être arrimé au marché actuel de l'emploi en matière de communication et de formation. Donc, nous avons la communication digitale, le marketing des médias. Donc actuellement, on ne peut plus rien faire sans le digital. Donc la com des orgas, qui est une com qui était avant, qui ramassait un peu de tout, nous ressentons ça avec la digitalisation, c'est-à-dire la dématérialisation de toutes les méthodes et les outils digitaux. Et nous ajoutons le marketing qui permet de vendre, de proposer nos produits à toutes les organisations qui peuvent faire confiance à la structure pour que cela puisse passer. Donc, nous avons ces méthodes-là que nous enseignons en licence. Nous avons la communication institutionnelle et les relations publiques. Nous sommes rendus compte que les nouvelles institutions au Togo, par exemple les collectivités, les entreprises, ils ont besoin de renforcer leur image et leur identité. Donc cette image identité qui est renforcée par l'intelligence artificielle actuellement a besoin que les apprenants véritablement aient des capacités de pouvoir manipuler ces outils-là pour proposer à l'institution des outils capables de leur représenter, de donner confiance à leur clientèle. Donc la communication institutionnelle des relations publiques, nous démarrons cette année. Et nous revenons encore sur le journalisme multimédia, la production audiovisuelle. Tous les éléments de production, vous voyez, si vous êtes sur les réseaux sociaux, que vous soyez sur les médias dits traditionnels, que vous soyez sur la presse écrite et tout ça, nous avons besoin que le multimédia s'implante. Ce multimédia, à la fois textuel, il a à la fois audiovisuel, il a à la fois tout ce que vous voulez. Nous avons besoin que le journaliste ait cette formation très complète. Parce que le journaliste actuel, avec son petit sac au dos, il a son smartphone, il a sa tablette, il a tout ce qu'il faut en miniature, mais quand il arrive sur les lieux, il peut faire du direct. Les GRI, d'antan se sont mus en véritable, je peux dire, architectes du journalisme. C'est-à-dire qu'ils sont capables de transformer leur lieu d'émission en une véritable station d'émission avec tout ce qu'ils ont comme outil. Donc vous comprenez bien qu'il faut former à la base des jeunes capables de le faire et en licence et être connectés au monde. Et au niveau master, nous revenons sur la communication publique et politique. Nous renforçons avec les outils qui sont des outils qui innovent, qui font innover au niveau des rames publiques et politiques. Donc, pour la communication publique, pour vous voir que l'image, l'identité, la réputation reviennent avec les outils numériques actuels. C'est ça que nous innovons avec cette communication publique et politique qui est très importante. Cette communication publique et politique s'invite dans les entreprises et aussi dans les médias pour faire véritablement une véritable traversée de partage d'informations. Et nous avons aussi la communication IA. Innovation numérique spécifiquement, ce qui permet de continuer par faire des recherches sur le numérique et l'innovation en matière de communication. Vous formerez des professionnels qui sont capables de développer des méthodes IA qui vont aider à la communication, qui vont accompagner la communication et aussi qui vont semer de la réflexion pour le futur. C'est-à-dire des gens qui vont développer des doctorats permettant de former les plus jeunes en licence et en master. Et aussi, nous avons l'approfondissement du journalisme multimédia en médias numériques, production créative et industrie culturelle. Donc on élargit, on va vers des structures qui ont besoin de communiquer l'État, par exemple le tourisme par exemple. Dans le tourisme, vous savez que l'industrie culturelle n'est pas aussi développée dans nos pays. Et nous savons que le tourisme prend le pas actuellement. Tous les pays veulent se montrer, veulent montrer leurs capacités. Et c'est à travers l'industrie culturelle et la communication que cela va se faire. Donc médias numériques, qui va communiquer, qui va rester le canal. Quand vous avez commencé votre émission, vous avez dit qu'on est aussi sur vos plateformes numériques.
0: Tout à fait.
5: Nous sommes sur les médias numériques. Nous devons développer ces médias. Sans les médias numériques, si vous restez sur la bande FM, vous allez restreindre les auditeurs. Vous n'allez pas avoir une large capacité de...
0: Mais il faut une extension aujourd'hui.
5: Une extension de tout ça. Donc, c'est les médias numériques qui portent la voix et qui permettent de faire cette extension-là. Donc, la production créative, cette production créative est en concurrence avec l'intelligence artificielle. Nous voulons des gens qui maîtrisent les outils de l'intelligence artificielle pour une meilleure créativité, beaucoup plus humaine. Et c'est ça qui va sous-tendre ce master médias numériques, production créative, industrie culturelle. Donc, c'est les trois masters et les trois licences qui seront à l'IMETIC à la rentrée prochaine. Et l'IMETIC, c'est toujours à Saint-Jean, face à la paroisse universitaire. Nous avons deux pôles de campus, je rappelle, un pôle à Zangira qui forme beaucoup plus les licences et le second pôle qui est à Saint-Jean qui forme les ingénieurs et qui font du master. Et les masters, c'est aussi en cours du jour et en cours du soir. Venez à UCAO, vous avez tout ce qu'il faut, la carte qu'il faut. Si vous voulez faire des cours du soir, les cours du jour, vous avez toutes ces capacités-là.
0: C'est, voilà, c'est encore ce qui constitue justement une opportunité, hein, c'est-à-dire les cours du soir aujourd'hui.
5: Justement, voilà, c'est qui permet ça. D'allier le côté professionnel, oui. Ce que nous aimons beaucoup, parce que quand nous vous accueillons en tant que professionnel, ce que vous apportez comme expérience dans nos cours, c'est inestimable, parce que vous aidez le professeur à actualiser son cours immédiatement qui le passe. Peut-être vous ne le voyez pas, nous le savons, parce que vos expériences apportent beaucoup. Votre vécu, tout ce que vos réactions, ça apporte beaucoup à la formation. Ça enrichit les plus jeunes. Donc, ce qui fait que nous avons besoin de ce parcours à la fois du soir qui permet de pouvoir manipuler cette créativité professionnelle de vos expériences à ce que nous avons comme élément théorique qui aussi nourrit et cette expérience au niveau de vos parcours.
0: Docteur, c'est vrai, au-delà de nous qui sommes des professionnels aujourd'hui et qui avions déjà fait le master là, à l'UQAO, mais est-ce que aujourd'hui, quand on prend le domaine professionnel, est-ce qu'il y a beaucoup alors d'étudiants, ou du moins des gens quand même qui ont eu cette insertion professionnelle après avoir reçu leur diplôme à l'UQAO?
5: Et moi, je commençais pas à défier mes étudiants de licence qui sont à IMETIC. Je leur ai dit, après votre diplôme de licence, si vous n'avez pas d'emploi dans les 6 mois qui suivent, venez me voir. Jusque-là, je n'ai eu personne.
0: Ah bon?
5: Personne. Mais s'il y a encore des gens qui ont leur licence et qui n'ont pas encore du boulot, venez me voir. Je suis encore à... Il est 11h. Je ne suis pas très loin du Grand Marché. Venez me voir. Mais il n'y en a pas. Il n'y en a pas. Il y a ceux qui ont eu leur diplôme, qui travaillent déjà. Il y a ceux qui ont leur diplôme, qui sont partis continuer les études. Il y a ceux qui ont leur diplôme, qui accompagnent les autres. Au niveau de l'UQAO, j'avais dit que nous arrimons nos formations à l'offre. Est-ce l'offre sur le plan national et sur le plan international? Habituellement, je dis à mes étudiants, soyez un peu nationalistes. Ce qu'on vous forme, aidez un peu le pays. Bon, parce que comme il y a des offres un peu partout, ils sont capables de postuler sur ces offres-là et de partir à l'étranger, de faire tout ça. Mais quand on y pense, quand ils sont aussi sur place, ils sont très utiles et ils ont une très diversité d'offres. Et au niveau des stages, c'est pareil. Ils ont des stages, ce qui leur permet de se perfectionner au niveau licence. Donc, ceux qui viennent d'avoir le bac et qui veulent faire des études chez nous, que ce soit en économie, que ce soit en droit, que ce soit en communication, que ce soit des études d'ingénieur, sachez que cet encadrement-là est là. Depuis la base, les prérequis, on essaie de voir, et il y a du coaching qui se développe au niveau de l'UQAO. Les plus forts en KM accompagnent les plus faibles. Et si vous avez véritablement un problème, vous savez que vous pouvez venir au niveau des bureaux des étudiants qui est très actif. Si vous avez remarqué, le samedi, c'est le bureau des étudiants qui a été la force humaine qui a accompagné l'organisation de cet événement-là. Et ce bureau des étudiants est encore là. Pour les 20 ans, le jubilé qui a été lancé par Monseigneur la dernière fois, pour toute l'année universitaire, avec les propositions que nous allons faire. Les gens disent, à UQAO, la scolarité est très élevée. Nous avons baissé la scolarité. Nous avons même baissé plus que ce qui se trouve, c'est-à-dire les prix sur le marché togolais. Par exemple, en licence, vous payez plus de 600 000 francs. Vous payez 500 et quelques. Et à master, on a baissé aussi les prix pour pouvoir permettre aux gens de s'inscrire, de venir, ne pas avoir comme frais de scolarité une barrière pour se former. Et nous avons des facilités de paiement qui permettent cet accompagnement. Et au cours de l'année, il y aura aussi des surprises. C'est à cause de cela qu'il ne faut pas vous éloigner trop de l'UQAO.
0: C'est vrai que la question, ce qui évoque la question alors de la cherté, hein, de la scolarité, c'est qu'ils disent, mais oui, on parle de l'Église quand même. Et comme on parle de l'Église, l'Église a également un volet social.
5: Justement.
0: Et comment se fait-il quand même que l'Église offre quelque chose qui coûte les yeux de la tête?
5: C'est pas l'Église offre des choses qui coûtent les yeux de la tête. Je parlais du réseau des universités catholiques dans le monde. Quand on fait une université catholique, on a du respect. Et cela veut dire quoi? Ça veut dire qu'on met les moyens pour que la formation soit au top. Dans tous les pays au monde, vous allez dans une université catholique, on vous dira que c'est cher. Aux États-Unis, en Europe, partout. Mais c'est cher, on accompagne. Et on accompagne aussi les plus faibles. On accompagne les plus faibles. Vous savez que pour la scolarité au niveau de la discrimination au niveau des filles à l'UQAO, les filles qui sont dans les filières technologiques ne paient pas la même chose que les garçons. Vous savez que quand vous avez une bourse d'accompagnement au niveau de l'ICAO, on regarde pour que ces critères-là restent jusqu'à la fin de votre parcours. Nous avons aussi ces critères-là d'accompagnement au niveau social. Et c'est à cause de cela que nous vous disons venez. Venez, votre cas sera étudié. Et vous savez effectivement que les promotions que nous faisons, comme je viens de le dire, battent le prix du marché actuel. Donc, moi, je ne vois plus, à titre de comparaison, je ne dis plus que qu'à la rentrée prochaine, l'UQAO est l'université la plus chère, je ne vois plus ça parce que nous sommes la moins chère actuellement. Donc, nous sommes la moins chère. D'accord. Donc, on a pu quand même essayer de relancer à travers cela pour que l'UQAO puisse accueillir tout le monde. Nous accueillons tout le monde. Et nous n'accueillons pas que des chrétiens, je le précise.
6: Ah, oui.
5: C'est une structure qui accueille comme les structures d'école catholique, collège catholique ou lycée catholique, nous accueillons tout le monde.
6: Ah oui.
5: Vous pouvez venir faire vos prières chez nous si vous êtes bouddhiste, musulman, tel que vous voulez. Nous avons une aumônerie qui intègre tout l'humorie. Ce n'est pas seulement pour les cathos, c'est qui accompagne tout dans la formation humaine, dans tout ça.
6: Ah bah, c'est un centre du savoir.
5: C'est un centre de savoir, ouais, voilà.
6: Mais, donc, docteur, merci beaucoup. Vous restez quand même avec nous, puisque nous allons continuer le débat ici. Et je rappelle que nous étions avec docteur Sonrai Koundé Napo, maître de conférence en sciences de l'information et de la communication, directeur de l'IMETIC à l'UQAO UIT. Docteur, c'est vrai que déjà à partir de midi, nous donnons la parole à nos auditeurs. Certainement que vos compatriotes qui sont à l'écoute et vous poseront des questions.
5: Ah oui, je suis tout à l'écoute.
6: D'accord, merci beaucoup.
5: Des éléments de réponse et les inviter à nos festivités, à nos 20 ans cette année.
6: Tout à fait.
5: 2027.
6: Merci beaucoup et merci de rester avec nous. Alors, on aborde le premier sujet dans cette émission. On aborde le premier sujet à l'heure du débat. Olivier, c'est vous qui nous donnez justement le premier sujet avec justement cet article-là que j'ai lu sur votre site d'information, bien sûr, à Free Press. Vous parlez alors de la machine à Foufou qui est Foufou Mix qui est aujourd'hui convoité par un opérateur étranger. Et parce que j'ai lu l'article, on comprend tout simplement que au-delà même d'ailleurs de cette prouesse, de cette invention qui est une prouesse alors pour le Togo, cette invention est menacée aujourd'hui parce que il y a des contrefaçons qui se font à l'étranger.
1: Oui, vous savez, les inventeurs et ceux-là qui sont dans l'innovation le savent que pour inventer une machine, c'est un processus très long. Il faut partir de la recherche, de l'observation, après de la recherche, et puis voilà donc d'un travail de fond, des investissements qui sont lourds. Et si Dieu le veut ou Dieu vous aime, vous parvenez à sortir quelque chose de bien. Et vous savez aussi qu'au niveau de l'OIP, je crois l'Organisation africaine donc, de la propriété intellectuelle, cette organisation regroupe pratiquement 17 à 20 pays africains et qui donc permet de protéger les brevets, les marques, les inventions en général. Et depuis la création de l'OAP jusqu'à aujourd'hui, seule une machine a parcouru toutes les étapes jusqu'à être mise sur le marché, à être industrialisée, c'est la machine à Foufou. Dans tous les pays, les 20 pays de membres de l'OAP, seule la machine à Foufou a passé toutes les étapes pour pouvoir être commercialisée. Et encore, il faut ajouter que aujourd'hui, notre compatriote a créé une unité de production qui a été montée de bout en bout au Togo avec les matériaux togolais, avec les employés ou les techniciens togolais. Donc quand vous allez là-bas, c'est une grosse usine, mais ça n'a pas été une usine clé à main où il faut importer tout le matériel ou tous les choses-là de la Chine. Parce que c'est ce qui se fait aujourd'hui. Ou soit vous avez une invention, vous allez en Chine, on vous Donc, on vous fabrique les composants, oui. Et vous revenez pour les monter ici. Mais lui n'a pas choisi cette voie-là. Et il faut souligner que c'est à fond, sur fond propre qu'il a fait, sans aucun soutien et sans aucune aide de qui que ce soit. Donc, aujourd'hui, lorsque la machine est en train donc d'être émise et d'être vendue, et ça aiguise les appétits, comme c'est le cas. Et vous allez remarquer que sur les réseaux sociaux et les plateformes de vente en ligne, il y a des différentes formes de machines à foufou. Et je vous dis que ces formes-là ont été copiées, ont été donc, en tout cas copiées de la machine originale qui est la machine togolaise. Donc vous comprenez que malgré les investissements, les lourds investissements de notre compatriote, il y a des opérateurs économiques qui ont choisi la voie de la facilité. Et je vous raconte l'histoire, c'est qu'il y a un opérateur économique étranger qui est arrivé au Togo, qui est allé à l'usine de la machine à foufou, qui a acheté une machine là-bas, et il a amené ça donc dans un pays asiatique pour ne pas donc faire de xénophobie, pour aller copier cette machine et ensuite la déverser sur le marché. Et d'abord ghanéen, et où il a évolué pendant longtemps. Donc, et aujourd'hui, il veut attaquer maintenant le marché togolais. Et à plusieurs reprises, ces machines ont été saisies par la police et la justice. Mais il revient toujours. Et il a trouvé le mécanisme, bien l'idée de plutôt contester le brevet de notre confrère, de notre concitoyen. Et donc, en disant que non, il faut que la justice annule son brevet, afin que lui, il ait la liberté de pouvoir...
6: Est-ce que ça a un sens?
1: Ça n'a pas de sens, et c'est ce qui est bizarre. Ça n'a pas de sens, ça n'a aucun sens. Donc, mais quand même, c'est lui qui demande qu'on annule le brevet, afin que lui, il puisse le multiplier. Là où il se soucie, c'est que la machine originale, donc, il estime que cette machine-là, les brevets donc protégés ne sont plus les mêmes choses, parce que à chaque série il faut protéger les nouveaux, et il dit non, que il y a qu'un seul brevet, donc c'est le brevet original, et les autres non, on ne devrait pas les protéger parce que c'est le même mécanisme, et que lui aussi il est arrivé à trouver le mécanisme pour pouvoir faire du foufou. Mais il se fait que quand il a copié la machine originale, le manuel d'utilisation, Il a copié textuellement sur, avec les numéros, le siège, même c'est le siège de notre concitoyen qui est sur ça, et le manuel, donc qu'il vend aux gens. Donc,
6: ça fait une publicité quand même pour le...
1: Non, ça ne fait pas une publicité, parce que sa machine est moins chère. C'est-à-dire que...

0: aujourd'hui, est-ce que vous pourrez nous dire, à part la machine à foufou, quelle marque on peut dire, et on va dire non, quelle est Togolais, quelle est Togolaise, quel que soit là où vous êtes, quand on parle de cette marque, vous dites donc que c'est le Togo. Il n'y en a pas, sauf la machine à foufou. Si vous êtes même en Mongolie, sous les glaces, quand vous allez entendre machine à foufou, vous allez dire...
1: Pourquoi sous les glaces?
0: Donc, et nous lançons un appel à l'État togolais, à tous les Togolais, de se lever et de s'opposer à cette usurpation qui est en train de se dérouler sous nos yeux, parce que nous risquons de perdre un joyau, nous risquons de perdre un champion et donc industriel que lui-même s'est créé. Et aujourd'hui, il y a quelqu'un qui l'envie et qui veut reprendre cela.
2: D'accord, oui, mais Gabin, en suivant tout ce que Olivier vient de nous dire, à travers même d'ailleurs son article et son intervention tout de suite, quel doit être alors le rôle de l'État? Parce que après tout, quand on parle alors de la marque Foufou Miss aujourd'hui, ça devient une propriété même d'ailleurs de l'État et ça devient togolais. Hein?
1: Bien sûr, ce n'est pas que pour Monsieur Jules Missoblogou. Je lui envoie d'abord mes encouragements. Et vraiment, ça doit être une période très difficile pour lui parce que il a mis toute son énergie et tout son savoir-faire dans cette histoire-là.
2: C'est pas facile d'inventer, hein.
1: Et bien sûr, parce que déjà, il ne s'agit pas que d'une œuvre d'esprit, mais aussi d'investissement. Il y a tellement de personnes, tellement de jeunes qui ont du génie ici au Togo, mais faute d'accompagnement financier, ils sont restés dans leur cœur. Et puis, ils ont juste créé. Peut-être un petit exemplaire. Certains ont créé des drones et tu après, il n'y a pas d'accompagnement. D'autres ont fabriqué des véhicules et autres. Là, après, bon, même les ministères les reçoivent, mais après, on n'entend absolument rien. Mais Jules Missoblogou a mis quand même ce qu'il faut dans cette histoire-là avec des prêts bancaires et tout. Dieu seul sait comment ce monsieur a souffert pour mettre en place cette structure Foufou Mixte-là qui, aujourd'hui, est devenue une fierté nationale. Et je pense que la moindre des choses, c'est de faire en sorte que ce monsieur-là soit protégé, cette marque-là soit protégée au plus haut niveau et pour que, même sur le marché aujourd'hui, quand vous allez à Tikboji un peu partout, il y a des petits mixeurs hein, de foufou hein, qui font du foufou.
2: Vous rentrez dans nos quartiers.
1: Oui, bien sûr. Et qui se sont inspirés quand même de ce monsieur-là. Il ne s'agit pas... Bon, l'usurpateur-là, lui, il est allé un peu trop loin en utilisant même le siège social de Foufou Mix. Mais il y en a plein pratiquement sur le marché, ce sont des marques chinoises. Moi, je vais le dire, je ne suis pas xénophobe, je le dis. Ce sont des marques pour la plupart chinoises qui pullulent sur nos marchés. C'est vrai que la population veut ce qui est de moindre qualité, mais il faut protéger ce qui est nôtre. C'est très important parce que au-delà du fait que bon, Monsieur Jules Missoblogou arrive à vendre ces machines-là, même au-delà de nos frontières, il faut aller même au Nigeria, vous allez voir que les gens en achètent, au Bénin, si les gens en achètent et tout, ça pullule un peu partout en Afrique parce que la clientèle, ça ne vient pas que du Togo, mais ça crée aussi de l'emploi. Parce que vous voyez dans les quartiers, une maman achète du foufou, de la machine foufou mix, c'est chez elle que pratiquement les habitants du quartier qui n'ont pas les moyens de pouvoir s'en approvisionner viennent piler leur foufou et ça constitue du revenu pour cette dame-là ou bien pour cette famille. Donc, je pense que nous devons protéger cette marque et aussi protéger les emplois indirects que crée cette machine Foufou Mix-là. Donc, je crois et je veux bien croire que l'État va peser tout son poids dans cette histoire-là pour que cette marque-là ne disparaisse pas et que le Togo aussi disparaisse sur le plan invention avec.
2: Oui, mais Tophil, est-ce que ça ne repose pas la question même d'ailleurs de la protection de nos inventions, surtout la protection par l'État?
3: Oui, naturellement, Pascal, je me rappelle quand même, je crois, nous étions en 2021, où il y avait eu un problème similaire, hein, une dame qui vendait quand même des tapettes pour femmes au grand marché de Lomé, qui s'est fait donc attaquer par un expatrié sur la question pour dire que la dame serait en train quand même d'usurper sa marque alors que ce n'en est pas le cas. Et aujourd'hui, je crois quand même que au-delà de tout, il faudrait que nous pesions de tout notre poids quand même sur l'aspect juridique de la chose. Entre-temps, si je rentre un tout petit peu dans ce que j'ai cru lire par rapport aux articles qui ont circulé donc autour de ce problème-là. Je crois quand même que le problème a démarré depuis 2024 où il y avait eu un règlement à l'amiable. Ils se sont comprés.

0: Mais au finish, on a compris que si on rentre sur un terrain quand même purement commercial, il ne faudrait pas quand même chercher à aller à la mire, parce que tôt ou tard, chasser le naturel revient au galop. Vous voyez que il y a d'autres formes d'usurpation qui sont donc effectuées sur le terrain aujourd'hui. Le compatriote se retrouve dans une situation très inconfortable. Je crois quand même que les autorités judiciaires, en principe, devraient quand même considérer celui-là qui avait eu le brevet sur la chose en premier. Et quand il y a aussi un aspect sanitaire qui relève de la chose, quand d'autres vont acheter des pièces qui ne sont pas quand même aussi de qualité, je crois quand même que ça pose un problème de santé publique qu'il faudrait quand même voir. Je crois quand même qu'aujourd'hui, les autorités judiciaires, comme l'a dit Gabin tout à l'heure, doivent quand même poser donc de tout leur poids quand même pour que nous puissions donc ne pas faire disparaître donc cette marque de fabrique que nous avons au Togo.
1: Et puis bien, après tout, quand on prend la marque Fufu Mix, c'est pour nous Togolais, donc nous devons être jaloux de cela et la protéger.
2: Oui, bien évidemment, mais cela doit partir d'une politique que l'État doit mettre en place. Ça doit partir des talents. Comment détecter les talents et comment accompagner les talents jusqu'à leur éclosion, en fait. Quand on parle de Tesla, aujourd'hui, vous savez, l'homme le plus riche, Elon Musk, c'est un Sud-Africain qui est devenu américain, mais lorsqu'il est venu aux États-Unis et qu'il a commencé par afficher son talent, les États-Unis l'ont protégé. Vous savez le rôle qu'il a joué dans l'élection, la seconde élection de Trump, et comment il a été même ministre de Trump. Ça veut dire qu'il apporte quelque chose d'une plus-value. Donc ici, je pense que l'État doit mettre un accent particulier sur les talents, leur éclosion et ce qui suit. Je pense que Fouad Nassim l'a dit, où lorsqu'on a institué, où on a élaboré le PND, on avait réservé 65% comme apport du privé. Donc le talent, c'est les privés qui construisent les États. Donc quand on voit Askaï aujourd'hui, c'est Togolais. Donc il y a d'autres Askaï ou d'autres Jondou qui sont cachés quelque part. Il y a d'autres talents. Si nous voulons construire un pays moderne, un pays développé avec des capitaines d'industrie, je pense que cela doit partir d'une politique bien solide et non d'une politique de commentaire de Brest. C'est-à-dire on est là, puis on dit Fumi s'est apparu et puis on va le protéger. Non, ça ne va pas marcher comme ça. Moi je dis, mais ça doit partir d'une politique solide, quoi. Donc qui doit partir des enfants depuis le bas âge.
1: Une politique bien définie.
2: Sinon, Fufumi, c'est un cas isolé. Hein. Ça ne rentre dans aucune politique. Bon, l'État aussi a découvert ça comme nous.
1: Bien sûr. Mais est-ce que ça doit être le cas?
2: Non, ça ne doit pas être le cas. C'est ce que moi je dénonce. Dans les pays africains, l'État a découvert ça comme nous. Bon, vous voulez que l'État fasse quoi? S'il n'y a pas aucune politique, l'État ne pourrait pas protéger. Et peut-être ce qu'on...
1: Mais qui doit mettre en place cette politique?
3: Je vais dire quelque chose.
1: Est-ce que ce n'est pas l'État?
2: Non, c'est ça, en fait.
1: Qui doit mettre cette politique en place?
2: Une des raisons fondamentales, une des causes de notre sous-développement, c'est ça, en fait, dans tout le continent africain. On ne met pas en place des politiques capables de déceler des talents. Alors qu'on oublie que l'Afrique ne peut se développer sans talent. C'est le talent. Ce n'est pas une question d'avoir de gros diplômes, tout ça. Donc, il y a des gens qui vont aller, qui vont découvrir leur talent dans les diplômes. Il y a d'autres, peut-être, depuis le bas âge, on découvre leur talent. Il y a aux États-Unis, on dit, lorsque vous remettez un jouet à un enfant, lorsque vous voyez sa manière de réagir face au jouet, vous savez tout de suite ce qu'il va devenir. Donc, il faut qu'il y ait une politique sérieuse, surtout avec l'évolution du monde, avec de nouvelles filières que les enseignants sont en train de mettre en place. Je salue le professeur Sonhaï. Avec tout cela, il faut que l'État mette en place une politique, mette en place tout un comité qui va travailler pendant longtemps. Et je pense que c'est ça qui va nous aider à l'avenir.
1: D'accord. Oui, Gabin, vous voulez dire quelque chose?
3: Oui, je connais un peu la gestation quand même de cette structure de Fufu Mix là. Comment ce monsieur-là a souffert? C'est pourquoi je parle d'accompagnement. Tout au début, bon, il a présenté le projet à plusieurs sommités de ce pays, mais personne n'a cru premièrement à ce projet au point de vouloir l'accompagner. Et il s'est débrouillé par lui-même en mettant en gage un certain nombre de choses avant de mettre en place cette structure-là. Et après, c'est lui-même qui a fait les démarches auprès de l'Organisation africaine de la protection intellectuelle, l'OAPI, pour pouvoir protéger sa marque. C'est lui-même qui a tout fait. Et à chaque moment, ce monsieur-là représente le Togo à l'étranger. C'est un peu ça. Quand on parle d'invention et tout, c'est lui qui représente le Togo au sein des forums et c'est lui-même qui fait les pieds et les mains pour pouvoir participer à ce genre de forum et à ce genre de colloque-là. Fimé vient d'évoquer quelque chose de très important par rapport à la formation même, à la base. Parce qu'on a tellement de talent. Moi, j'avais un ami depuis le bas âge, c'était lui, hein, à peine 7 ans, c'était lui qui réparait les radios et autres là dans notre quartier. Mais il n'avait aucune formation. Il était élève comme nous. Un enfant de 7 ans, on l'appelle Dada. Voilà, je le salue au passage, actuellement, il est au Canada. le jeune là, après, bon, il a beaucoup plus excellé dans la réparation, comme on appelle dans le quartier réparateur. Alors que.
1: Dépanneur.
3: Alors qu'il pouvait faire mieux, il avait du talent pour même fabriquer, parce qu'il fabriquait même des trucs qui bougeaient, des petits robots et autres là, il en arrivait à fabriquer, mais après. Le gars, il était découragé. Et puis, il a fait ses papiers. Actuellement, il est au Canada. Donc, on a tellement de talent dans ce pays, de génie dans ce pays. Ça ne sert absolument à rien de dire non, on est en train de créer des lycées scientifiques. Mais après, il y a des gens qui n'ont pas forcément les moyens de pouvoir aller dans ces lycées-là. Est-ce qu'on arrive à détecter ces talents-là dans les coins recoins, même dans les hameaux les plus reculés, pour pouvoir les faire exceller sur le plan national et ensuite pour s'imposer sur le plan international? Donc c'est quelque chose de... je pense que cette fois-ci, l'État doit faire en sorte que les talents puissent éclore, parce que là, la dernière fois, on nous a parlé de la rencontre du gouvernement avec le secteur privé et tout. Mais quand vous voyez dans le secteur privé, au Togo, il n'y a que 9 grandes entreprises. Ça pose problème. Dans ce grand Togo-là, avec tant de richesses, on n'a que 9 grandes entreprises. On nous parle de l'AGET, Association des grandes entreprises du Togo. Et puis, c'est juste 9 entreprises, alors que le Togolais a du talent.
1: D'accord, merci. Oui, Olivier.
4: J'aimerais en quelques secondes dire une chose est d'avoir une politique. Voilà, l'État et une politique en matière donc industrielle. Je sais que le Togo a une politique, il faut l'affiner certainement, mais pas présenter la chose comme si c'est, voilà, le tableau est totalement vierge. Non. Il y a eu des politiques. L'autre chose est de faire face à l'urgence. Et je donne l'exemple, on dit, voilà, il y a eu une attaque terroriste et, au nord, et le filmien nous dit, non, il faut d'abord avoir un plan, donc une politique qui, voilà, donc, bien, non, c'est pas, je crois que c'est, comment dire, chasser l'ombre et de laisser la proie. Donc, il y a une urgence, nous voulons perdre. Donc, un patrimoine national. Qu'est-ce que nous faisons? Nous n'allons pas dire qu'il faut mettre en place des experts pour faire un plan, une politique, et voilà, un plan, former les enfants qui vont grandir jusqu'à venir défendre, et voilà, donc ce que nous sommes en train de faire. Il y a une urgence. D'accord. Qu'est-ce qu'on fait? C'est ça la thématique.
1: C'est d'accord, il faut régler l'urgence.
4: Oui, bien sûr.
1: C'est ça, merci. On va quitter le sujet, mais on reste toujours dans la consommation. Il y a tout récemment le ministère de la Santé qui a justement fait sortir un communiqué pour mettre en garde les uns les autres sur les boissons énergisantes, la consommation des boissons énergisantes. Il y a le journal Le Canard Indépendant qui revient sur le sujet. Le journal écrit « Mise en garde du ministre de la Santé contre les boissons énergisantes au-delà d'un communiqué ordinaire, une thérapie de choc ». C'est ce que le journal écrit ce matin. Théophile, là... pour la consommation surtout des boissons énergisantes, là, ça devient justement tout un phénomène. Hein. Au-delà des boissons énergisantes, on retrouve même d'ailleurs des produits comme de la drogue et c'est autre également qui circulent même dans nos établissements scolaires. Mais au-delà même d'ailleurs de ce communiqué, est-ce qu'on ne peut pas aller vers une action, ce que peut-être le Canard Indépendant appelle une thérapie?
0: Oui, Pascal, je crois quand même que, écoutez, je crois quand même que ce communiqué, pour ma part, bon, je pourrais dire que ce n'est même pas un communiqué si on lit entre les lignes, parce que quand on lit entre les lignes, on voit quand même que on demande plutôt aux consommateurs de prendre leurs responsabilités. Je crois quand même que ce n'est pas un communiqué destiné quand même à prohiber l'importation quand même de ces produits-là. Et quand nous avons ces produits sur le territoire togolais aujourd'hui, ce n'est pas tombé du ciel. Ça part de quelque part. Ça voudrait dire que la douane aussi est interpellée par rapport à cet état de choses. Et ce communiqué quand même du ministre de la Santé devrait en principe prendre attache avec le ministre du Commerce, puisque quand on parle des produits importés au Togo, il faut passer par la douane, et quand aujourd'hui ces produits surabondent quand même sur le marché togolais, et depuis un moment, c'est maintenant que le ministère de la Santé a trouvé juste quand même d'interpeller ou bien de faire appel quand même à la conscience collective, si on peut le dire ainsi. Mais le problème qui se pose véritablement aujourd'hui est de savoir comment est-ce que ces produits arrivent quand même à atterrir sur le territoire togolais. Et quand on lit entre les lignes sur le communiqué pondu par ce ministère-là, on comprend aisément qu'il y a des gens, on pourrait dire qu'il y a des autorités qui sont quand même acteurs, quand même actrices quand même de ces importations-là dans ce pays. Il y a grossistes qui les distribuent quand même aux détaillants dans le pays. Je crois, si l'autorité voudrait véritablement quand même faire frein quand même à la consommation de ces produits-là, il faudrait quand même prohiber d'office ou d'emblée l'importation. Et quand l'importation vient, Pascal, vous et moi, nous ne représentons pas l'autorité pour pouvoir faire ça quand même à l'importation sur le pays. Et ceux qui peuvent le faire, ce sont les mêmes personnes qui disent qu'il faut prendre des responsabilités. Alors que celui qui est sous le fait de l'alcool ou de la drogue ne saurait quand même pas prendre une responsabilité.
1: C'est vrai, on prend ces produits aujourd'hui qui sont tellement consommés par la jeunesse. Hein. On retrouve des jeunes quand même qui consomment cela. Et les effets sont là, les conséquences sont là aujourd'hui. Là, ça veut dire que ça devient un phénomène social.
2: Vous parlez aussi de Bachana ?
1: On parle de tout cela.
0: Non, pas du professeur Bachana.
1: Ils ont beaucoup de noms.
2: Oui, en fait, vous savez, je vous rappelle que dans ce pays, on avait parlé de Adokoui. On avait interdit ça, l'importation, à un moment donné. Ouais,
0: ça circule toujours.
2: Mais non, à un moment donné, ça avait disparu un peu. Ça veut dire qu'il y avait une certaine volonté. Lorsque l'autorité veut, on peut avoir les résultats. Si l'autorité veut aujourd'hui que ces produits-là disparaissent sur le marché, on va avoir les résultats. Ça, c'est sûr. Nous ne pouvons aller contre un État. Donc, je pense que si on veut, on a la volonté, je pense que ça va s'estomper. Mais l'autre chose, c'est les consommateurs. Les gens trouvent, vous savez, les gens trouvent des choses moins chères sur le marché, ils les consomment. Du moment où on aura ça sur le marché. Et que bon, donc on va dire, ne fais pas tout ça, le gars a 200, il a 100 francs et tout ça là. Bon, il a un peu de soucis, il va se fourrer un peu dans Bachana. Et puis vous allez lui dire quoi? Donc, à ce niveau-là, il faut que tout d'abord, ça parte de l'autorité et que l'autorité affiche une volonté ferme. Parce que qui contrôle l'importation? C'est l'autorité publique. Si ça vient sur le marché, ça veut dire que c'est le gouvernement a laissé faire. Parce que si le gouvernement dit non, je ne veux pas, on n'aura pas sur le marché. Vous êtes qui? On peut parler des frontières poreuses, tout ça, mais si l'État décide non, si François dit moi, je ne veux pas ces produits sur le marché, on ne laissera jamais sur le marché. Si on l'a sur le marché, mais le gouvernement a des problèmes. Ça veut dire les ministres ont des problèmes. Ça veut dire que ça va partir d'une certaine volonté. Mais en ce qui concerne les consommateurs, on peut tout leur dire, tout ça. Du moment où le gars a 100 francs, 200, 300. Non, il a un souci, il va se fourrer dans Bachana.
1: Olivier, votre analyse sur le sujet?
4: Oui, mais je salue l'angle développé par mon confrère Fimette Kouagbo. Et c'est vrai que si les autorités veulent, ça peut s'arrêter. Et je fais en même temps, et comment il a...
1: Mais avec ce communiqué, est-ce que ça ne veut pas dire qu'il y a cette volonté qu'on arrête le phénomène?
4: Que si les autorités veulent aussi qu'on n'use pas la machine à foufou, ça peut se faire. C'est seulement ce que je veux dire. Donc, il met l'accent sur la volonté des autorités. Donc, non, mais je crois que ces produits, en réalité, sont des poisons. C'est des dangers et qui sont exposés donc et à l'œil nu et dans les marchés. Et nous savons, nos autorités savent que ce sont des dangers. Alors, le communiqué du ministre, il faut le saluer parce que c'est très important. On croyait que, voilà, ils avaient oublié la menace que court la jeunesse aujourd'hui en consommant. Donc, ces produits qui sont donc bon marché, parce que les sachets, parfois, c'est 100 francs, c'est 50 francs, les boissons en sachet, il y a pour 100 francs, pour 50 francs, il y a pour 200 francs, et même les vins, il y a des vins, et jusqu'à ce qu'on fait même des publicités sur nos médias de tous ces produits-là, sans exception. Alors, est-ce qu'on n'a pas des structures de contrôle de la publicité, parce que ça commence aussi par là. La publicité, c'est une force, hein, un puissant mécanisme pour amener les gens à consommer. Donc, si vous savez que cette publicité fait, ou bien on fait la publicité à un produit qui est dangereux pour la santé publique, pourquoi laisser que ces publicités passent sur les bus centrales et à la télévision nationale, la TVT, sur les chaînes? Personne ne dit rien. Ça veut dire qu'il y a une forme de complicité dans la chose. Donc, le ministre doit se lever, aller au-delà d'un simple communiqué, parce que on vous dira aussi qu'un État n'est pas là pour constater. Un État est là pour agir. Donc, le constat et les condamnations, ce n'est pas le relais pas de la, des missions du gouvernement, des missions de nos États. D'accord. C'est de se lever, comme Firmin l'a dit, et je ne vais plus faire ce lien, donc pour dire qu'ils peuvent mettre fin à ce phénomène-là.
1: Et Damien, vous pensez que l'État ou le gouvernement doit aller au-delà de ce simple communiqué?
3: Excusez-moi, mais le communiqué même est très léger, venant d'une structure étatique, venant d'un ministère aussi puissant et stratégique qu'est le ministère de la Santé. Parce que j'ai cru lire quand on nous parle de la consommation abusive. On n'interdit pas la consommation, mais c'est la consommation abusive qu'on interdit. Nous tous, nous savons que l'abus de toute chose nuit à l'être humain. Alors, pourquoi le ministère n'a pas tapé du poing sur la table en disant « ne consommez plus ces produits-là » Et dans le communiqué, on n'a même pas vu les produits cités, parce qu'il y a de ces boissons énergisantes-là qui respectent toutes les conditions. Je ne vais pas citer de marques, même à l'international, qui sponsorise même des grands événements. Ces boissons-là sont énergisantes et puis elles sont sur nos marchés. Maintenant, quand il y a des boissons énergisantes qui sont mauvaises pour la santé, il faut juste les citer. Ne consommez plus tant, tant, tant, tant. Moi, c'est grâce à la Côte d'Ivoire que j'ai su que Vaudi n'est pas bon pour la consommation. Parce qu'eux, ils ont imposé que ça ne circule plus dans le pays, que quiconque vend encore ça ou bien consomme va subir la rigueur de la loi.
1: Ça aussi, c'est le rôle de l'État.
3: C'est le rôle de l'État. C'est à l'État de protéger les citoyens. Parce que moi, citoyen que je suis, ce n'est pas tout le monde qui est allé à l'école. Ce n'est pas tout le monde qui va voir que, bon, est-ce que ce truc-là, c'est bon pour moi ou pas. Ce n'est pas tout le monde qui va prendre une canette et puis lire sur la canette pour voir les composants et autres là de cette canette. Et donc, quand moi je trouve quelque chose sur le marché, je trouve que l'État a déjà fait son travail en amont, le travail de contrôle bien sûr, l'Institut d'hygiène a travaillé là-dessus, et donc moi je consomme parce que je fais confiance à mon État, aux structures de mon État. Mais maintenant, si le ministre aussi vient et puis il dénonce comme nous tous, moi, ça pose un problème. Jusqu'au jour d'aujourd'hui, on ne sait pas quelle boisson il ne faut pas consommer. On n'en sait absolument rien. C'est comme on nous dit qu'à un moment donné, il y a des boîtes de tomates qui sont contrefaites sur le marché ou bien qui ne sont pas bonnes ou bien qui ne sont pas comestibles, oui, qui sont sur le marché. Et l'ATC, l'Association Togolaise des Consommateurs, avait fait une enquête là-dessus et avait découvert que bon, il y a tellement de boîtes de tomates qui sont impropres à la consommation. Mais jusqu'au jour d'aujourd'hui, on n'a pas encore les conclusions. On ne connaît même pas ces boîtes de tomates-là qui sont impropres à la consommation. Et on est là à chaque moment en train de pondre des communiqués. Il ne faut pas faire ci, il ne faut pas faire ça. Et on n'arrive même pas à prendre des mesures. Moi, ça, c'est un communiqué, j'ai lui, ça me dit absolument rien. Moi aussi, je peux faire ça pour sensibiliser les Togolais. Ne consommez pas ci, ne faites pas ceci, ne faites pas cela, ne prenez pas des médicaments sans prescription légale. Nous tous, on... Mais quand même. Hein? Donc, à un moment donné, je pense que l'État est en train de faillir à son devoir de protection des citoyens. Et là, ils se mettent dans des histoires de dénonciation comme tout autre citoyen. L'État n'est pas n'importe qui quand même. Il faut prendre des mesures pour protéger ces citoyens-là. Parce que vous voyez des jeunes dans la rue en pleine journée. Ils sont en train de somnoler. Certains, même tu les gifles, ils se réveillent et puis ils reprennent dans leur sommeil sans pour autant même chercher à savoir ce qui se passe autour d'eux. C'est avec cette jeunesse-là qu'on veut construire ce pays. À un moment donné, il faut prendre des mesures. Ça peut ne pas plaire à certaines personnes, mais ça fera du bien quand même à ce pays.
1: D'accord. On va parler un peu politique pour terminer.
5: Tu peux placer un mot?
1: Oui, professeur.
5: Oui, je dirais que je salue les commentaires parce que c'est intéressant. Je peux tout simplement, dans la logique de ce que je fais, dire que l'État fait de la communication publique. C'est une sensibilisation. Et derrière, l'État ne va pas vous dire les mesures qu'elle prend. Je suppose qu'elle est en train de prendre des mesures.
3: Supposons alors.
5: Mais moi je reste sur ma communication publique. C'est pour sensibiliser et c'est pour vous dire que si vous faites ceci, les conséquences que vous aurez, ne faites pas ci, ne faites pas ça. Mais derrière, l'État ne nous dit pas tout. Et moi, j'ai confiance en l'État. C'était là, c'était tout mon commentaire.
1: Vous avez confiance en l'État. Alors, on va parler, on parle politique. Et là, le journal Le Canard indépendant, bien sûr, titre. Hein. Justice, Marguerite Niakader en grève de la faim depuis le 27 juillet. On en avait parlé même d'ailleurs dans cette émission. Théophile, vous, au niveau alors du journal Le Populiste, vous revenez sur un constat bien précis. Vous écrivez Togo Politique, pourquoi la jeunesse contourne-t-elle les partis politiques traditionnels pour s'exprimer? Ça, c'est un constat là.
0: Naturellement, c'est un constat.